0: tu mets ta tronche dans les baffles, ouais. Ça fait du vent.
1: C'est vrai.
0: Et voilà.
1: C'est vrai. Bon, mais après, les gens n'ont plus de baffles.
0: Pas grave.
1: Ils ont des enceintes numériques maintenant.
2: Oui. Fred a toujours des solutions.
0: Mais c'est oui.
1: Ça. Mais avec du vieux matos.
2: Des, oui. Voilà. Après le vieil anglais.
3: C'est d'ailleurs comme ça qu'on le surnomme la fille au baffle nylon.
0: Oh.
2: Ça, c'est une blague de Julien Clerc, non?
3: Elle est claire. Elle est
2: claire. Bien sûr, bien sûr, bien sûr. Allez, voici venu pour nous le moment de vous dire
4: bye, bye, bye, bye, bye.
0: Voilà, ce coup-ci, c'est parti.

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1: Bonjour à tous, l'essentiel de l'actualité, la vague de chaleur s'étend encore un petit peu en France. 58 départements sont en vigilance rouge pour la canicule, 31 sont en orange. Le mercure qui va grimper jusqu'à 44 degrés cet après-midi par endroit. Conséquence, des chantiers sont à l'arrêt, des centaines d'écoles sont fermées. Les interventions du SAMU explosent avec des cas de déshydratation. L'Assemblée nationale a adopté hier le projet de loi constitutionnelle sur l'autonomie de la Corse. Il prévoit la reconnaissance d'un statut d'autonomie de l'île au sein de la République. Le texte doit encore être examiné par le Sénat. Airbus lance des inspections sur certains A380, et ça après la découverte de fissures dans la structure des ailes d'un appareil. L'Agence européenne de la sécurité aérienne a ordonné le contrôle de 16 avions, dont 5 en urgence. 15 de ces appareils appartiennent à la compagnie Emirates, 1 à la compagnie australienne Qantas. Et puis le Portugal se relance au mondial de football. La Seleção a battu l'Ouzbékistan hier soir 5-0 avec un doublé de Cristiano Ronaldo. Il devient le premier joueur à marquer dans 6 coupes du monde différentes et le meilleur buteur portugais de l'histoire du mondial avec 10 buts. Le Portugal prend provisoirement la tête de son groupe.
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3: Henri Verneuil.

0: Henri Verneuil est le cinéaste français qui a attiré le plus de spectateurs dans les cinémas. Selon les statistiques officielles, ses 34 films auraient fait 91 millions d'entrées rien que pour la France, soit beaucoup plus que d'autres réalisateurs plus réputés.
1: Tout le monde se souvient donc d'Henri Verneuil, mais pour de mauvaises raisons. On garde de lui le souvenir d'un metteur en scène qui faisait des films avec de grandes stars, de grands budgets et qui rapportait beaucoup d'argent à ses producteurs. Or, cela ne représentait qu'une partie de sa carrière. Quand on jette un regard sur sa filmographie, on découvre ou on redécouvre qu'il passa plus de la moitié de sa vie à tourner des films d'auteur, exigeants et aux sujets parfois difficiles. Plus personne ne s'en souvient. Plus personne ne veut s'en souvenir. Son image en tant que réalisateur à succès est figée et définitive.
0: Son trajet est donc un malentendu et il commence dès le départ. Il ne s'appelle pas Henri Verneuil, mais Akod Malakian. Il vient d'Arménie et il a 4 ans quand il débarque à Marseille. Il passe toute sa jeunesse dans la cité phocéenne, fait des études à l'école des arts et métiers et devient vaguement journaliste.
1: Un jour, avec une bande de copains, il décide de tourner un court-métrage, juste pour s'amuser. Or, Fernandel passe par là. C'est la plus grosse star du cinéma français de l'époque. Il se prend de sympathie pour ce groupe de gamins et accepte de jouer bénévolement dans

chose. Verneuil s'y sentira souvent à l'étroit. Il doit tourner avec des budgets réduits et avec des ambitions encore plus réduites. Ce sont des films d'auteur, aux scénarii exigeants et portant un regard désenchanté sur la société française. L'accueil est plutôt favorable, mais le succès est évidemment restreint.

Ses efforts porteront ses fruits en 1956. Cette année-là, il tourne « Les amants du Tage », d'après un roman de Joseph Kessel. Pour la première fois, on lui confie un budget conséquent et trois grandes stars. Daniel Gélin, Françoise Arnoul et Trevor Howard. Cette histoire d'amour sur fond de fado et de plage portugaise n'est pas à proprement parler un triomphe populaire. Mais l'accueil critique est si enthousiaste que les producteurs sont définitivement convaincus. Désormais, ils n'hésiteront plus à faire appel à Henri Verneuil. D'ailleurs, dès son film suivant, il est associé à Jean Gabin, qui deviendra un de ses plus proches collaborateurs et amis.

0: En 1959, le cinéma français prépare une grosse production. La Vache et le Prisonnier, avec Fernandel. C'est un projet ambitieux et plusieurs réalisateurs sont pressentis. Mais Fernandel impose son choix. Il ne fera le film que si c'est Henri Verneuil qui assure la mise en scène. Et dans le cinéma français de 1959, les désirs de Fernandel sont des ordres. Le tournage sera difficile. Verneuil racontera cette anecdote au moment où il faisait une scène se déroulant sur un ponton au beau milieu d'un fleuve. On les prévient qu'un énorme tronc d'arbre approche en flottant sur l'eau. Ils se dépêchent de finir et font un trou dans le ponton à coups de hache. Quelques minutes plus tard, l'énorme tronc arrive et passe juste à côté d'eux. Ils ont frôlé le drame.
1: La Vache et le Prisonnier est un des plus grands succès de l'histoire du cinéma français et deviendra un des films les plus souvent rediffusés à la télévision. L'image de Fernandel parcourant la campagne avec une vache s'inscrit dans l'imaginaire collectif. Quant à Henri Verneuil, le voilà maintenant connu et reconnu.
0: Il l'est tellement qu'on lui fait une proposition rarissime. Un contrat pour tourner 3 films consécutifs avec une autre grande star, Jean Gabin. Ensemble, ils vont aligner Le Président, Un singe en hiver et Mélodie en sous-sol. Si les 2 premiers sont des succès importants, le 3e est carrément un triomphe international. L'histoire de ce casse audacieux dans un casino de la Côte d'Azur captive le monde entier. Et la dernière image, où les billets volés flottent dans une piscine, est une des plus connues du cinéma. Même les cinéastes américains, spécialistes du genre, sont fascinés.
1: Henri Verneuil reçoit donc la consécration. On lui propose de faire une carrière américaine. Il débarque à Hollywood. Hélas, ce sera un échec. Les 2 films qu'il tourne aux États-Unis ne marchent absolument pas. Il devra vite rentrer en France. L'internationalisation du cinéma avait ses limites.
0: Heureusement, il va vite rebondir. Il met en marche Le Clan des Siciliens, d'après un roman d'Auguste Le Breton. Il réunit 3 grosses vedettes, Jean Gabin, Alain Delon, Lino Ventura. Contrairement à la sensation généralisée aujourd'hui, le film n'est pas un gros budget et il est fait avec les moyens du bord. Par exemple, la scène célèbre où l'avion est censé atterrir sur une autoroute américaine est en réalité tournée près de Châteauroux. Aucune importance, car ce sera un carton. Le Clan des Siciliens attire 5 millions de spectateurs et la musique

0: Ensuite, il va former une équipe avec une autre grande star, Jean-Paul Belmondo. Les deux hommes vont unir leurs finances pour produire eux-mêmes les films qu'ils font. Le Casse, qui raconte l'histoire d'un cambrioleur poursuivi par un policier véreux, marche très bien. Et Peur sur la ville, tourné en 1975 aussi.
1: Malheureusement, ce deuxième film peut être considéré comme le dernier véritable succès de Verneuil. À partir de là, les spectateurs vont se faire de moins en moins nombreux. Le monde a changé. Le cinéma aussi. Il finira sa carrière en faisant deux films autobiographiques, My Rig et 588 Rue Paradis, lesquels ne connaîtront qu'un succès d'estime. Et il décédera en 2002.

Henri Verneuil n'a jamais cherché à embobiner le public par un discours pseudo-philosophique. Il faisait des films pour distraire les gens. Point. Cela suffisait à son bonheur. Voilà sans doute pourquoi on se rappelle du réalisateur remplissant les salles avec des films spectaculaires. Et pourquoi on oublie l'autre Verneuil, celui des films intimistes.

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1: Bonjour à toutes et à tous. Bienvenue à la chronique emploi-recrutement de RGB. Je suis Jacques-Alexandre Reynard, votre expert en recrutement local du Mercato de l'Emploi. Aujourd'hui, j'ai un conseil à vous donner sur une

0: question qui revient régulièrement, à savoir, photo ou pas photo dans un CV? Reprenons la base. Un CV est un document qui est censé vous représenter et vous mettre en valeur. Son objectif est unique, à savoir décrocher un entretien. Il faut donc donner envie que l'on vous reçoive. Et justement, pour la photo, il faut faire attention. Je vois régulièrement des photos inadaptées sur un CV qui vont me réfréner sur l'envie de contacter un candidat, voire même qui peuvent le desservir et nuire à son image et sa crédibilité. Mon premier conseil, il est simple. Oui, c'est toujours mieux d'avoir une photo car ça humanise votre candidature, mais ne mettez pas une mauvaise photo qui va vous décrédibiliser. Un petit florilège de conseils ou de choses à ne pas faire, car déjà vu. Soyez souriant, mais pas trop, pas d'accessoires trop visibles, des énormes boucles d'oreilles, des casquettes, un casque stéréo. Évitez les selfies, très souvent mal pris, avec des reflets du téléphone dans les lunettes, en contre-plongée. Évitez aussi les poses sophistiquées, avec le regard en coin à la James Bond. Coiffez-vous, car les épis rebelles, c'est moyen, sauf peut-être pour les postes artistiques. Et mesdames, s'il vous plaît, sur une photo de CV, évitez les poses sexy, avec une vue plongeante sur un décolleté. Vous envoyez votre CV à un employeur, pas un rendez-vous Tinder. Si je me permets de le dire, c'est que bien évidemment, j'ai déjà vu ce type de photo et sincèrement, cela dessert une candidature. Votre photo doit être en phase avec le poste et avec vous. Rappelez-vous, l'objectif, c'est d'avoir un entretien et ça serait dommage d'avoir un super CV, mais avec une photo inappropriée. Un conseil simple, faites des photos d'identité, mais en souriant un peu. C'est le plus simple et le plus efficace. Sinon, vous pouvez toujours faire appel à un professionnel de la photo. Ils font des miracles. Personnellement, je ne suis pas photogénique, mais grâce à un photographe professionnel du Val d'Oise, j'ai de très bonnes photos que je peux utiliser. Pensez-y. J'espère que ce conseil vous aura été utile. À la semaine prochaine.
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La crise requin à La Réunion. Avant de partir à La Réunion, j'ai beaucoup entendu parler de ce qu'on appelait la crise requin. Et quand je suis arrivée près des côtes pour me baigner, j'ai bien vu les drapeaux qui indiquaient baignade interdite, attention, requin. Et comme on m'en parlait beaucoup, j'ai voulu en savoir un petit peu plus. Donc j'ai voulu savoir exactement qu'est-ce que c'était cet animal et surtout le dessous des cartes de cette crise requin. J'ai bien vu rapidement qu'il y avait une opposition entre les surfeurs, les écologistes, les associations de protection de la nature, les créoles et puis les métropolitains et les oreilles qui font du surf. Donc tout d'abord, je me suis intéressée au fait. Il y a une dizaine d'attaques de requins en 16 ans. Le requin a toujours été présent à La Réunion dans les zones

non protégée par la barrière de corail. Mais en 2011, il y a eu un brutal retour des attaques de requins avec une concentration dans le temps et l'espace. Ils ont attaqué dans des zones très touristiques comme Saint-Paul, les Roches-Noires, les Méduses. Alors j'ai rencontré des associations de protection de la nature et un écologiste m'a parlé des requins. Il m'a expliqué qu'ils sont là depuis 450 millions d'années, bien avant les hommes, qu'ils ont survécu à l'ère glaciaire et aux 5 précédentes phases d'extermination massive, dont la dernière a emporté les dinosaures. Ils sont très adaptés à leur milieu et la pierre angulaire de la biodiversité dans les océans. Pendant des centaines de milliers d'années, l'écosystème a évolué par et en fonction d'eux. La population est en chute libre car on tue des dizaines de milliers de requins chaque année. Les requins bulldogs ou tigres ont toujours été là, mais les incidents sont beaucoup plus importants. Alors, je me suis demandé, mais pourquoi maintenant? Cet écolo réunionnais m'a dit que pour comprendre, il fallait prendre du recul et que cela nécessitait du temps, une remise en question, c'est-à-dire repenser notre rapport avec l'océan. Mais que les usagers de la mer voulaient tout, tout de suite et maintenant, donc la mise à mort des requins. Un autre réunionnais créole m'a dit que le surf est pour une minorité de privilégiés, notamment des métropolitains, et que c'est grâce à eux ou à cause d'eux que les attaques sont médiatisées, qu'il suffit de voir que les villes balnéaires regroupent beaucoup les oreilles, donc les blancs et les métropolitains, tandis que la région des Hauts ou de l'Est est plutôt habitée par les créoles. Il m'a aussi dit que l'esprit originel du surf a été oublié. Normalement, c'est celui qui surfe la vague qui s'adapte à l'océan, et non le contraire. Mais l'industrie du surf a envahi le devant de la scène, et les surfeurs veulent la mort du requin, sans remettre en cause les raisons pour lesquelles ils attaquent, beaucoup plus maintenant. Alors je suis repartie dans mon enquête pour savoir pourquoi plus d'attaques de requins. Et j'ai entendu toutes sortes de causes et des versions très différentes. Les requins trouveraient moins nourriture au large et se rapprocheraient des côtes. Leurs proies ont changé. Leur route migratoire a changé aussi à cause des changements climatiques. Et les proies se rapprochant des côtes, les requins suivent les proies. Une ferme aquacole a été aussi accusée d'attirer le requin. Les récifs artificiels et d'autres dispositifs de concentration de poissons ont été désignés comme les causes de fréquentation des côtes par les requins. La réserve marine aussi a été accusée. Mais surtout les pollutions humaines, les rejets de déchets de poissons, la pollution côtière avec des eaux usées qui ne passent pas tous par une station d'épuration, les eaux saumâtres, les débordements des ravines en période de forte pluie, car le requin bulldog est plus à l'aise pour chasser dans les eaux troubles. Et enfin, l'étalement urbain avec l'étanchéification du sol. Lorsqu'il pleut trop, cela ruisselle dans la mer avec une eau polluée que les requins adorent beaucoup. Et enfin, les pêcheurs et chasseurs sous-marins ont déséquilibré la chaîne alimentaire du lagon et ça entraînerait cette présence du requin bulldog. Donc je vois bien que c'est une crise locale, mais avec un enjeu national.

Lors de mes pérégrinations, j'ai aussi rencontré une journaliste écologiste qui m'a parlé de la crise requin et que la construction et la gestion du risque requin révèlent les évolutions dans la pratique du surf à La Réunion. Bien que connue de longue date, la permanence de la menace requin en 2011 a compromis la pratique du surf à l'île de La Réunion. Avant, les surfeurs faisaient attention. Ils se considéraient comme responsables lorsqu'il y avait un problème. Certains ne faisaient pas attention aux consignes de sécurité. Mais maintenant, le coupable, c'est le requin. Donc les groupes de surfeurs se sont organisés pour obtenir une réaction des pouvoirs publics. Il y a une espèce de chasse aux requins qui a repris. Il y a aussi des guetteurs sur les plages et des plongeurs près des spots de surf. Il y aurait donc d'un côté, ces espèces de cow-boys de la mer, les surfeurs plus ou moins professionnels ou amateurs, et des associations de protection de la nature qui critiquent la médiatisation de l'affaire des requins. J'ai vu deux affiches diffusées par l'antenne d'une société de protection de la mer. Sur une est inscrit: le surf, c'est debout sur une planche et à plat ventre devant la mer. Et l'autre, encore plus explicite: le grand risque pour un surfeur, c'est d'être confondu avec un connard. La diffusion de ces deux posters intervient après la promulgation d'un arrêté préfectoral de 2011, après la mort d'un surfeur très célèbre. Cet arrêté autorise la chasse aux requins dans la zone où se situent les activités de loisirs et professionnels. Et ces affiches ont ainsi signé le début d'un conflit ouvert au sujet des procédures de sécurisation des lieux de pratique du surf et de la pêche. Il semble ainsi opposer deux clans. Combien de morts cette année par le requin? La réponse que tout le monde connaissait, c'est zéro. Et après, j'ai reposé une autre question. Et combien de femmes ont été tuées par leur conjoint cette année? Alors là, silence radio. Et moi, je connaissais la réponse. 118 en 2014. Donc ma conclusion, c'est que l'humain est beaucoup plus dangereux que le requin.

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0: 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Il est 7h.
1: Bonjour à tous, l'essentiel de l'actualité, la vague de chaleur s'étend encore un petit peu en France. 58 départements sont en vigilance rouge pour la canicule, 31 sont en orange. Le mercure qui va grimper jusqu'à 44 degrés cet après-midi par endroit. Conséquence, des chantiers sont à l'arrêt, des centaines d'écoles sont fermées. Les interventions du SAMU explosent avec des cas de déshydratation. L'Assemblée nationale a adopté hier le projet de loi constitutionnelle sur l'autonomie de la Corse. Il prévoit la reconnaissance d'un statut d'autonomie de l'île au sein de la République. Le texte doit encore être examiné par le Sénat. Airbus lance des inspections sur certains A380 et ça après la découverte de fissures dans la structure des ailes d'un appareil. L'Agence européenne de la sécurité aérienne a ordonné le contrôle de 16 avions, dont 5 en urgence. 15 de ces appareils appartiennent à la compagnie Emirates, 1 à la compagnie australienne Qantas. Et puis le Portugal se relance au mondial de football. La Seleção a battu l'Ouzbékistan hier soir 5-0 avec un doublé de Cristiano Ronaldo. Il devient le premier joueur à marquer dans 6 Coupes du Monde différentes et le meilleur buteur portugais de l'histoire du mondial avec 10 buts. Le Portugal prend provisoirement la tête de son groupe.
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4: 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Qui, en utilisant de la superglue, ne s'est jamais retrouvé avec les doigts collés? Il peut alors être très difficile de l'enlever et l'arracher risque de provoquer des lésions. Quelques gestes simples peuvent vous aider à y aller en douceur. La superglue est conçue pour coller rapidement et solidement. Résultat, lorsqu'elle se retrouve sur la peau, elle durcit et donne l'impression d'être un

0: sous la colle et affaiblir son adhérence. Huile d'olive, huile de coco, vaseline ou encore crème pour les mains font très bien l'affaire. Massez la zone concernée et laissez agir une dizaine de minutes avant d'essayer de décoller la colle en douceur. Pour les cas les plus tenaces, le dissolvant pour vernis à ongles peut être utilisé. Appliquez-en une petite quantité avec un coton, puis lavez soigneusement après utilisation. Face à cette situation, la tentation est grande d'aller vite. Pourtant, certaines méthodes peuvent l'aggraver. Il ne faut jamais tirer ou arracher la colle de force, au risque de se blesser. Les objets tranchants comme les couteaux, les ciseaux ou les rasoirs sont également à proscrire. De même, évitez les abrasifs, l'eau très chaude ou les produits chimiques agressifs. Ces solutions peuvent provoquer des irritations, voire des brûlures. Dans la plupart des cas, un peu de superglue sur la peau est sans gravité. En revanche, certaines situations nécessitent une prise en charge rapide. Si la colle entre en contact avec les yeux, la bouche ou le nez, consultez en urgence.
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6: Ah ben la nuit, quand on a des insomnies, on pense à beaucoup de choses, mais pour tes conseils, ça c'est encore à savoir.
7: Ça dépend comment on le voit. Si, ça peut porter conseil quand même. Pour écrire une lettre, par exemple, et puis je l'avais écrite la veille, et en dormant, je dis...
6: Il faudra que je modifie ça.
7: Voilà, il faudra peut-être modifier un petit peu.
6: Ah ben moi, ça m'est arrivé.
7: C'est trop dur, il faut un petit peu plus de chaleur.
8: Je pense qu'il faut,
6: quand nous vivions la télé,
8: il faut, j'entends par là qu'il ne faut pas faire les choses trop vite, qu'il faut réfléchir avant de prendre une décision. Bon, ben, on a plutôt le temps de penser un peu, parce que si on veut vraiment penser, il faut être seul, on ne pense pas en groupe. Enfin, on pense, mais ce n'est pas approfondi. Et je pense justement que c'est, pour moi, ça veut dire qu'il faut réfléchir avant de faire un acte.
7: Moi, je n'ai jamais, eu une réflexion valable sur un rêve.
8: Ben, m'arrive même peut-être plus que maintenant, parce que maintenant je fais plus rien, même pas de pensée, mais justement la nuit, de réfléchir à des événements qui s'étaient passés ou à des choses qu'il fallait faire, quoi. Moi, c'est en ce sens là vous voyez que je l'entends, mais c'est pas du tout en dormant. Je ne dors pas beaucoup, mais quand on dors, je dors. Je pense pas.
7: Quand on a un souci, je crois que le matin, eh bien, on a résolu le problème, s'il y en a.
8: Mais oui, c'est vrai, c'est ça.
7: Voilà, nos neurones sont apaisés, on a un peu dormi, et puis ça va.

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0: Bonjour à toutes et à tous, vous écoutez le 21e épisode du Beau Rôle, le podcast où les textes prennent vie. Aujourd'hui, direction le passage du Pont Neuf, où les nerfs s'agitent et où les passions deviennent des maladies. Découvrez l'histoire de Thérèse Raquin, d'Émile Zola. Deux points, ouvrez les histoires. Publié en 1867, ce roman marque la naissance du naturalisme. Émile Zola y observe ses personnages avec une précision presque scientifique, en s'intéressant au corps, aux instincts et aux réactions humaines. Après une enfance morne à Vernon, Thérèse est mariée à son cousin Camille, un homme chétif, et s'installe à Paris avec lui et sa tante, Madame Raquin. Tous trois vivent dans une petite boutique où la vie s'écoule de manière monotone et enfermée. Mais tout change avec l'arrivée de Laurent, un ami d'enfance au tempérament brutal. Thérèse, alors enfermée dans une existence sans relief, se laisse séduire par cet homme et un triangle amoureux se met en place. Dès le commencement, les amants trouvèrent leur liaison nécessaire, fatale, toute naturelle. À leur première entrevue, ils se tutoyèrent, ils s'embrassèrent sans embarras, sans rougeur, comme si leur intimité eût daté de plusieurs années. Ils vivaient à l'aise dans leur situation nouvelle, avec une tranquillité et une impudence parfaites. Ils fixèrent leur rendez-vous. Thérèse ne pouvant sortir, il fut décidé que Laurent viendrait. La jeune femme lui expliqua, d'une voix nette et assurée, le moyen qu'elle avait trouvé. Les entrevues auraient lieu dans la chambre des époux. L'amant passerait par l'allée qui donnait sur le passage et Thérèse lui ouvrirait la porte de l'escalier. Pendant ce temps, Camille serait à son bureau, Madame Raquin en bas, dans la boutique. C'était là des coups d'audace qui devaient réussir. Laurent accepta. Il avait dans sa prudence une sorte de témérité brutale, la témérité d'un homme qui a de gros poings. L'air grave et calme de sa maîtresse l'engagea à venir goûter d'une passion si hardiment offerte. Il choisit un prétexte, il obtint de son chef un congé de 2 heures et il accourut au passage du Pont Neuf. Dès l'entrée du passage, il éprouva des voluptés cuisantes. La marchande de bijoux faux était assise juste en face de la porte de l'allée. Il lui fallut attendre qu'elle fût occupée, qu'une jeune ouvrière vint acheter une bague ou des boucles d'oreilles de cuivre. Alors, rapidement, il entra dans l'allée, il monta l'escalier, étroit et obscur, en s'appuyant au mur gras d'humidité. Ses pieds heurtaient les marches de pierre. Au bruit de chaque heure, il sentait une brûlure qui lui traversait la poitrine. Une porte s'ouvrit. Sur le seuil, au milieu d'une lueur blanche, il vit Thérèse, en camisole, en jupon, tout éclatante, les cheveux fortement noués derrière la tête. Elle ferma la porte, elle se pendit à son cou. Il s'échappait d'elle une odeur tiède, une odeur de linge blanc et de chair fraîchement lavée. Laurent, étonné, trouva sa maîtresse belle. Il n'avait jamais vu cette femme. Thérèse, souple et forte, le serrait, renversant la tête en arrière. Et sur son visage, couraient des lumières ardentes, des sourires passionnés. Cette face d'amante s'était comme transfigurée. Elle avait un air fou et caressant, les lèvres humides, les yeux luisants, elle rayonnait. La jeune femme, tordue et ondoyante, était belle, d'une beauté étrange, toute d'emportement. On eût dit que sa figure venait de s'éclairer en dedans, que des flammes s'échappaient de sa chair. Et autour d'elle, son sang qui brûlait, ses nerfs qui se tendaient, jetaient ainsi des effluves chaudes, un air pénétrant et âcre. Au premier baiser, elle se révéla courtisane. Son corps inassouvi se jeta éperdument dans la volupté. Elle s'éveillait comme d'un songe, elle naissait à la passion. Elle passait des bras débiles de Camille dans les bras vigoureux de Laurent. Et cette approche d'un homme puissant lui donnait une brusque secousse qui la tirait du sommeil de la chair. Tous ses instincts de femme nerveuse éclatèrent avec une violence inouïe. Le sang de sa mère, ce sang africain qui brûlait dans ses veines, se mit à couler, à battre furieusement dans son corps maigre, presque vierge encore. Elle s'étalait, elle s'offrait avec une impudeur souveraine. Et, de la tête aux pieds, de longs frissons l'agitaient. Jamais Laurent n'avait connu une pareille femme. Il resta surpris, mal à l'aise. D'ordinaire, ses maîtresses ne la recevaient pas avec une telle fougue. Il était accoutumé à des baisers froids et indifférents, à des amours lasses et rassasiés. Les sanglots, les crises de Thérèse, l'épouvantèrent presque, tout en irritant ses curiosités voluptueuses. Quand il quitta la jeune femme, il chancelait comme un homme ivre. Le lendemain, lorsque son calme sournois et prudent fut revenu, il se demanda s'il retournerait auprès de cette amante dont les baisers lui donnaient la fièvre. Il décida d'abord nettement qu'il resterait chez lui. puis il eut des lâchetés. Il voulait oublier, ne plus voir Thérèse dans sa nudité, dans ses caresses douces et brutales. Et toujours elle était là, implacable, tendant les bras. La souffrance physique que lui causait ce spectacle devint intolérable. Il céda, il prit un nouveau rendez-vous, il revint au passage du Pont-Neuf. À partir de ce jour, Thérèse entra dans sa vie. Il ne l'acceptait pas encore, mais il la subissait. Il avait des heures d'effroi, des moments de prudence, et en somme, cette liaison le secouait désagréablement. Mais ses peurs, ses malaises tombaient devant ses désirs. Les rendez-vous se suivirent, se multiplièrent. Thérèse n'avait pas de ses doutes. Elle se livrait sans ménagement à l'endroit où la poussait sa passion. Cette femme, que les circonstances avaient pliée et qui se redressait enfin, mettait à nu son être entier, expliquant sa vie. Parfois, elle passait ses bras au cou de Laurent, elle se traînait sur sa poitrine, et d'une voix encore haletante...
1: « Oh, si tu savais combien j'ai souffert. J'ai été élevée dans l'humidité tiède de la chambre d'un malade. Je couchais avec Camille, la nuit je m'éloignais de lui, écœurée par l'odeur fade qui sortait de son corps. Il était méchant et entêté. Il ne voulait pas prendre les médicaments que je refusais de partager avec lui. Pour plaire à ma tante, je devais boire toutes les drogues. Je ne sais comment je ne suis pas morte. Ils m'ont rendu laide, mon pauvre ami. Ils m'ont volé tout ce que j'avais. Et tu ne peux m'aimer comme je t'aime. »
0: Elle pleurait, elle embrassait Laurent. Elle continuait avec une haine sourde.
1: « Je ne leur souhaite pas de mal. Ils m'ont élevée, ils m'ont recueillie et défendue contre la misère. Mais j'aurais préféré l'abandon à leur hospitalité. J'avais des besoins cuisants de grand air. Toute petite, je rêvais de courir les chemins, les pieds nus dans la poussière, demandant l'aumône, vivant en bohémienne. On m'a dit que ma mère était fille d'un chef de tribu en Afrique. J'ai souvent songé à elle. J'ai compris que je lui appartenais par le sang et les instincts. J'aurais voulu ne la quitter jamais et traverser les sables pendus à son dos. Ah, quelle jeunesse ! J'ai encore des dégoûts et des révoltes lorsque je me rappelle des longues journées que j'ai passées dans la chambre où râlait Camille. J'étais accroupie devant le feu, regardant stupidement bouillir les tisanes, sentant mes membres se roidir. Et je ne pouvais bouger. Ma tante grondait quand je faisais du bruit. Plus tard, j'ai goûté des joies profondes dans la petite maison du bord de l'eau. Mais j'étais déjà abêtie. Je savais à peine marcher. Je tombais lorsque je courais. Puis on m'a enterrée, toute vive dans cette ignoble boutique. »
0: Thérèse respirait fortement. Elle serrait son amant à plein bras. Elle se vengeait, et ses narines minces et souples avaient de petits battements nerveux.
1: « Tu ne saurais croire combien ils m'ont rendue mauvaise. Ils ont fait de moi une hypocrite et une menteuse. Ils m'ont étouffée dans leur douleur bourgeoise, et je ne m'explique pas comment il y a encore du sang dans mes veines. J'ai baissé les yeux. J'ai eu comme eux un visage morne et imbécile. J'ai mené leur vie morte. Quand tu m'as vue, n'est-ce pas ? J'avais l'air d'une bête. J'étais grave, écrasée, abrutie. Je n'espérais plus en rien. Je songeais à me jeter un jour dans la Seine. Mais avant cet affaissement, que de nuits de colère. Là-bas, à Vernon, dans ma chambre froide, je mordais mon oreiller pour étouffer mes cris. Je me battais, je me traitais de lâche. Mon sang me brûlait et je me serais déchiré le corps. À deux reprises, j'ai voulu fuir. Aller devant moi, au soleil. Le courage m'a manqué. Ils avaient fait de moi une brute docile, avec leur bienveillance molle et leur tendresse écœurante. Alors j'ai menti. J'ai menti toujours. Je suis restée là, toute douce, toute silencieuse, rêvant de frapper et de mordre. »
0: La jeune femme s'arrêtait, essuyant ses lèvres humides sur le cou de Laurent. Elle ajoutait, après un silence,
1: « Je ne sais plus pourquoi j'ai consenti à épouser Camille. Je n'ai pas protesté, pas une sorte d'insouciance dédaigneuse. Cet enfant me faisait pitié. Lorsque je jouais avec lui, je sentais mes doigts s'enfoncer dans ses membres comme dans de l'argile. Je l'ai pris parce que ma tante me l'offrait et que je comptais ne jamais me gêner pour lui. Et j'ai retrouvé dans mon mari le petit garçon souffrant avec lequel j'avais déjà couché à 6 ans. Il était aussi frêle, aussi plaintif, et il avait toujours cette odeur fade d'enfant malade qui me répugnait tant jadis. Je te dis tout cela pour que tu ne sois pas jaloux. Une sorte de dégoût me monte à la gorge, je me rappelais les drogues que j'avais bues, et je m'écartais, et je passais des nuits terribles. Mais toi, toi... »
0: Et Thérèse se redressait, se pliait en arrière, les doigts pris dans les mains épaisses de Laurent, regardant ses larges épaules, son cou énorme.
1: « Toi, je t'aime. Je t'ai aimé le jour où Camille t'a poussé dans la boutique. Tu ne m'estimes peut-être pas, parce que je me suis livrée tout entière en une fois. Vrai, je ne sais comment cela est arrivé. Je suis fière, je suis emportée, J'aurais voulu te battre le premier jour où tu m'as embrassée et jetée par terre dans cette chambre. J'ignore comment je t'aimais. Je te haïssais plutôt. Ta vue m'irritait, me faisait souffrir. Lorsque tu étais là, mes nerfs se tendaient à se rompre, ma tête se vidait, je voyais rouge. Oh, que j'ai souffert! Et je cherchais cette souffrance, j'attendais ta venue. Je tournais autour de ta chaise pour marcher dans ton haleine, pour traîner mes vêtements le long des tiens. Il me semblait que ton sang me jetait des bouffées de chaleur au passage, et c'était cette sorte de nuée ardente dans laquelle tu t'enveloppais, qui m'attirait et me retenait auprès de toi, malgré mes sourdes révoltes. Tu te souviens quand tu te peignais ici? Une force fatale me ramenait à ton côté. Je respirais ton air avec des délices cruels. Je comprenais que je paraissais quêter des baisers. J'avais honte de mon esclavage. Je sentais que j'allais tomber si tu me touchais. Mais je cédais à mes lâchetés. Je grelottais de froid en attendant que tu voulusses bien me prendre dans tes bras.
0: Alors Thérèse se taisait, frémissante, comme orgueilleuse et vengée. Elle tenait Laurent ivre sur sa poitrine. Et dans la chambre nue et glaciale, se passaient des scènes de passion ardente, d'une brutalité sinistre. Chaque nouveau rendez-vous amenait des crises plus fougueuses. La jeune femme semblait se plaire à l'audace et à l'impudence. Elle n'avait pas une hésitation, pas une peur. Elle se jetait dans l'adultère avec une sorte de franchise énergique, bravant le péril, mettant une sorte de vanité à le braver. Quand son amant devait venir, pour toute précaution, elle prévenait sa tante qu'elle montait se reposer. Et quand il était là, elle marchait, parlait, agissait carrément, sans songer jamais à éviter le bruit. Parfois, dans les commencements, Laurent s'effrayait. « Bon Dieu, ne fais donc pas tant de tapage, Madame Raquin va monter !»«
1: Bah, tu trembles toujours. Elle est clouée derrière son comptoir. Que veux-tu qu'elle vienne faire ici? Elle aurait trop peur qu'on ne la vole. Puis après tout, qu'elle monte si elle veut. Tu te cacheras. Je me moque d'elle. Je t'aime. »
0: Ces paroles ne rassuraient guère Laurent. La passion n'avait pas encore endormi sa prudence sournoise de paysan. Bientôt, cependant, l'habitude lui fit accepter, sans trop de terreur, les hardiesses de ses rendez-vous donnés en plein jour, dans la chambre de Camille, à deux pas de la vieille mercière. Sa maîtresse lui répétait que le danger épargne ceux qui l'affrontent en face, et elle avait raison. Jamais les amants n'auraient pu trouver un lieu plus sûr que cette pièce, où personne ne serait venu les chercher. Ils y contentaient leur amour, dans une tranquillité incroyable. C'est tout pour aujourd'hui. Si vous souhaitez poursuivre l'histoire de Thérèse Raquin, rendez-vous en librairie, en bibliothèque ou sur internet. Merci d'avoir écouté ce 21e épisode du Beau Rôle. 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Merci à Charlotte Depote qui s'est prêtée au jeu de la deuxième voix. Cet épisode a été enregistré au studio de Radio RGB 99.2. On se retrouve très vite pour une nouvelle histoire. Salut !
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3: Bonjour à tous. À la une de l'actualité, la vague de chaleur grignote du terrain en France. 58 départements sont en vigilance rouge pour la canicule. 31 sont en orange. Les températures vont grimper jusqu'à 44 degrés par endroit. Des chantiers sont à l'arrêt. Des centaines d'écoles sont fermées et des interventions du SAMU explosent avec des cas de déshydratation. Avec cette chaleur, c'est peut-être l'occasion d'aller dans les magasins. C'est le coup d'envoi des soldes ce matin. Des moins 50 ou des moins 70%. Budget moyen pour ces promotions d'été, 357 €. C'est 124 € de plus que l'an dernier. Les moins de 35 ans sont les plus motivés à profiter des soldes.
4: Ben moi, chaque année, je fais les soldes. Un petit peu comme c'est l'été, peut-être maillot de bain ou quoi. Surtout des grosses marques. En vrai, où j'ai pas forcément l'occasion où je peux pas forcément me les acheter à l'année.
5: Je fais pas vraiment les soldes, mais si je trouve quelque chose de beau qui est forcément moins cher, que je pourrais pas forcément me permettre en général, ben oui, je le prendrais.
6: Oui, je vais faire les soldes. Ouais, moi j'adore. Quand on cherche un peu, si on arrive à la bonne heure, on arrive à trouver des trucs sympas. Ben j'ai besoin de plein de trucs en fait. Je vais profiter pour faire mes affaires d'hiver, parce que je sais que c'est soldé l'été, c'est pour l'hiver, et inversement l'hiver c'est pour l'été. J'achète pas mes vêtements sur internet, rien, puisque je suis taillée un peu spéciale. Donc je préfère aller en magasin, je préfère essayer, voir de mes yeux la couleur, la taille et tout ça. Donc non, c'est qu'en boutique.
3: Des propos recueillis par Mylène Desbac, et les soldes doivent durer 4 semaines, donc jusqu'au 21 juillet prochain. L'Assemblée nationale a adopté hier le projet de loi constitutionnelle sur l'autonomie de la Corse. Il prévoit la reconnaissance d'un statut d'autonomie de l'île au sein de la République. Une première étape saluée par les élus corses. Ils évoquent un moment majeur. Le texte doit encore être examiné par le Sénat. Airbus lance des inspections sur certains A380 après la découverte de fissures dans la structure des ailes d'un appareil. L'Agence européenne de la sécurité aérienne a ordonné le contrôle de 16 avions, dont 5 en urgence. 15 de ces appareils appartiennent à la compagnie Emirates et un à la compagnie australienne Qantas. Également dans l'actualité, les trains à l'arrêt en Allemagne, dans tout le pays. Ils ont été immobilisés après une panne généralisée des systèmes de radiocommunication. Les liaisons locales, régionales et longues distances sont concernées. Les autorités travaillaient hier soir à rétablir le service. On termine par du football. Le Portugal se relance au Mondial. La Seleção a battu l'Ouzbékistan hier soir 5-0 avec un doublé de Cristiano Ronaldo. Plus tard dans la soirée, l'Angleterre a été tenue en échec par le Ghana 0-0. La Croatie a battu le Panama 1-0. Belle journée à tous.
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10: Aujourd'hui, nous sommes le 24 juin, direction l'Argentine et surtout la carrière d'un très grand pilote de Formule 1 de renom.
11: En Argentine, les aficionados sportifs ont plusieurs dieux. Diego Maradona et Lionel Messi, pour les mordus du ballon rond. Et puis avant eux, sont nés des vénérateurs du divin Fangio. Juan Manuel Fangio, le célèbre pilote de Formule 1 argentin, est né le 24 juin 1911 à Albalcarce, à 300 km au sud de Buenos Aires. Né quasiment de la mécanique, il s'intéresse aux rouages et autres composants moteurs dès sa plus tendre enfance. L'automobile le passionne, bien évidemment, à tel point qu'il monte son propre garage avec son père et toute la fratrie Fangio. C'est à 28 ans qu'il va disputer sa première course officielle et 2 ans plus tard qu'il remportera sa toute première course, plus un rallye raid entre Buenos Aires et Lima, aller-retour, qu'une course de Formule 1. La Formule 1, justement, il va la découvrir en même temps que celle-ci voit le jour en 1950. Pour cette première saison, Juan Manuel Fangio termine vice-champion du monde, s'imposant tout de même 3 fois sur cette course disputée. En 1951, il prend sa revanche et devient une première fois lauréat mondial à bord d'une Alfa Romeo. Le premier de ses 5 titres, car oui, il remportera les championnats 1954, 55, 56 et 57 ces fois-ci, soit au volant d'une Ferrari, d'une Mercedes ou encore d'une Maserati, au fruit d'une hégémonie, elle, déconcertante. En 1958, il prend une retraite bien méritée, une retraite qui lui permettra de passer son permis de conduire. Oui, Fangio est devenu quintuple champion du monde sans licence de conduite. À la suite de sa disparition en 1955, le gouvernement argentin décrétera 3 jours de deuil national. La preuve que Fangio fut incontestablement un des plus grands symboles de la nation albicéleste.
10: Demain, nous reviendrons sur la carrière et la vie d'un très grand sprinteur en athlétisme. Il s'agit de Valérie Borzov. Mais ce sera demain pour d'autres histoires d'un jour avec Mémoire Sport.
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0: 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Il est 8h.
1: Bonjour à tous. À la une de l'actualité, une nuit très chaude encore et déjà 27 degrés relevés à Bordeaux au petit matin, 29 à La Rochelle ou encore 26 à Paris. La vague de chaleur grignote du terrain en France. 58 départements sont en vigilance rouge pour la canicule, 31 en orange. Des chantiers sont à l'arrêt, des centaines d'écoles sont fermées et les interventions du SAMU explosent. Près de 100 hectares de forêt sont partis en fumée dans le Lot-et-Garonne. Deux incendies se sont déclarés hier dans le massif des Landes de Gascogne. Les habitants d'un village ont été confinés, une habitation a été évacuée, 180 pompiers ont été mobilisés avec deux canadairs aussi, un pompier a été légèrement blessé. L'Assemblée nationale a adopté hier le projet de loi constitutionnelle sur l'autonomie de la Corse. Il prévoit la reconnaissance d'un statut d'autonomie de l'île au sein de la République. Une première étape saluée par les élus corses, ils évoquent un moment majeur. Le texte doit encore être examiné par le Sénat. Et en football, chez les Bleus, Didier Deschamps ne sera pas sur le banc vendredi contre la Norvège lors du troisième match de l'équipe de France au Mondial. Le sélectionneur a appris le décès de sa mère. Il a quitté le camp de base pour assister à ses obsèques. C'est donc son adjoint Guy Stéphane qui va diriger l'équipe.
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5: et Gaëtan.
3: Salut Gaëtan, tu savais que les torches marines étaient en train de disparaître?
5: Oui, j'avais entendu parler des déchets qui étouffaient les tortues, mais sans plus.
3: Alors oui, c'est entre autres la pollution marine qui tue les tortues via l'éjection des déchets en plastique dans la mer.
5: J'ai vu dans de nombreux documentaires que les tortues pondaient beaucoup d'œufs, surtout sur les plages.
3: C'est pas faux. Mais actuellement, à cause des littoraux qui sont beaucoup trop bétonnés, elles ne peuvent plus y accéder.
5: Pourtant, il y a beaucoup de place sur les plages, non?
3: Il y en a assez, mais pour nous. Quand elles voient la foule, elles s'enfuient et ne peuvent pas déposer leurs œufs. Et puis, imagine qu'on les écrase.
5: Ça serait pas possible de les déposer dans l'eau, plutôt?
3: Non, parce qu'elles ont besoin de protéger leurs œufs des prédateurs et de les cacher de la chaleur en les mettant dans le sable.
5: C'est vraiment dommage que l'homme ait cet impact-là sur les tortues.
3: Bah, figure-toi que même en restant dans l'eau, elles risquent la mort. Maintenant, les bateaux de pêche ont des filets tellement grands qu'ils raclent le sol pendant de longs moments, empêchant les tortues de remonter pour respirer.
5: Mais en termes de chiffres, ça représente quoi?
3: C'est plus de 175 espèces menacées en termes de tortues marines et terrestres.
5: Attends, donc les tortues terrestres sont aussi menacées?
3: Alors du coup, oui, les tortues terrestres sont aussi menacées, surtout dans leur phase d'hibernation en été. Pendant cette phase, elles se cachent sous des arbres ou dans des trous, mais avec la déforestation ou les incendies, cela peut les réveiller.
5: On peut agir à notre échelle contre ça?
3: Oui, il y a des associations comme la WWE qui protègent leurs habitats pour les protéger en grande partie contre le braconnage et leurs prédateurs naturels.
5: Oui, mais même avec une protection, est-ce qu'elles arrivent quand même à se reproduire?
3: Alors du coup, oui, elles pourront se reproduire avec une protection, mais à cause du réchauffement climatique, ça ne sera que des femelles.
5: Logiquement, s'il y a plus de femelles, c'est bénéfique, car ce sera égal à avoir plus de pontes.
3: Alors oui et non. Certains experts croient qu'entre 76% et 93% des tortues de mer pourraient être des femelles d'ici 2100. Ce qui est problématique, c'est qu'il n'y aura pas assez de mâles.
5: Donc ça mènerait à l'extinction des tortues marines et terrestres?
3: Oui, mais il y a beaucoup plus d'espèces menacées à cause du réchauffement climatique, pas
5: oui,
3: que des tortues.
5: J'avais entendu parler d'autres espèces comme le panda ou même le requin blanc.
3: Alors ça va beaucoup plus loin que ça. C'est plus de 40 000 espèces menacées.
5: J'avais vraiment pas conscience qu'on était à un stade si avancé et si critique. Est-ce qu'il y a des choses qu'on peut faire pour ralentir ça, voire même arrêter?
3: Alors oui, il y a vraiment plein de petits gestes au quotidien qui permettent d'améliorer ça, mais on en parlera la prochaine fois si ça t'intéresse.
5: À bientôt.
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0: Bonjour à toutes et à tous, bienvenue à la chronique emploi-recrutement de RGV. Je suis Jacques-Alexandre Reynard, votre expert en recrutement local du Mercato de l'Emploi. Aujourd'hui, j'ai un conseil à vous donner sur une question qui revient régulièrement, à savoir, photo ou pas photo dans un CV? Reprenons la base. Un CV est un document qui est censé vous représenter et vous mettre en valeur. Son objectif est unique, à savoir décrocher un entretien. Il faut donc donner envie que l'on vous reçoive. Et justement, pour la photo, il faut faire attention. Je vois régulièrement des photos inadaptées sur un CV qui vont me réfréner sur l'envie de contacter un candidat, voire même qui peuvent le desservir et nuire à son image et sa crédibilité. Mon premier conseil, il est simple. Oui, c'est toujours mieux d'avoir une photo car ça humanise votre candidature, mais ne mettez pas une mauvaise photo qui va vous décrédibiliser. Un petit florilège de conseils ou de choses à ne pas faire, car déjà vu. Soyez souriant, mais pas trop. Pas d'accessoires trop visibles, des énormes boucles d'oreilles, des casquettes, un casque stéréo. Évitez les selfies, très souvent mal pris, avec des reflets du téléphone dans les lunettes, en contre-plongée. Évitez aussi les poses sophistiquées, avec le regard en coin à la James Bond. Coiffez-vous, car les épis rebelles, c'est moyen, sauf peut-être pour les postes artistiques. Et mesdames, s'il vous plaît, sur une photo de CV, évitez les poses sexy, avec une vue plongeante sur un décolleté. Vous envoyez votre CV à un employeur, à un rendez-vous Tinder. Si je me permets de le dire, c'est que bien évidemment, j'ai déjà vu ce type de photo et sincèrement, cela dessert une candidature. Votre photo doit être en phase avec le poste et avec vous. Rappelez-vous, l'objectif, c'est d'avoir un entretien et ça serait dommage d'avoir un super CV, mais avec une photo inappropriée. Un conseil simple, faites des photos d'identité, mais en souriant un peu. C'est le plus simple et le plus efficace. Sinon, vous pouvez toujours faire appel à un professionnel de la photo. Ils font des miracles. Personnellement, je ne suis pas photogénique, mais grâce à un photographe professionnel du Val-d'Oise, j'ai de très bonnes photos que je peux utiliser. Pensez-y. J'espère que ce conseil vous aura été utile. À la semaine prochaine.
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1: Une bouteille à la mer est un feuilleton de notre temps en 4 épisodes. Écrit et dit par Abder Éphémère. Cet épisode est le 4e et dernier. Hé, est-ce que quelqu'un m'entend? Est-ce qu'il y a quelqu'un? Non. Alors, les mots continuent de s'écouler et de laver nos blessures. Cela fait si longtemps que le silence m'accompagne que je ne me souviens plus des chemins de la parole. Mais ces dernières années, la dégradation des conditions de vie a été si grande et qu'elle a laissé sans voix la plupart, qu'au fond de moi, une petite voix me murmure de suivre la route des mots. Et elle m'a conforté dans l'idée de permettre aux mots qui attendaient depuis si longtemps de se déverser, de jeter ces mots bouteilles à la mer. Hé, vous, les hommes et les femmes de bonne volonté, pourquoi un jour vos voix se sont-elles tues? Pourtant, j'entends encore d'autres voix discordantes qui hurlent leurs anathèmes. Des voix qui ne disent que les mots de la discorde, de la séparation, de la coupure, des mots qui appellent le mensonge et la violence, les mots qui dévastent. Mais d'autres mots réparateurs traversent mon corps et empruntent ma bouche pour aller faire barrage aux mots du malheur. La voix qui me traverse me murmure de dire « Pourquoi ceux qui sont arrivés hier et avant-hier se croient-ils obligés de donner des leçons d'intégration à ceux qui viennent tout juste d'arriver ?» Pourquoi ceux qui sont arrivés hier et avant-hier parlent-ils si fort lorsqu'ils apostrophent ceux qui sont arrivés aujourd'hui? Pour que leur voix couvre celle de leur mémoire courte, qui pourrait leur rappeler qu'ils ont été des étrangers jadis? Et moi je dis, le désir secret de ceux qui se réclament du cru serait-il de ne pas permettre à d'autres de venir s'installer sur cette terre qu'ils considèrent comme leur appartenant? Visiblement, tous les moyens leur semblent bons pour y arriver. En stigmatisant, en muselant, en diminuant sans cesse tous ceux qui viennent d'ailleurs. Foncièrement, ce n'est pas ce que font ou disent les étrangers qui les placent dans cette position du bouc émissaire. C'est peut-être simplement le fait que leurs stigmatiseurs sont heurtés par l'image de l'autre qu'ils perçoivent comme en fait si proche d'eux qu'ils ne peuvent admettre d'être réduits à celui-là même dont on leur a dit depuis des lustres qu'il est synonyme de tous les dangers, présents et à venir. Ainsi, l'étranger, l'anormal, le suspect, le dangereux n'est qu'un regard. De celui dont le regard porte en lui cette altérité qui l'effraie, finissant par penser que celui qui vient d'ailleurs en est la cause, parce que simplement à la source. Tous ceux qui ne portent pas ce type de regard, ni ne tiennent ces propos, sont paradoxalement mal à l'aise face aux arguments avancés par certains de leurs compatriotes et sont frileux à l'idée de devoir opposer des contre-arguments. Pourquoi? On peut penser, émettre une hypothèse, celle qu'il culpabilise. Peut-être préfère-t-il se tenir tranquille de peur de se retrouver entraîné dans un argumentaire des contre l'étranger. Ils sont peut-être gênés car eux-mêmes partagent une partie de l'idée piège très répandue qu'il y aurait un peuple élu parce que ses membres partageraient une même langue, un même territoire. Contre les autres, évidemment, et que la nation et la nationalité seraient des socles pour une seule communauté immuable. On peut en douter, en tout cas en discuter, non? Hé! Est-ce que quelqu'un m'entend?
2: Hé hey, oh!
1: Hé hey. Oh! Est-ce qu'il y a quelqu'un? On dirait que non. Eh bien, tant pis. Mais si un jour vous pouvez, appelez. Appelez pour dire que le temps de se taire est révolu. Et je vous dis peut-être à bientôt pour nous entendre encore écouter, écouter, écouter. Une bouteille à la mer est un feuilleton de notre temps en 4 épisodes. Écrit et dit par Abder Éphémère.
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Une bouteille à la mer est un feuilleton de notre temps en 4 épisodes. Écrit et dit par Abder Éphémère. Cet épisode est le premier.

titre. Dodo, l'enfant d'eau, l'enfant dormira. Ô petit homme, qui n'a plus ni faim ni soif, sèche tes larmes. Toi qu'aucun danger ne menace, sèche tes larmes. Tu pleures encore? Qu'est-ce qui pourrait bien t'inquiéter? Serait-ce de te voir petit être naissant, observant tes géniteurs et te demandant qui sont cette femme et cet homme près desquels tu te trouves confiné et pourquoi ils ont oublié de continuer de grandir? Serais-tu inquiet de l'air vicié dans lequel nous baignons, que nous respirons, qui n'est déjà plus suffisant et qui te fait suffoquer? Ou bien encore, serais-tu inquiet de voir toutes ces femmes blessées par les hommes et qu'elles ont bannies de leur existence sans s'apercevoir qu'elles chassaient une part de leur propre humanité? Ou est-ce plutôt de voir tous ces hommes engoncés dans leur pouvoir, construits sur le mensonge de leur supériorité, devenus esclaves de ce mensonge et qui se démènent sans cesse pour que tous restent leurs esclaves? Esclaves d'esclaves. Serait-ce encore de voir tous ces venus d'ailleurs que nous avons tous été, qui marchent sans but parce que nulle géographie ne s'ouvre à eux, et qui, une fois installés quelque part, refusent à leur tour d'accueillir les nouveaux arrivants? Ou enfin, serait-ce d'être tiraillé entre l'appétence de l'apprendre qui t'étreint et la vision de tout ce qu'il faut cadenasser en toi pour te fabriquer ton propre instruit et endosser l'habit officiel de celui qui accède au savoir? Ah, tu crains en fait de devenir un des milliards, une des milliards bêtes de somme allaitées au sein siliconé de l'entreprise, le ventre gonflé d'épaississant de la satiété, et où par tous tes pores on instille à ton insu le rêve de richesse, et où tu te laisses gaver parce que leurs mots sont cajoleurs. Ou peut-être crains-tu de rester un pauvre au ventre plein, dont le regard n'est pas encombré par les acquisitions, mais qui n'entend déjà plus le petit air entraînant de la liberté du démuni. Car tu vois, oui tu vois, qu'ils ont travaillé jour et nuit pour gagner quelques éclaboussures, insuffisante à les désaltérer. Quelques éclaboussures du bain d'or du grand investisseur. Juste de quoi ne pas mourir de faim et de soif. Et tu te demandes, s'il n'aurait peut-être pas mieux valu. Oh, petit homme devenu grand, tes larmes ont beaucoup coulé, laissant en couches épaisses des traînées de tristesse sur tes joues, des traces pour témoigner de la douleur du monde qui est passé en toi, en un flux et un reflux d'une marée qui attend, tapis quelque part, de tout ravager, te laissant le répit de grandir et d'oublier pour un petit temps encore tes craintes. L'enfant d'eau, l'enfant dormira peut-être, et les rêves sèmeront un peu de leur joie sur tes lèvres.

0: Une bouteille à la mer est un feuilleton de notre temps en 4 épisodes. Écrit et dit par Abder Ephémer.
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0: Une bouteille à la mer est un feuilleton de notre temps en 4 épisodes. Écrit et dit par Abder Ephémer. Cet épisode est le second. Je ne veux pas rêver leurs rêves. Ils ont rêvé pour nous un avenir fait de toujours plus de richesses que nous devions cueillir pour eux. Ils ont instillé en nous leur rêve de richesse, comme si cela était pour notre vie le grand projet. Ils ont alors intimé à ce rêve l'ordre de tous nous habiter, pour que nous obéissions comme un seul homme. Et enfin, ils ont tenté d'extirper de nous toute idée contraire, faisant fi des chairs arrachées. Mais nos cicatrices ont gardé la mémoire de ce qui leur a été enlevé. Moi, je leur dis que leur rêve ne deviendra pas le mien. Non, pas le mien. Eux vous diront probablement que je suis un démon. Et vous les croirez sûrement. Ils se cramponnent à eux-mêmes, effrayés par toute leur solitude, et cherchent à échapper à leur propre regard. Les mots qu'ils assènent construisent leur prison. Pas la mienne? Non, pas la mienne. Et si nous tentions, ne fût-ce qu'une fois, de ne pas faire le même rêve qu'eux? Laissons la peur grandir en eux de voir que nous n'y participons plus. Nous pourrions les voir gesticuler sans jamais accepter que nous les abandonnions à leur sort. Et ils continueront à nous vouloir au service de leur imagination gavée de produits. Ils continueront à nous imposer de les suivre. Moi, je continuerai de leur dire que leur rêve ne deviendra pas le mien. Non, pas le mien. Et eux vous diront encore et encore, soyez-en sûrs, que je suis un démon. Et vous les croirez peut-être encore. Ils se cramponnent à eux-mêmes, effrayés par toute leur solitude, et cherchent à échapper à leur propre regard. Mais les mots qu'ils assènent construisent leur prison. Pas la mienne. Non, pas la mienne. Et si nous nous décidions enfin à prendre cet autre chemin? Nous gagnerions du temps à ne pas courir leur bien. Nous pourrions rêver sans voir proposer les rêves à fructifier. Nous aurions le temps de voir autour de nous ce qu'il faut préserver. Nous aurions le temps de voir autour de nous ce dont il faut prendre soin. Nous prendrions le temps de marcher plutôt que de courir après lui. Nous aurions enfin le loisir de dire non, si besoin est. Moi, je continue encore de leur dire que leur rêve ne deviendra pas le mien. Non, pas le mien. Et eux vous diront encore que je suis un démon. Et vous les croirez peut-être. Ils se cramponnent à eux-mêmes, effrayés par toute leur solitude et cherchent à échapper à leur propre regard. Mais les mots qu'ils assènent construisent leur prison, pas la mienne. Ils ont rêvé pour nous un avenir fait de toujours plus de richesses que nous devions cueillir pour eux. Et si on osait leur dire non?
3: Une bouteille à la mer est un feuilleton de notre temps en 4 épisodes. Écrit et dit par Abder Éphémère.

0: 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Il est 9h.
1: Bonjour à tous. À la une de l'actualité, une nuit très chaude encore et déjà 27 degrés relevés à Bordeaux au petit matin, 29 à La Rochelle ou encore 26 à Paris. La vague de chaleur grignote du terrain en France. 58 départements sont en vigilance rouge pour la canicule, 31 en orange. Des chantiers sont à l'arrêt, des centaines d'écoles sont fermées et les interventions du SAMU explosent. Près de 100 hectares de forêt sont partis en fumée dans le Lot-et-Garonne. Deux incendies se sont déclarés hier dans le massif des Landes de Gascogne. Les habitants d'un village ont été confinés, une habitation a été évacuée, 180 pompiers ont été mobilisés avec deux canadairs aussi, un pompier a été légèrement blessé. L'Assemblée nationale a adopté hier le projet de loi constitutionnelle sur l'autonomie de la Corse. Il prévoit la reconnaissance d'un statut d'autonomie de l'île au sein de la République. Une première étape saluée par les élus corses, ils évoquent un moment majeur. Le texte doit encore être examiné par le Sénat. Et en football, chez les Bleus, Didier Deschamps ne sera pas sur le banc vendredi contre la Norvège lors du 3e match de l'équipe de France au Mondial. Le sélectionneur a appris le décès de sa mère. Il a quitté le camp de base pour assister à ses obsèques. C'est donc son adjoint Guy Stéphan qui va diriger l'équipe.
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0: 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Il est 10h.
1: Bonjour à tous. À la une de l'actualité, une nuit très chaude encore et déjà 27 degrés relevés à Bordeaux au petit matin, 29 à La Rochelle ou encore 26 à Paris. La vague de chaleur grignote du terrain en France. 58 départements sont en vigilance rouge pour la canicule, 31 en orange. Des chantiers sont à l'arrêt, des centaines d'écoles sont fermées et les interventions du SAMU explosent. Près de 100 hectares de forêt sont partis en fumée dans le Lot-et-Garonne. Deux incendies se sont déclarés hier dans le massif des Landes de Gascogne. Les habitants d'un village ont été confinés, une habitation a été évacuée, 180 pompiers ont été mobilisés avec deux canadairs aussi, un pompier a été légèrement blessé. L'Assemblée nationale a adopté hier le projet de loi constitutionnelle sur l'autonomie de la Corse. Il prévoit la reconnaissance d'un statut d'autonomie de l'île au sein de la République. Une première étape saluée par les élus corses, ils évoquent un moment majeur. Le texte doit encore être examiné par le Sénat. Et en football, chez les Bleus, Didier Deschamps ne sera pas sur le banc vendredi contre la Norvège lors du 3e match de l'équipe de France au Mondial. Le sélectionneur a appris le décès de sa mère. Il a quitté le camp de base pour assister à ses obsèques. C'est donc son adjoint Guy Stéphane qui va diriger l'équipe.
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1: Et toi, tu le savais ? Une chronique environnementale de l'association EPM is Earth présentée par Nassim,
2: Soueb
3: et Gaëtan.
4: Salut Nassim, j'ai entendu beaucoup de choses sur les voitures électriques ces derniers temps. Je me demande quels sont leurs avantages par rapport aux voitures thermiques.
1: Salut Soueb, c'est bien que tu t'intéresses aux voitures électriques. Elles ont effectivement plusieurs avantages intéressants. Les voitures électriques produisent zéro émission directe pendant leur fonctionnement, ce qui signifie qu'elles ne polluent pas l'air avec des gaz d'échappement comme le font les voitures à essence, au diesel ou à l'éthanol.
4: Ah oui, vraiment ? C'est incroyable ! Mais est-ce que cela signifie que les voitures électriques sont totalement écologiques ?
1: Pas tout à fait. Leur impact environnemental dépend en grande partie de la manière dont l'électricité est produite. Si elle provient de sources renouvelables comme le solaire, l'éolien ou l'hydroélectricité, alors oui, elles peuvent être vraiment vertes. Mais si l'électricité est produite à partir de sources fossiles comme le charbon, cela peut réduire leur avantage environnemental.
4: Je comprends. Et qu'en est-il des économies ?
1: Les voitures électriques peuvent être plus chères à l'achat, c'est vrai. Mais sur le long terme, elles peuvent te faire économiser de l'argent. Par exemple, le coût de l'électricité est souvent plus bas que celui de l'essence ou du diesel. Donc tu économiseras sur les frais de carburant. De plus, les coûts d'entretien des voitures électriques sont souvent moins élevés parce qu'elles ont moins de pièces mobiles qu'un moteur à combustion interne.
4: Et qu'en est-il des voitures à éthanol ? J'ai entendu dire qu'elles étaient une alternative plus propre à l'essence et au diesel.
1: C'est vrai que l'éthanol peut être une option plus propre. Mais sa production à grande échelle peut avoir ses propres problèmes environnementaux, comme la déforestation pour cultiver les plantes utilisées dans sa production. De plus, son prix et sa disponibilité peuvent varier selon la région, ce qui peut rendre son utilisation moins pratique.
4: Merci pour toutes ces informations. Cela m'a vraiment aidé à comprendre les avantages des voitures électriques par rapport aux autres options de carburant.
1: Je suis content d'avoir pu t'aider. Si tu as d'autres questions, n'hésite pas à demander. 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
1: 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Il est 11h.
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3: Une bouteille à la mer est un feuilleton de notre temps en 4 épisodes. Écrit et dit par Abder Éphémère. Cet épisode est le 4e et dernier. Hé, est-ce que quelqu'un m'entend? Est-ce qu'il y a quelqu'un? Non. Alors, les mots continuent de s'écouler et de laver nos blessures. Cela fait si longtemps que le silence m'accompagne que je ne me souviens plus des chemins de la parole. Mais ces dernières années, la dégradation des conditions de vie a été si grande et qu'elle a laissé sans voix la plupart qu'au fond de moi, une petite voix me murmure de suivre la route des mots. Et elle m'a conforté dans l'idée de permettre aux mots qui attendaient depuis si longtemps de se déverser, de jeter ces mots-bouteilles à la mer. Hé, vous, les hommes et les femmes de bonne volonté, pourquoi un jour vos voix se sont-elles tues? Pourtant, j'entends encore d'autres voix discordantes qui hurlent leurs anathèmes. Des voix qui ne disent que les mots de la discorde, de la séparation, de la coupure, des mots qui appellent le mensonge et la violence, les mots qui dévastent. Mais d'autres mots réparateurs traversent mon corps et empruntent ma bouche pour aller faire barrage aux mots du malheur. La voix qui me traverse me murmure de dire « Pourquoi ceux qui sont arrivés hier et avant-hier se croient-ils obligés de donner des leçons d'intégration à ceux qui viennent tout juste d'arriver ? Pourquoi ceux qui sont arrivés hier et avant-hier parlent-ils si fort lorsqu'ils apostrophent ceux qui sont arrivés aujourd'hui ? Pour que leur voix couvre celle de leur mémoire courte ? Qui pourrait leur rappeler qu'ils ont été des étrangers jadis? Et moi je dis, le désir secret de ceux qui se réclament du cru serait-il de ne pas permettre à d'autres de venir s'installer sur cette terre qu'ils considèrent comme leur appartenant? Visiblement, tous les moyens leur semblent bons pour y arriver. En stigmatisant, en muselant, en diminuant sans cesse tous ceux qui viennent d'ailleurs. Foncièrement, ce n'est pas ce que font ou disent les étrangers qui les placent dans cette position du bouc émissaire. C'est peut-être simplement le fait que leurs stigmatiseurs sont heurtés par l'image de l'autre qu'ils perçoivent comme en fait si proche d'eux qu'ils ne peuvent admettre d'être réduits à celui-là même dont on leur a dit depuis des lustres qu'il est synonyme de tous les dangers, présents et à venir. Ainsi, l'étranger, l'anormal, le suspect, le dangereux n'est qu'un regard. De celui dont le regard porte en lui cette altérité qui l'effraie, finissant par penser que celui qui vient d'ailleurs en est la cause, parce que simplement à la source. Tous ceux qui ne portent pas ce type de regard, ni ne tiennent ces propos, sont paradoxalement mal à l'aise face aux arguments avancés par certains de leurs compatriotes et sont frileux à l'idée de devoir opposer des contre-arguments. Pourquoi ? On peut penser, émettre une hypothèse, celle qu'il culpabilise. Peut-être préfère-t-il se tenir tranquille, de peur de se retrouver entraîné dans un argumentaire des contre l'étranger. Ils sont peut-être gênés car eux-mêmes partagent une partie de l'idée piège très répandue qu'il y aurait un peuple élu parce que ses membres partageraient une même langue, un même territoire, contre les autres évidemment, et que la nation et la nationalité seraient des socles pour une seule communauté immuable. On peut en douter, en tout cas en discuter, non ? Hé, est-ce que quelqu'un m'entend ? Est-ce qu'il y a quelqu'un ? On dirait que non. Eh bien, tant pis. Mais si un jour vous pouvez, appelez. Appelez pour dire que le temps de se taire est révolu. Et je vous dis peut-être à bientôt pour nous entendre encore écouter. Une bouteille à la mer est un feuilleton de notre temps en 4 épisodes. Écrit et dit par Abder Éphémère.
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Une bouteille à la mer est un feuilleton de notre temps en 4 épisodes. Écrit et dit par Abder Ephémère. Cet épisode est le premier.

être dodo, l'enfant d'eau. L'enfant dormira. Ô petit homme, qui n'a plus ni faim ni soif, sèche tes larmes. Toi qu'aucun danger ne menace, sèche tes larmes. Tu pleures encore? Qu'est-ce qui pourrait bien t'inquiéter? Serait-ce de te voir, petit être naissant, observant tes géniteurs et te demandant qui sont cette femme et cet homme près desquels tu te trouves confiné et pourquoi ils ont oublié de continuer de grandir? Serais-tu inquiet de l'air vicié dans lequel nous baignons, que nous respirons, qui n'est déjà plus suffisant et qui te fait suffoquer? Ou bien encore, serais-tu inquiet de voir toutes ces femmes blessées par les hommes et qu'elles ont banni de leur existence sans s'apercevoir qu'elles chassaient une part de leur propre humanité? Ou est-ce plutôt de voir tous ces hommes engoncés dans leur pouvoir, construits sur le mensonge de leur supériorité, devenus esclaves de ce mensonge et qui se démènent sans cesse pour que tous restent leurs esclaves? Esclaves d'esclaves. Serait-ce encore de voir tous ces venus d'ailleurs que nous avons tous été, qui marchent sans but parce que nulle géographie ne s'ouvre à eux, et qui, une fois installés quelque part, refusent à leur tour d'accueillir les nouveaux arrivants? Ou enfin, serait-ce d'être tiraillé entre l'appétence de l'apprendre qui t'étreint et la vision de tout ce qu'il faut cadenasser en toi pour te fabriquer ton propre instruit et endosser l'habit officiel de celui qui accède au savoir? Ah! Tu crains en fait de devenir un des milliards, une des milliards bêtes de somme allaitées au sein siliconé de l'entreprise, le ventre gonflé d'épaississant de la satiété, et où par tous tes pores on instille à ton insu le rêve de richesse, et où tu te laisses gaver parce que leurs mots sont cajoleurs. Ou peut-être crains-tu de rester un pauvre au ventre plein, dont le regard n'est pas encombré par les acquisitions, mais qui n'entend déjà plus le petit air entraînant de la liberté du démuni? Car tu vois, oui tu vois, qu'ils ont travaillé.

travailler jour et nuit pour gagner quelques éclaboussures, insuffisantes à les désaltérer. Quelques éclaboussures du bain d'or du grand investisseur. Juste de quoi ne pas mourir de faim et de soif. Et tu te demandes, s'il n'aurait peut-être pas mieux valu. Oh, petit homme devenu grand, tes larmes ont beaucoup coulé, laissant en couches épaisses des traînées de tristesse sur tes joues. Des traces pour témoigner de la douleur du monde qui est passé en toi, en un flux et un reflux d'une marée qui attend, tapis quelque part, de tout ravager. Te laissant le répit de grandir et d'oublier pour un petit temps encore tes craintes. Dodo, l'enfant d'eau, l'enfant dormira peut-être, et les rêves sèmeront un peu de leur joie sur tes lèvres.

0: Une bouteille à la mer est un feuilleton de notre temps en 4 épisodes. Écrit et dit par Abder Ephémère.
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1: Une bouteille à la mer est un feuilleton de notre temps en 4 épisodes. Écrit et dit par Abder Éphémère. Cet épisode est le second. Je ne veux pas rêver leur rêve. Ils ont rêvé pour nous un avenir fait de toujours plus de richesses que nous devions cueillir pour eux. Ils ont instillé en nous leur rêve de richesse, comme si cela était pour notre vie le grand projet. Ils ont alors intimé à ce rêve l'ordre de tous nous habiter, pour que nous obéissions comme un seul homme. Et enfin, ils ont tenté d'extirper de nous toute idée contraire, faisant fi des chairs arrachées. Mais nos cicatrices ont gardé la mémoire de ce qui leur a été enlevé. Moi, je leur dis que leur rêve ne deviendra pas le mien. Non, pas le mien. Eux vous diront probablement que je suis un démon. Et vous les croirez sûrement. Ils se cramponnent à eux-mêmes, effrayés par toute leur solitude, et cherchent à échapper à leur propre regard. Les mots qu'ils assènent construisent leur prison. Pas la mienne? Non, pas la mienne. Et si nous tentions, ne fût-ce qu'une fois, de ne pas faire le même rêve qu'eux? Laissons la peur grandir en eux de voir que nous n'y participons plus. Nous pourrions les voir gesticuler sans jamais accepter que nous les abandonnions à leur sort. Et ils continueront à nous vouloir au service de leur imagination gavée de produits. Ils continueront à nous imposer de les suivre. Moi, je continuerai de leur dire que leur rêve ne deviendra pas le mien. Non, pas le mien. Et eux vous diront, encore et encore, soyez-en sûrs, que je suis un démon. Et vous les croirez peut-être encore. Ils se cramponnent à eux-mêmes, effrayés par toute leur solitude, et cherchent à échapper à leur propre regard. Mais les mots qu'ils assènent construisent leur prison. Pas la mienne. Non, pas la mienne. Et si nous nous décidions enfin à prendre cet autre chemin, nous gagnerions du temps à ne pas courir leur bien. Nous pourrions rêver sans voir proposer les rêves à fructifier. Nous aurions le temps de voir autour de nous ce qu'il faut préserver. Nous aurions le temps de voir autour de nous ce dont il faut prendre soin. Nous prendrions le temps de marcher plutôt que de courir après lui. Nous aurions enfin le loisir de dire non, si besoin est. Moi, je continue encore de leur dire que leur rêve ne deviendra pas le mien. Non, pas le mien. Et eux vous diront encore que je suis un démon. Et vous les croirez peut-être. Ils se cramponnent à eux-mêmes, effrayés par toute leur solitude, et cherchent à échapper à leur propre regard. Mais les mots qu'ils assènent construisent leur prison. Pas la mienne. Ils ont rêvé pour nous un avenir fait de toujours plus de richesses que nous devions cueillir pour eux. Et si on osait leur dire non? Une bouteille à la mer est un feuilleton de notre temps en 4 épisodes. Écrit et dit par Abder Éphémère.
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2: Aujourd'hui, nous sommes le 24 juin, direction l'Argentine et surtout la carrière d'un très grand pilote de Formule 1 de renom.
3: En Argentine, les aficionados sportifs ont plusieurs dieux. Diego Maradona et Lionel Messi, pour les mordus du ballon rond. Et puis avant eux, sont nés des vénérateurs du divin Fangio. Juan Manuel Fangio, le célèbre pilote de Formule 1 argentin, est né le 24 juin 1911 à Balcarce, à 300 km au sud de Buenos Aires. Né quasiment dans la mécanique, il s'intéresse aux rouages et autres composants moteurs dès sa plus tendre enfance. L'automobile le passionne, bien évidemment, à tel point qu'il monte son propre garage avec son père et toute la fratrie Fangio. C'est à 28 ans qu'il va disputer sa première course officielle et 2 ans plus tard qu'il remportera sa toute première course, plus un rallye raid entre Buenos Aires et Lima, aller-retour, qu'une course de Formule 1. La Formule 1, justement, il va la découvrir en même temps que celle-ci voit le jour en 1950. Pour cette première saison, Juan Manuel Fangio termine vice-champion du monde, s'imposant tout de même 3 fois sur cette course disputée. En 1951, il prend sa revanche et devient une première fois lauréat mondial à bord d'une Alfa Romeo. Le premier de ses 5 titres, car oui, il remportera les championnats 1954, 55, 56 et 57 ces fois-ci, soit au volant d'une Ferrari, d'une Mercedes ou encore d'une Maserati, au fruit d'une hégémonie, elle, déconcertante. En 1958, il prend une retraite bien méritée, une retraite qui lui permettra de passer son permis de conduire. Oui, Fangio est devenu quintuple champion du monde sans licence de conduite. À la suite de sa disparition en 1955, le gouvernement argentin décrétera 3 jours de deuil national. La preuve que Fangio fut incontestablement un des plus grands symboles de la nation albicéleste.
2: Demain, nous reviendrons sur la carrière et la vie d'un très grand sprinteur en athlétisme. Il s'agit de Valérie Borzov. Mais ce sera demain pour d'autres histoires d'un jour avec Mémoire Sport.
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1: Bonjour à tous et bienvenue dans Cerveau qui fume, votre chronique scientifique. Aujourd'hui, une histoire de fesses. Hein ? Vous savez, on parle beaucoup de l'évolution humaine. La bipédie, le cerveau, le langage, le feu, la cuisine. Mais il y a un élément absolument essentiel dans notre histoire dont personne ne parle jamais. Et qui, pourtant, est littéralement derrière nous. Les fesses. Oui, ce monument national anatomique, ce capital culturel universel. Et ce qui est beau, c'est que depuis 20 000 ans, l'humanité s'est penchée sur les fesses avec une attention quasi religieuse, mais sans jamais utiliser le terme exact, muscle grand glutéal. Ce qui, je vous l'accorde, enlève un peu de poésie. Les premières personnes à avoir vraiment contemplé les fesses, mais de manière sérieuse, presque métaphysique, ce sont les artistes du Paléolithique supérieur. Il y a 20 000 ans, quelqu'un a sculpté une femme avec des fesses tellement généreuses qu'on a l'impression qu'elle a été conçue dans un monde où le mot minimalisme n'existait pas encore. Ces représentations étaient liées à la fertilité, au désir, à l'abondance. Bref, à tout un imaginaire où les fesses ne servaient pas juste à amortir les chaises en pierre de l'époque. Et en Égypte ancienne, même chose. Les artistes continuaient de célébrer le postérieur comme un symbole à la fois sexuel et fécond. Si on résume, il y a 20 millénaires, les humains ne savaient pas encore cultiver du blé, mais ils savaient très bien sculpter des fesses. Et évidemment, entre la préhistoire et Instagram, il s'est passé quelque chose. Une sorte de guerre froide du derrière. D'un côté, les idéaux occidentaux de minceur, qui ont passé des décennies à essayer d'aplatir tout ce qui dépassait. De l'autre, des cultures où les formes généreuses étaient célébrées comme un patrimoine naturel et qui n'avaient pas besoin de subventions de notre ministère de la Culture. Aujourd'hui encore, cette opposition existe, incarnée par des figures comme Nicki Minaj ou Kim Kardashian devenues, malgré elles ou pas, des symboles de résistance face aux normes imposées par le Nord. Comme quoi, même un postérieur peut devenir un manifeste politique. Mais si les fesses font l'objet de débats socioculturels passionnés, il y a un domaine où elles mettent tout le monde d'accord, l'anatomie. Et c'est là qu'on découvre un truc étonnant, les fesses ne sont pas là pour être regardées, elles sont là pour travailler.
2: Hein ?
1: Oui, vraiment. Dans la région glutéale, on trouve trois muscles, dont le plus célèbre est le grand glutéal, un colosse carré et puissant qui domine tous les autres. C'est lui qui vous permet de vous lever, de marcher en pente, de courir sans vous effondrer comme un pantin en mousse. Anatomiquement, il part du sacrum et de l'ilium, puis descend jusqu'à s'insérer dans le fémur et dans ce que l'on appelle le tractus iliotibial. Un nom qui ressemble un peu à celui d'un train intercité, mais qui n'a rien à voir. Ce muscle est tellement particulier qu'il distingue complètement l'humain des autres primates. Les grands singes, eux, n'ont pas vraiment de fesses développées parce qu'ils passent la plupart de leur temps à quatre pattes. Nous, quand on s'est mis debout, l'évolution a dû réfléchir 5 minutes et se dire « bon, si on veut que ça tienne en équilibre, il va falloir mettre du budget derrière. » Résultat, un grand fessier énorme, robuste, taillé pour la course longue distance. Et c'est vrai, quand on court, nos fesses deviennent une sorte de chef d'orchestre secret. Elles se contractent au bon moment, stabilisent tout le haut du corps, empêchent le tronc de partir dans tous les sens comme une antenne de télévision mal réglée et freinent la jambe juste avant qu'elle ne touche le sol. Une sorte de dispositif ABS, mais biologique, qui n'est activé que pendant la course, pas pendant la marche. C'est d'ailleurs l'une des preuves que nos fesses ont évolué spécialement pour la course d'endurance. Et pourtant, malgré des millions d'années d'évolution, pour faire de nos fesses un outil de locomotion supérieure, nous leur infligeons aujourd'hui le pire ennemi, la chaise. On passe tellement de temps assis que nos muscles fessiers se désactivent littéralement. Ils s'éteignent comme un vieux modem ADSL, résultat, douleurs lombaires, problèmes de hanche, affaiblissement général, mais il existe des exercices qui peuvent les réveiller, ce qui est un terme très poli pour dire « vos fesses dorment au travail, secouez-les, merci. » Et si la science s'y intéresse, ce n'est pas pour écrire des articles qui commencent par une histoire de fesses, c'est parce que comprendre comment fonctionnent nos fessiers est essentiel pour la biomécanique, la rééducation, la santé du dos et même pour concevoir des objets ergonomiques qui respectent enfin ce que 20 000 ans d'évolution ont construit. Donc, la prochaine fois que vous regarderez dans un miroir en mode « bon, c'est pas fou », souvenez-vous que ce que vous voyez est un chef-d'œuvre d'histoire de l'art, d'évolution, de performance athlétique, de politique culturelle et de biodynamique avancée, le tout au même endroit, derrière vous. Je vous remercie d'avoir écouté Cerveau qui fume et je vous souhaite une bonne journée. À bientôt pour un prochain épisode autour

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1: Bonjour à tous. Qui, en utilisant de la superglue, ne s'est jamais retrouvé avec les doigts collés? Il peut alors être très difficile de l'enlever et l'arracher risque de provoquer des lésions. Quelques gestes simples peuvent vous aider à y aller en douceur. La superglue est conçue pour coller rapidement et solidement. Résultat, lorsqu'elle se retrouve sur la peau, elle durcit et donne l'impression d'être impossible à enlever. Heureusement, cette adhérence n'est pas permanente et avec un peu de patience, il est tout à fait possible de s'en débarrasser. La première solution, la plus simple, consiste à utiliser de l'eau tiède et du savon. Plongez la zone collée dans un bain savonneux ou lavez-la soigneusement. Si la colle est encore fraîche, cela peut suffire à la ramollir. Il faut parfois attendre 10 à 15 minutes pour qu'elle commence à se détacher. Ensuite, retirez-la doucement sans forcer. Autre option, les produits gras. Les huiles et corps gras peuvent s'infiltrer sous la colle et affaiblir son adhérence. Huile d'olive, huile de coco, vaseline ou encore crème pour les mains font très bien l'affaire. Massez la zone concernée et laissez agir une dizaine de minutes avant d'essayer de décoller la colle en douceur. Pour les cas les plus tenaces, le dissolvant pour vernis à ongles peut être utilisé. Appliquez-en une petite quantité avec un coton, puis lavez soigneusement après utilisation. Face à cette situation, la tentation est grande d'aller vite. Pourtant, certaines méthodes peuvent l'aggraver. Il ne faut jamais tirer ou arracher la colle de force, au risque de se blesser. Les objets tranchants comme les couteaux, les ciseaux ou les rasoirs sont également à proscrire. De même, évitez les abrasifs, l'eau très chaude ou les produits chimiques agressifs. Ces solutions peuvent provoquer des irritations, voire des brûlures. Dans la plupart des cas, un peu de superglue sur la peau est sans gravité. En revanche, certaines situations nécessitent une prise en charge rapide. Si la colle entre en contact avec les yeux, la bouche ou le nez, consultez en urgence.
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1: 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Il est midi.
2: Bonjour à tous, à la une de l'actualité sportive en football, ça joue toujours en phase de groupe du mondial. L'Angleterre a été tenue en échec par le Ghana, un but partout hier soir. Les Anglais ont dominé la rencontre avec près de 80% de possession de balles. Les deux équipes comptent 4 points dans ce groupe L. La Croatie a gagné contre le Panama 1-0. Le Portugal s'est largement imposé face à l'Ouzbékistan 5-0. Cristiano Ronaldo a mis un doublé, il devient le premier joueur de l'histoire à marquer dans 6 coupes du monde différentes. La Célestine prend la tête du groupe K. Les matchs continuent encore ce soir. Suisse-Canada et Bosnie-Herzégovine-Qatar dès 21h. Chez les Bleus, Didier Deschamps ne sera pas sur le banc vendredi et ça contre la Norvège lors du troisième match de l'équipe de France. Le sélectionneur a appris le décès de sa mère. Il a quitté le camp de base. C'est son adjoint Guy Stéphan qui dirigera l'équipe. En basket, Monaco est champion de France pour la troisième fois de son histoire. La Roca Team a remporté le dernier match des finales contre le Paris Basketball 101-92. Paris échoue dans sa quête du doublé. Et puis en rugby, Fabien Galthié a dévoilé une première liste de 33 joueurs pour préparer le championnat des nations. Les Bordelais, éliminés prématurément du top 14, sont largement représentés, notamment Maxime Lucu, nommé capitaine, et Mathieu Jalibert. Les Bleus affronteront la Nouvelle-Zélande, l'Australie et puis le Japon dès cet été. Voilà pour l'essentiel de l'actualité sportive.
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1: Bonjour à tous. À la une de l'actualité, un premier cas d'Ebola détecté en France. Il s'agit d'un médecin humanitaire de retour de République démocratique du Congo où le virus circule actuellement. Le patient a été immédiatement pris en charge dans un établissement spécialisé. Son état est jugé stable. Un record donc de chaleur historique en France. La température maximale moyenne du pays a atteint hier 38,2 degrés. Le précédent record de 37,7 degrés avait été atteint en 2003 pendant la canicule du mois d'août. Le brevet des collèges va bien avoir lieu en vendredi en France, malgré la canicule. Le ministre de l'Éducation nationale, Édouard Geoffrey, confirme le maintien de l'épreuve de français prévue le matin. Des aménagements seront mis en place, avec notamment deux pauses possibles de un quart d'heure accordées aux élèves. 1800 établissements sont fermés ou partiellement fermés en France à cause de la chaleur. On passe au sport avec du basket. Monaco est champion de France pour la troisième fois de son histoire. La Roca Team a remporté le dernier match des finales contre le Paris Basketball hier soir, 101 à 92. Et en football, le mondial, début de la troisième journée de phase de groupe ce soir, Suisse-Canada et Bosnie-Herzégovine-Qatar dès 21h.
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1: 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Il est 13h.
2: Bonjour à tous. À la une de l'actualité, un premier cas d'Ebola détecté en France. Il s'agit d'un médecin humanitaire de retour de République démocratique du Congo où le virus circule actuellement. Le patient a été immédiatement pris en charge dans un établissement spécialisé. Son état est jugé stable. Un record donc de chaleur historique en France. La température maximale moyenne du pays a atteint hier 38,2 degrés. Le précédent record de 37,7 degrés avait été atteint en 2003 pendant la canicule du mois d'août. Le brevet des collèges va bien avoir lieu en vendredi en France, malgré la canicule. Le ministre de l'Éducation nationale, Édouard Geoffrey, confirme le maintien de l'épreuve de français prévue le matin. Des aménagements seront mis en place, avec notamment deux pauses possibles de un quart d'heure accordées aux élèves. 1800 établissements sont fermés ou partiellement fermés en France à cause de la chaleur. Près de 100 millions d'enfants dans le monde sont aujourd'hui totalement privés d'école à cause des conflits armés et des conséquences du changement climatique. C'est ce que révèle un rapport publié par l'ONU. Virginie Quiénon.
3: Oui, au total, 258 millions d'enfants voient leur éducation perturbée par une crise humanitaire, soit 21 millions de plus qu'il y a seulement un an et demi. Les situations de guerre restent la première cause de déscolarisation. Près de 60% des enfants concernés vivent dans seulement 9 pays, parmi lesquels l'Afghanistan, le Soudan, le Yémen, l'Éthiopie ou encore le Pakistan. L'ONU alerte également sur les effets croissants des catastrophes climatiques qui détruisent les écoles, déplacent des populations et compliquent l'accès à l'éducation. L'organisation appelle les États et les bailleurs internationaux à investir davantage dans l'éducation d'urgence.
2: Merci Virginie. Selon elle, garantir l'accès à l'école reste l'un des moyens les plus efficaces de protéger les enfants et de préparer la reconstruction des pays touchés par les crises. Face à la canicule, l'abbaye du Mont-Saint-Michel s'adapte. Le monument sera fermé cet après-midi et demain à partir de 13h. Cette mesure vise à garantir la sécurité des visiteurs et du personnel face aux fortes chaleurs. Les traversées de l'abbaye sont également annulées dans l'après-midi. On termine par du sport et du rugby. Fabien Galthié a dévoilé une première liste de 33 joueurs pour préparer le championnat des nations. Les Bordelais éliminés prématurément du top 14 sont largement représentés avec notamment Maxime Lucu nommé capitaine et Mathieu Jalibert. 9 finalistes de top 14 vont venir compléter le groupe après la finale. Les Bleus vont affronter la Nouvelle-Zélande, l'Australie puis le Japon cet été. Voilà pour l'essentiel de l'actualité en ce mercredi. Belle journée à tous.
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0: 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Il est 14h.
1: Bonjour à tous. À la une de l'actualité, un premier cas d'Ebola détecté en France. Il s'agit d'un médecin humanitaire de retour de République démocratique du Congo où le virus circule actuellement. Le patient a été immédiatement pris en charge dans un établissement spécialisé. Son état est jugé stable. Un record donc de chaleur historique en France. La température maximale moyenne du pays a atteint hier 38,2 degrés. Le précédent record de 37,7 degrés avait été atteint en 2003 pendant la canicule du mois d'août. Le brevet des collèges va bien avoir lieu en vendredi en France, malgré la canicule. Le ministre de l'Éducation nationale, Édouard Geoffrey, confirme le maintien de l'épreuve de français prévue le matin. Des aménagements seront mis en place, avec notamment deux pauses possibles de un quart d'heure accordées aux élèves. 1800 établissements sont fermés ou partiellement fermés en France à cause de la chaleur. On passe au sport avec du basket. Monaco est champion de France pour la troisième fois de son histoire. La Roca Team a remporté le dernier match des finales contre le Paris Basketball hier soir 101 à 92. Et en football, le mondial, début de la troisième journée de phase de groupe ce soir, Suisse-Canada et Bosnie-Herzégovine-Qatar dès 21h.
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Vous êtes bien dans l'émission À la recherche du temps présent. Numéro 157. Alors aujourd'hui, quatrième émission du mois, donc nous allons faire une pratique plus longue et nous allons essayer de réunir, comme c'est un petit peu la tradition des quatrième ou cinquième émissions s'il y en a, de faire un petit regroupement un petit peu de tout ce que nous avons fait, d'unir les respirations, les cinq sens, les centres énergétiques à l'intérieur de nous et peut-être parler aussi d'un sujet qui étend un petit peu toujours le travail, la pratique que nous pouvons avoir à l'intérieur de nous. Alors je dirais que cette pratique aujourd'hui, elle prend peut-être tout son sens avec les chaleurs que nous subissons, que nous contactons, parce qu'il y a des gens qui sont moins sujets à la chaleur, d'autres qui souffrent terriblement avec la chaleur. Et donc on va essayer de parler un petit peu de ça et de voir aussi que l'élément de la chaleur est à la fois à l'extérieur de nous, bien sûr, c'est le soleil, on va dire ouais c'est le soleil qui chauffe, voilà, mais il est aussi social. Il y a une partie aussi parce qu'on a tout bétonné, donc il y a moins de fraîcheur par rapport à la terre, par rapport à l'eau et autres choses comme ça. Et puis il y a l'intérieur de nous et c'est surtout ce que l'on va voir. On ne va pas tellement parler du social, qui a tort, qui a raison. Est-ce que c'est le soleil qui a une excroissance d'énergie? Est-ce que c'est le social, l'écologie, ainsi de suite, et l'effet de serre? C'est pas tellement le propos de l'émission, même pas du tout. Mais par contre, voir comment nous pouvons appréhender à l'intérieur de nous cette chaleur, parce qu'elle vient surtout aussi une bonne partie à l'intérieur de nous, la façon dont nous fonctionnons intérieurement. Et quand il y a de la chaleur, c'est qu'il y a activation. Activation du soleil, activation de la société, ça c'est sûr, activation du soleil, Il y en a, le fameux cycle du Saros, par exemple, vous connaissez tous les 11 ans. Si vous connaissez pas, je vous l'apprends. Tous les 11 ans, il y a des espèces d'éruptions de chaleur et qui mettent un certain temps pour arriver sur Terre. Pareil pour Jupiter. Il y a des espèces d'explosions nucléaires sur Jupiter en permanence et qui arrivent par vagues sur la Terre. Et il y a aussi, bien sûr, le monde, tel que nous le concevons en Occident depuis maintenant plus d'un siècle, un siècle et demi. Alors voilà, on va laisser Madame Elisa Guérard terminer son... Voilà. Alors je vais revenir un petit peu sur cette respiration et justement on va travailler aujourd'hui sur cet élément respiratoire parce que quand on a trop chaud en général ce que l'on se plaint et effectivement c'est que pour beaucoup de gens on a du mal à respirer parce qu'il y a moins d'oxygène, il y a beaucoup plus de CO2, il y a beaucoup plus de chaleur et donc la respiration est un élément essentiel. Encore faut-il savoir respirer, savoir comment respirer a-t-on pratiqué ou pas les respirations, c'est un grand, grand problème, surtout par rapport à la chaleur. Donc on va en reparler. Alors à la recherche de ton présent, donc émission sur le développement personnel, vous venez peut-être de nous rejoindre pour la première fois, peut-être nous écoutez-vous depuis très très longtemps. C'est une émission qui est toujours faite sur le même canevas, c'est-à-dire que les premières émissions de chaque mois sont toujours liées aux respirations, les deuxièmes aux cinq sens, travaillent sur les consciences sensorielles et nos sens, parce que nos sens sont très très maltraités aujourd'hui avec différentes pollutions sonores, lumineuses, gustatives, odeurs, etc. Puis la chaleur aussi sur la peau, là on peut le voir et on peut le sentir surtout durant ces derniers temps et la troisième partie c'est toujours les troisièmes émissions de chaque mois, les troisièmes mercredis toujours les centres énergétiques que nous travaillons à l'intérieur de nous, qui sont une espèce de pièce dans laquelle on peut se relier et un petit peu se réfugier quand il y a quelque chose qui est trop important à l'extérieur, par exemple une émotion qui viendrait nous toucher. Ces pièces sont très importantes entre autres pour travailler cette émotion, mais elles sont aussi importantes pour plein d'autres choses, exemple pour essayer de trouver l'unité à l'intérieur de nous, parce que trouver l'unité, trouver un état de grâce comme on dit, ou un moment où on se sent vraiment en équilibre avec l'extérieur, c'est toujours en général un moment très très plaisant et dans lequel on sent qu'il y a quelque chose de beaucoup plus puissant même que la simple dualité d'être toujours à droite ou à gauche, même avec des grandes réussites, si vous voulez, de chaque côté, ou des grands déboires aussi. Donc, quand on est dans l'unité, en général, on transcende le fait de rechercher sans cesse le plaisir ou les réussites, ou alors d'échapper aux difficultés que nous vivons dans la vie, aux souffrances, etc.
Voilà. Et quand il y a une quatrième émission, ce qui est le cas aujourd'hui, donc on reprend un petit peu tous ces thèmes que l'on mélange un petit peu et on essaye de développer d'autres compréhensions de notre fonctionnement intérieur par rapport à la société, par rapport au monde, et essayer de se les approprier pour nous-mêmes savoir quoi faire. Voilà. Alors la chaleur, on est un très bon exemple parce que dans un premier temps, voilà, quand il y a une chaleur qui s'impose, personne n'y peut rien. Dans tous les pays où il y a de la chaleur, où ça s'impose, on se dit je n'y peux rien. Donc si on n'y peut rien, tout le monde est à la même enseigne. Hein. Voilà. Sauf qu'on va pas être tous la même réaction à la chaleur. Bah, par exemple, bon, j'ai beaucoup de chance, mais j'ai jamais été trop contraint, par la chaleur. Et quand il y a chaleur, j'ai l'impression que mon corps s'adapte très naturellement, c'est-à-dire qu'il ralentit naturellement, parce que la chaleur, en fait, c'est toujours un processus qui nous amène, quand il y a trop de chaleur dehors, à ralentir. Voilà. Mais c'est un petit peu le cas de la nature, de tout ce qui se passe dans la nature. Dès que quelque chose est trop fort dans la nature, ça nous demande de ralentir. Alors, exemple, s'il fait trop froid, vous ralentissez, parce que voilà. Et dans le temps, par exemple, si vous prenez au Moyen-Âge, où il y a 200 ans ou 300 ans, il n'y avait pas Météo France, il n'y avait pas des climatisations, des choses comme ça. Donc les gens ralentissaient, s'ils faisaient moins 10 dehors et que le sol était gelé, ils n'allaient pas se mettre à retourner la terre, vous voyez, pour aller faire des plantations. Ils restaient chez eux. Et s'ils faisaient trop chaud ils restaient chez eux aussi, ils essayaient de se mettre à l'ombre. Voilà, donc les gens s'adaptaient avant et il n'y avait pas tellement de méthodes pour contrebalancer ça. Or aujourd'hui, on croit d'une façon très naïve, l'humain croit qu'il peut tout transformer, qu'il peut tout utiliser et qu'il a des solutions pour tout. On s'aperçoit que là, il n'y en a pas. Alors, vous entendez sur toutes les radios, buvez de l'eau, aérez-vous, buvez de l'eau, s'il y a une piscine, jetez-vous dedans, nagez ou je ne sais pas, mais les solutions, il n'y en a pas beaucoup. Parce que la chaleur est à l'extérieur. Si vous voulez. Alors comme je l'ai dit, on n'est pas tous. C'est pas qu'on n'est pas tous égaux face à la chaleur, parce qu'il y a beaucoup de gens qui souffrent de chaleur. Mais quand on souffre de chaleur aussi, faut savoir qu'est-ce qui nous fait souffrir. Et ce qui nous fait souffrir, c'est très souvent le manque de respiration. Alors est-ce que on sait respirer? Est-ce qu'on respire sainement? Est-ce que on a du mal à respirer déjà naturellement parce qu'on on le voit pas quand il y a une température normale, mais on peut déjà avoir beaucoup de mal à respirer. Je parle même pas des gens qui ont des malformations de nez ou qui ont des tuyaux au fond du nez qui sont rétrécis pour laisser passer l'air. Donc ce qu'on va essayer de voir surtout, c'est que le temps extérieur actuellement nous demande dans tous les cas un ralentissement. Mais quand on a eu le Covid, qu'est-ce que ça nous demandait? Tout simplement un ralentissement. Tout a été arrêté comme par hasard. Alors ça a bien sûr émotionné et rendu très fragile beaucoup de personnes. Et on a essayé très maladroitement de trouver tous les moyens pour essayer de continuer à accélérer sans subir ce ralentissement. Et c'est là qu'on a développé l'Internet pendant 2 ans, 2 ans et demi, 3 ans à outrance pour pouvoir ne pas sortir, rester chez soi et continuer à faire du business, continuer à faire des créations dans tous les sens, alors que la société demandait uniquement dans son ensemble de ralentir. Le ralentissement, je sais que pour moi, par exemple, et quelques personnes que je connais aussi, pour en avoir discuté, il a bien fonctionné durant le Covid, parce que quand on s'est arrêté pendant 3 mois ou 4 mois le premier temps, personnellement, moi, ça m'a tout à fait convenu, si vous voulez. Enfin, c'est pas que ça m'a convenu en tant que tel, mais j'en ai profité, effectivement, pour faire plein de choses et rester très calme, si vous voulez. Et j'en ai profité pour relire, pour méditer, pour faire plein de choses de façon beaucoup plus intensive que je ne faisais régulièrement. Et puis quand j'ouvrais, j'ai un appartement au 5e étage, mais qui est en bas d'un carrefour, si vous voulez, il y a un petit carrefour. Et donc, ce qui veut dire carrefour veut dire voiture et veut dire pollution plus intense, parce qu'il y a des feux rouges, les gens s'arrêtent, repartent, etc. Et là, je me suis aperçu pendant que ces 3 mois, il n'y avait plus d'avion. Ça m'enchantait complètement. Moi, je ne prends pas beaucoup l'avion. Je n'ai pas pris beaucoup l'avion. Et ces derniers temps, je ne l'ai pas pris depuis pas mal de temps. Mais en tout cas, ça m'enchantait particulièrement. Et puis surtout, mes barres de fenêtres. Hein, j'ai beaucoup de fenêtres. Ces barres de fenêtres, elles étaient propres. Alors là, j'étais très surpris que mes barres de fenêtres soient propres. Parce qu'avant, toutes les semaines, je les nettoie, bien sûr. Et en les nettoyant, je m'aperçois qu'il y a beaucoup de noir, donc de dépôts, de bagnoles, de carbone et autres. Voilà. Et là,
pendant les 3 mois, je peux vous dire que toutes les fenêtres étaient tout à fait propres. Donc c'était assez incroyable. Il n'y a pas d'avion en plus, il n'y a pas de bruit, il n'y a pas de voiture, puisque je suis, comme je l'ai dit, un peu un carrefour. Il y a 4-5 routes qui arrivent. Donc il n'y avait rien. Silence complet. Et pour moi, c'était vraiment très, très, enfin, important de faire cette expérience, en tout cas, parce que je n'avais jamais vécu cette expérience de silence complet pendant 3 mois. Voilà. En tout cas, c'était ralentissement. Et là, quand il y a chaleur, tout simplement, c'est ralentissement. Or, notre société ne peut pas ralentir. Elle ne veut pas ralentir. Au contraire, elle veut accélérer. Ordinateur quantique, des écrans en tous les sens. Il faut toujours aller toujours plus vite. Voilà, il faut que les choses soient en place. Il faut qu'une chose est à peine vendue, qu'elle soit mise déjà en activité. On ne prend plus le temps de l'essayer chez le vendeur, etc. Et là, quand il y a de la chaleur, on s'aperçoit que le corps, pour certaines personnes, donc à 35, il y en a déjà qui s'arrêtent, à 40, il y en a qui s'arrêtent, à 45, peut-être qui s'arrêteraient, puis moi, peut-être qu'à 46, je ne souffre pas de la chaleur, et peut-être qu'il y a un numéro de chaleur, peut-être 46, 47, qui me dirait, non, je ne peux pas, je suis obligé de rester avec de l'eau, avec un ventilateur, etc. etc. Donc, ça nous demande de ralentir tout simplement. Et il y a des gens qui peuvent ralentir, d'autres qui ne peuvent pas, et puis d'autres qui veulent toujours accélérer surtout. Et actuellement, on est dans une société où tout est accéléré, tout veut être accéléré, on veut aller plus vite au niveau des TGV, plus vite au niveau des fusées, plus vite au niveau du quantique, des ordinateurs, plus vite au niveau des algorithmes, plus vite à tous les niveaux. Il faut que tout soit accéléré. Il faut que le business se fasse plus rapidement. On ne prend même plus le temps de rentrer un code. Tout le monde paye sans contact, sans s'interroger du tout où passe l'énergie. Qu'est-ce qui fait qu'en payant sans contact, on reçoit instantanément ce qu'on a débité sur notre relevé bancaire en papier ou sur Internet. Et ça, il faut que ça prenne des chemins. Il faut que ça prenne des chemins. Et tout ça, bien sûr, personne ne s'en aperçoit, mais ça crée terriblement, terriblement de la chaleur. Autre chose aussi, actuellement on a 15 000 satellites qui tournent, et personne ne s'inquiète non plus, les satellites qui tournent dans tous les sens, mais autour de la Terre ça commence à faire un sacré écran, plus toute la poubelle autour des satellites anciens qu'on laisse, et donc ça aussi, ça influe aussi terriblement, etc., etc. Le béton, la terre, toutes les villes, je regardais moi dans mon coin, pourtant il y a quelques arbres à Deuil là-bas, mais tout est bétonné et tout est en forme de, enfin, avec des routes et du bitume. Et il n'y a plus d'eau qui peut rentrer dedans, il n'y a plus de terre. Je suis allé il y a 3 jours en Normandie, et là, dans l'endroit où je suis, il y a plein de terre. Et là, je peux vous dire que le matin, il faisait 36, 37, mais 36, 37, mais il y a de la terre, il y a de l'eau, il y a tout, et il y avait une fraîcheur. Donc malgré un très grand, déjà un nombre de degrés assez incroyable, la fraîcheur venait. Donc ça dépend aussi de comment l'humain organise un petit peu son business, sa vie et ce qu'il y a autour. Et les solutions qu'on a là, elles sont pas du tout dans le ralentissement. Au contraire, faut continuer à être toujours aussi rapide. Alors, les gens disent, oui, alors restez chez vous en télétravail, vous restez chez vous en télétravail et vous faites fonctionner chez vous la clim, les ordinateurs et tout. Et ça produit énormément, énormément de quoi ? De la chaleur. Et oui, nous y sommes. Donc, le serpent se mord la queue. Et moi, j'ai 2 voisins. Moi, j'ai pas de clim chez moi. Donc, je m'accompagne comme je peux, mais je n'ai pas de clim et ça me fait pas souffrir particulièrement. Il se trouve que j'ai choisi un appartement. Je m'en suis aperçu, nord-est. C'est un grand appartement, mais c'est nord-est. Mais je l'ai pas voulu comme ça. Hein. Ça, c'est l'appartement qui restait. Donc, il me plaisait bien, par contre. Donc, ça, je l'ai pris. Mais c'est un appartement qui est nord-est. Donc, le sud est derrière moi. Et je peux vous dire, effectivement, que quand il y a des fortes chaleurs comme ça, l'appartement est beaucoup plus frais que des voisins qui ont un super appartement plein sud, où l'hiver, effectivement, là, par contre, il s'est beaucoup plus chaud que le mien, qui est beaucoup plus froid. Ça, c'est sûr. Mais, voilà. Donc, il y a l'histoire, vous voyez, de cette orientation. Mais en face, chez moi, la rue de l'autre côté, il y a un bâtiment que je peux voir. Il y a deux vitres de mon, deux baies vitrées de mon appartement qui donnent sur ce truc. Et j'ai vu des gens sortir des gros tuyaux blancs. Alors bien sûr, ça veut dire qu'ils avaient mis des refroidisseurs à l'intérieur. Et il y a deux gros énormes tuyaux blancs qui sortent par la fenêtre. Et ils sont juste à mon niveau. C'est-à-dire, ils sont juste en face chez moi. Alors je dis, c'est super. Tiens, je dis, ils sont en train, alors eux, ils ont très frais dehors. Mais le tuyau, il est dirigé vraiment,
il y a que la rue à traverser, c'est une petite rue, donc en plus c'est une rue à sens unique, donc vous voyez ce que je veux dire, c'est que le tuyau est juste en face de chez moi et au même niveau que mes deux fenêtres. Alors hier j'ouvrais mes fenêtres, mais je voyais ces gros tubes qui semblaient fonctionner à fond les gamelles, et donc ça envoyait quelque part de la chaleur chez moi, quoi. Donc c'est vraiment sympa. Bon, j'ai pas été gueulé auprès des gens et tout, je laisse faire si vous voulez, mais je constate, je regarde. Donc c'est pas pour dire qu'il y a tort, qu'il y a raison, qu'est-ce qu'on devrait faire, mais pour vous montrer un petit peu le système très ambigu et de l'ambiguïté, et on prend toujours la chaleur comme un phénomène extérieur alors que c'est nous qui ressentons la chaleur à l'intérieur de nous. Donc selon notre vie, selon si on fait du sport ou pas, selon si on fait de la respiration ou pas, selon si on médite ou pas, selon si on a un calme mental ou pas, selon si on est en surpoids ou pas, etc. etc. Donc après chacun choisit sa vie, hein. Vous pouvez faire ce que vous voulez, mais bon, il y a des moments où quand il y a quelque chose comme ça, on peut s'interroger aussi, ce que je veux dire, juste vous dire sur soi, et que la chaleur n'est pas uniquement un phénomène extérieur, mais c'est un phénomène intérieur. Et même s'il est à l'extérieur à 40 et quelques degrés dans certains endroits de France, et nous on doit être à 38 dans la région parisienne, un truc comme ça, 37-38, même quand il y a ça, le fait de cette région où il y a 12 millions d'habitants et tout le monde est replié avec des ondes qui passent partout, bien sûr que ça chauffe, bien sûr. Et ça, personne ne le voit objectivement. Donc, est-ce qu'on peut l'arrêter? Est-ce qu'on peut pas l'arrêter? Une société en marche ne s'arrête pas. Mais voilà, c'était juste pour vous montrer les rapports, vous voyez, de conflits qu'il peut y avoir et puis de paradoxes en croyant que le mauvais est toujours à l'extérieur ou quelque chose se passe à l'extérieur et on rejette la faute sur l'extérieur sans s'interroger soi-même à l'intérieur de soi et à l'extérieur de soi ce que l'on a fait réellement. Donc c'est pas pour culpabiliser non plus, parce que ça serait très facile de dire bon bah ouais, il y a une culpabilité, je suis coupable, c'est moi le fautif, ou l'ensemble des gens, non, la situation elle est comme ça, et sachez qu'une société, de toute façon il n'y a personne de fautif, c'est complètement, le phénomène d'une société est complètement inconscient et tout le monde avance en croyant maîtriser quoi que ce soit, et voyez bien que là on maîtrise rien du tout. Par contre là encore, je reviens au propos intérieurement, individuellement, là il y a une possibilité, et je sais que moi il y a des fois je sors dehors, bah j'ai chaud. Hein. Hier, j'étais encore hier parce que j'avais des trucs à faire. J'étais sur la côte normande, voilà. Et j'étais à Mers-les-Bains, donc en face la mer. Et là, il faisait quand même. Donc il y avait des bars, si vous voulez, sur toute la jetée de la mer en face Mers-les-Bains. Et puis, alors, il y a des gens qui se promènent sur la petite croisette. Là, il y a une sorte de petite croisette. Voilà. Donc là, il faisait 40, 41 vers les 17 heures, très très chaud. Et puis sur les, bien sûr, avec les parasols, il faisait un petit peu moins, donc moi j'étais plutôt sous le parasol, je buvais une limonade fraîche et puis voilà, et j'allais pas sur le truc de côté. Mais ce que je veux dire par là, c'est que la chaleur, vous voyez, donc elle était là, et que ça dépendait aussi de la façon, donc parce que voilà, si vous rentrez à l'intérieur de vous, s'il y a un calme à l'intérieur de vous, il y aura moins d'émulation, donc il y aura moins de mouvement, parce que si vous faites par exemple un cross, hein, vous faites un cross de 10 km, vous allez arriver, vous allez tordre votre t-shirt, vous allez être en nage, donc ça veut dire qu'il y a de la chaleur, vous avez produit du gaz carbonique, vous avez produit de la chaleur et vous l'avez fait. S'il y a quelque chose de beaucoup plus régulé à l'intérieur de vous, il y aura systématiquement moins de chaleur, et le ressenti de la même chaleur à l'intérieur de vous, ça sera pas du tout le même. Et là où à 40 vous ne supportez pas, vous pourrez le supporter peut-être à 34 ou à 40 en faisant un certain nombre de choses à l'intérieur de vous. En plus, ces choses peuvent être très intéressantes parce qu'elles peuvent permettre par nous-mêmes de réguler et pas attendre que le préfet, que le machin et tout nous trouve une solution. Ils en trouveront pas de toute façon et ils trouvent juste des choses. Bon, voilà, c'est vrai. On peut dire c'est bienveillant, mais j'y crois pas trop non plus. Voilà, enfin bon, c'est une réflexion un peu personnelle. C'est surtout parce qu'ils ont peur qu'on les attaque tout simplement en procès. Et comme actuellement les attaques de procès sont très rapides, bah effectivement, ça peut créer une peur. Ça se comprend. Alors, ce que nous allons faire, donc dans cette émission, comme j'ai présenté donc un petit peu une forme de façon globale, on va essayer d'utiliser les sens pour les cinq sens, pour essayer de voir comment, parce que si les sens sont calmes, si l'énergie de nos sens, la vue, l'odorat, le goût, le toucher, sont calmes, si vous voulez, si on n'a pas de perturbations, par exemple dans l'ouïe, trop de mouvements à l'intérieur de la tête, s'il n'y a pas trop d'images dans la tête, s'il n'y a pas trop de perturbations, je sais pas, on a fait trop de mouvements, donc on est essoufflé, on a trop mangé, donc bien sûr on est un petit peu, on est essoufflé aussi parce qu'il faut
il faut digérer. Et tout ça, donc les sens, c'est très important de sentir dans un premier temps dans quelle capacité ils sont. Et s'ils sont plutôt tranquilles, c'est-à-dire si on regarde plutôt une lumière intérieure, on entend plutôt un silence à l'intérieur, on a un goût de nous-mêmes beaucoup plus prononcé, beaucoup plus précis. On a une respiration et donc inspirée, donc on est inspiré à l'intérieur de nous beaucoup plus. Et puis on a un ressenti intérieur, un toucher intérieur, donc qui est beaucoup plus calme. À ce moment-là, notre rapport à nous-mêmes va être moins sensible, je dis bien moins sensible aux formes extérieures. Voilà, donc entre autres pour le moment c'est la chaleur, mais ça pourrait être le froid aussi. On pourrait descendre à moins 15 ou moins 20, parce que on parle du réchauffement climatique, mais c'est surtout le dérèglement. C'est un dérèglement, parce que on peut avoir des choses très très différentes qui peuvent arriver, et on peut avoir aussi des températures très très froides. D'ailleurs, l'année dernière, j'ai une amie qui habite au Canada, et l'année dernière, c'est descendu à moins 40 et quelques. L'année d'avant, il avait fait relativement doux, et l'année dernière, donc réchauffement climatique, bah non, parce que ça s'est descendu à moins 40, moins 42, donc c'était absolument très très très très bas dans le froid. Voilà, donc on va passer un premier intermède musical. Alors là, j'ai choisi quelque chose qu'on passe très peu, et pourtant c'est un des plus grands groupes du monde, les Beatles, bien sûr, qui a donné beaucoup de choses, un peu tous les styles de musique, puisqu'ils sont revendiqués comme la mélodie, comme le baroque, comme la musique progressive, le rock aussi, hein. Des morceaux comme il y a un morceau que j'ai oublié, c'était Skelter quelque chose, voilà, qui est un morceau très très hard, très très puissant. Donc les Beatles ont inventé beaucoup beaucoup de choses, et beaucoup de gens bien sûr font référence, même encore maintenant dans toute la génération musicale. Alors on va écouter un premier morceau des Beatles, et c'est bien sûr, j'ai choisi les morceaux les plus romantiques, les plus doux, et le premier, donc ça fait partie d'un album qui s'appelle les 27 numéro 1, qui était très célèbre parce qu'il était rouge avec un chiffre jaune. Il s'est beaucoup vendu, et on va écouter bien sûr le premier morceau qui est Yesterday, qui a été un numéro 1, et c'était pas évident de faire un numéro 1 de cette chanson là. Allez, on s'écoute Yesterday, et on se retrouve après pour expliquer la pratique, et je continuerai à expliquer la pratique, et dans le troisième temps on fera la pratique. Allez, Yesterday de monsieur Paul McCartney et de monsieur John Lennon. 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
1: Et oui, ce morceau est vraiment très très beau de McCartney. Yesterday, ça fait partie un peu des miracles de McCartney. Toutes ces chansons qu'il a créées, et il y a des thèmes comme ça. Alors Michel n'a pas fait, et c'est à peu près la même époque, mais enfin dans 1 ou 2 ans près, Yesterday a fait un numéro 1. Michel n'a pas fait un numéro 1. Pourtant, voilà, c'était. Alors je sais pas comment. Il faudrait que je regarde comment il s'est classé dans les parades. Il devait sûrement être assez haut, mais il n'a pas fait un numéro 1. En tout cas, là, il y a 27 numéros 1. On en écoutera un deuxième aussi que j'adore, parce que c'est pratiquement avec celui-là que je suis rentré dans les Beatles, enfin que j'ai vraiment aimé les Beatles avec ce morceau-là, qui était très très baroque, et là on peut dire que c'est les Beatles et George Martin, mais je vous en parlerai dans quelques minutes quand on écoutera le morceau. Voilà. Alors vous êtes toujours sur RGB 99.2, radio RGB.net, et je suis avec vous tout simplement jusqu'à 15h30 pour une émission à la recherche du temps présent. Voilà. Alors ça, c'est notre petit indicatif qui nous servira bien sûr pour faire la pratique introspective, méditative, puisque le but de cette émission, hein, je répète toujours que c'est les pratiques, c'est le centre, c'est vraiment les pratiques et la façon dont nous les mettons en œuvre à l'intérieur de nous. C'est ça vraiment le plus important. Après, il y a l'explication bien sûr qui permet, l'explication est juste pour habituer... Oh, ah. Alors... Vous l'avez vu, le deuxième morceau, qu'il s'est invité tout seul, ça j'adore, le deuxième morceau donc, de Beatles, mais on l'écoutera tout à l'heure en aparté, voilà, je vous laisserai écouter tout seul, là c'est pas le moment. Donc, ça me fait toujours rire, ça, des trucs qui arrivent. Alors bien sûr, c'est des petites manipulations que je rate sur la console, c'est sûr, mais bon, ça me fait rigoler quand ça arrive. Et voilà. Alors, on va faire cette pratique. Donc, je vous ai dit, l'utilisation des 5 sens est très importante. Et il faut sentir que les 5 sens soient pas englués. Sinon, si les 5 sens sont englués, ça amène beaucoup d'informations au mental qui bouge énormément. Et comme il bouge énormément, il y a beaucoup de mouvements. Alors, bien sûr, comme je vous l'ai dit, quand vous faites un cross de 10 km, vous allez le voir. Parce que là, vous faites du mouvement physique et vous allez suer au bout de votre heure. Ça, c'est sûr. Surtout une journée comme aujourd'hui. Mais ça, c'est même pas bon même de courir aujourd'hui, c'est sûr. Mais quand c'est à l'intérieur, c'est exactement pareil, c'est-à-dire que quand plus vous faites fonctionner votre mental, plus il y a une émulation et une chaleur qui se crée à l'intérieur. Alors c'est une chaleur psychologique, c'est peut-être pas une chaleur physique. Vous n'avez peut-être pas sué comme si vous faites et ça c'est très important à comprendre. Vous n'avez pas sué comme si vous faites un cross de 10 km. Mais par contre, votre esprit va avoir chaud, c'est-à-dire il va y avoir une sorte de surchauffe parce qu'il y a trop d'éléments. Et quand il y a une atmosphère extérieure qui est trop chaude, en général l'esprit fonctionne un petit peu en roue libre et fatigue très très très facilement. D'ailleurs, on considère toujours que dans les bureaux voilà, il faut plutôt une atmosphère fraîche effectivement pour que l'esprit puisse se reposer un petit peu. Mais encore faut-il que nous-mêmes nous ralentissions aussi la façon dont nous le faisons fonctionner. Or, force est de constater en tant que thérapeute que les gens, je suis toujours très très étonné, comme ils sont très malveillants avec eux-mêmes. Très malveillants avec eux-mêmes. Il y a même besoin de chercher la malveillance à l'extérieur, qui existe peut-être dans leur entourage où les gens souffrent, mais c'est surtout eux qui sont malveillants avec eux-mêmes. Et ça, c'est une des premières choses qu'on essaie de parler ou qu'on essaye de transformer, si vous voulez, de part et d'autre. Hein. Moi, ça m'amène aussi à approfondir sans cesse ce contact intérieur, et puis les gens, ça les amène à se relier un peu différemment à l'intérieur d'eux. Parce que se maltraiter, c'est c'est ne pas tenir compte quand on est fatigué, ne pas tenir compte quand on a des problèmes divers et variés, et on continue toujours parce que le monde avance très vite et on croit qu'il faut avancer pour surnager ou pour survivre. C'est toujours un peu un mode survie. Or, il y a un moment, si on en fait trop, le corps qui est nous-mêmes nous avertira immédiatement. C'est le corps, hein, c'est le dernier aspect de notre vie. C'est le corps qui est nous-mêmes, qui vibre et qui amène l'esprit, qui est nous-mêmes aussi, à dire là il y a quelque chose qui est trop. Et la maladie étant en général l'élément, quand on a été trop loin psychologiquement, quand on a été trop loin sans qu'il y ait d'harmonie entre nous-mêmes notre corps et notre esprit, ben c'est le corps, bien sûr, en dernier, c'est le plus grossier, qui en général, quand on est jeune, lâche, et quand on est plutôt âgé, ben l'esprit lâche carrément lui-même. Et il n'y a plus de pilote dans le corps. Il n'y a plus de pilote du tout qui régit le corps. Donc ça, il faut y penser, et toujours avoir cette bienveillance vis-à-vis de nous-mêmes, cette pratique vis-à-vis de nous-mêmes, cette douceur vis-à-vis de nous-mêmes, elle est très, très, très, très, très importante. Enfin, c'est ma perception des choses. Je ne demande pas de la croire ou de la partager, je ne sais pas, mais j'essaye de l'expliquer en tout cas, hein, par rapport à une expérience personnelle, mais pas uniquement une expérience purement personnelle, c'est aussi une expérience d'accompagner depuis 30 ans des gens. Et quand je les accompagne, c'est pas uniquement moi qui sais et eux qui ne savent pas, c'est les gens m'ont même transformé aussi au même moment où je travaille avec eux. Donc c'est une co-transformation, une co-relation, si vous voulez, pas uniquement un sujet qui sait et l'autre qui ne sait pas, et qui va lui apprendre tout comme un enfant, par exemple. Bien qu'un enfant sait déjà beaucoup de choses, on n'a pas besoin de lui apprendre grand-chose, finalement, que les règles du moment où il est. Et voilà. Donc on va faire cette pratique en se servant des cinq sens, en essayant de voir comment sont l'état de notre sens. Et après, on va travailler sur les respirations, et on va essayer de travailler sur... je vais vous proposer des petits exercices de respiration de différents niveaux, en respirant, en voyant tous les types de respiration qu'on peut faire par le nez et par la bouche, voyez, parce qu'on respire par le nez, on respire par la bouche et on respire par les pores aussi. Alors les pores, on le sent un petit peu moins, mais quand vous portez votre attention autour de la peau, vous allez bien sentir qu'il y a quelque chose qui se passe. Il y a un échange gazeux, bien sûr, à n'importe quel moment, par les pores qui respirent. Donc on va travailler sur ces éléments respiratoires, donc les sens, pour vérifier ou les atténuer ou les calmer. Et si les sens sont calmés, l'esprit est calmé, l'esprit fonctionne moins, donc il y a moins de chaleur psychologique à l'intérieur, et moins de chaleur qui se traduit obligatoirement dans le corps, que l'on bouge ou pas. D'ailleurs, on peut avoir des fois des chaleurs et suer sans même bouger, hein. On a des sueurs froides, comme on dit, on a des peurs, et à ce moment-là, on va avoir des espèces de comportements physiques qui nous amènent à développer énormément de mouvements et de chaleur sans même forcément faire un marathon de 10 km. Donc vous voyez que c'est pas forcément lié. Mais ce que je veux dire, plus les sens sont calmes, plus l'esprit va être calme, et plus l'esprit est calme, plus on peut commencer à travailler, à approfondir la respiration. Et à ce moment-là, vous verrez que si vous faites cette expérience, ce que je vous demande, c'est de faire une expérience, c'est pas de me croire, bien sûr, mais de faire cette expérience, et vous allez percevoir que la chaleur, quelle qu'elle soit, alors bien sûr, c'est à moins 70, aucun humain ne tiendrait, c'est sûr. Mais bon, 30, 35, 40, 45, c'est tout à fait possible, comme on peut à moins 10, moins 20, moins 30, moins 40. Hein. J'ai une amie que je dis qui habite au Québec, elle vit des moins 40, et pourtant, c'est une personne qui aime plutôt le chaud et qui vient de la région parisienne, c'est pas une pure québécoise, elle tient quand même les 40 et moins, je crois qu'une fois il y avait moins 40, je crois, ou moins 42, enfin c'était un peu pareil dans le froid que dans le plus 42 qu'on vit actuellement dans le chaud. Voilà. Alors on va passer à un deuxième morceau des Beatles. C'est Penny Lane, j'aime beaucoup ce morceau. J'ai hésité entre deux morceaux, Penny Lane et Eleanor Rigby. Alors celui dont je vous parlais tout à l'heure et qui était orchestré par George Martin avec un violoncelle, c'était Eleanor Rigby, mais bon, j'ai décidé de passer Penny Lane, mais les deux morceaux sont très très beaux. Allez, on l'écoute et puis on fait tout de suite la pratique, tout de suite après Penny Lane des Beatles. Vous êtes bien à la recherche du temps présent, vous êtes bien sur RGB, vous êtes bien sur les 99.2 ou les www.radiorgb.net, et vous êtes bien jusqu'à 15h30 avec Luc Mariani.

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1: Et oui, superbe morceau que Penny Lane. Alors quand on l'écoute vraiment au casque, on s'aperçoit que c'est vraiment un chef-d'œuvre parce que il y a une orchestration derrière. Et là aussi, j'écoutais ce morceau des dizaines et des dizaines de fois et je me suis aperçu vraiment de l'énorme travail que George Martin a fait dans l'orchestration derrière, parce que je pense que c'est lui qui l'a fait, et la richesse de l'orchestration derrière pour mettre les différents couplets, avec bien sûr les voix de Lennon, McCartney qui envolent tout. Mais c'est vraiment un morceau d'arrangement, hein. Il y a Ringo Starr à la batterie qui est derrière, mais le reste c'est vraiment les arrangements de trompette, les arrangements de cordes, les arrangements de chœur derrière qui donnent vraiment la qualité du morceau, avec un petit morceau qui fait de 3 minutes ou quelque chose comme ça, et qui pourtant passe par plein d'ambiances différentes, et le fait que chaque refrain, chaque couplet a pratiquement son orchestration propre ou sa petite touche propre. Voilà, bon bah écoutez, j'espère que je vous ai convaincu avec les Beatles, si ce n'était déjà fait. Alors on va commencer à faire la pratique et vous allez être à l'endroit le mieux où vous êtes. Et comme il fait très chaud, je suppose que vous avez un peu de fraîcheur autour si vous faites la pratique. Donc essayez vraiment d'être l'endroit le mieux pour vous. Et surtout assis vraiment d'une façon très très confortable. Et voilà, vous pouvez boire un peu d'eau avant si vous voulez. Et puis si vous avez un ventilateur, vous mettez le ventilateur autour pour avoir de l'air. Ou alors vous avez comme moi moi j'ai pas un ventilateur, j'ai un éventail. J'adore les éventails parce que l'éventail, je peux l'amener partout, dans le métro, dans le train, et ça régule. Vous voyez, cet éventail, un petit éventail qui vaut 5 euros, 4 euros, permet de réguler complètement le trop plein ou le manque d'air, et ça vous amène, ou le trop plein de chaleur du corps. On doit trouver la méthode, mais quand vous faites la pratique, donc mettez plutôt quelque chose de frais, parce que vous n'allez pas bouger tout le temps avec votre petit ventilateur manuel, donc c'est pas tellement adapté. Et vous allez commencer à respirer, à prendre inspire par le nez, expire par le nez, être assis, les pieds bien perpendiculaires, les mains reposant sur les cuisses, les bras se reposant sur les cuisses et pas sur les accoudoirs, hein, parce que là ça vous donne une tension dans les coudes et

Dans un premier temps, vous allez prendre contact tout simplement avec votre respiration. Inspire par le nez, expire par le nez et essayez que ça soit le plus agréablement possible dans cette respiration. Essayez, bon, si vous avez un filet d'air qui vient en plus avec un ventilateur ou une petite fenêtre qui est ouverte qui fait un petit courant d'air léger, essayez de respirer et de prendre de l'air frais ou un peu plus frais dans cette... peut-être votre petit assez frais tout simplement. Peut-être avez-vous une clim à l'intérieur de votre appartement ou de votre maison, donc à ce moment-là, il fera frais directement. Et là, ça vous permet de vous connecter plus précisément à vous-même, à votre respiration. Inspire par le nez, expire par le nez, et vous essayez de que les temps d'inspire et d'expire soient le plus long possible. Donc inspire, expire. Et puis vous continuez comme ça, vous essayez d'étendre un petit peu à chaque fois la respiration de plus en plus long, sans vous essouffler bien sûr.

puis maintenant, toujours en respirant, vous allez essayer d'approfondir la respiration et le contact que vous établissez avec cette respiration. Donc, c'est-à-dire que votre présence à l'intérieur de la respiration doit être très très important. Et là, vous sentez, pour que la conscience de vous-même soit unipointée dans l'aspect respiratoire. C'est pas uniquement, vous respirez pas comme ça de façon inconsciente et vous pensez à autre chose. Non, vous pensez et vous sentez la respiration directement dans le corps. Et ça, c'est l'objet. L'objet respiratoire, la sensation qu'elle procure, le déplacement des côtes, déplacement de la des poumons, expansion, rétractation, c'est tout ça qui fait votre contact intérieur et qui renforce la présence à l'intérieur de vous. Donc rien que le fait de faire ça, déjà devrait, dans un premier temps, détendre complètement les mouvements inconscients à l'intérieur du corps, qui procurent justement cet effet soit réel de chaleur, soit qui amplifie la chaleur de l'extérieur. Le tout, c'est de ne pas amplifier la chaleur à l'extérieur. C'est un peu comme si vous avez un problème psychologique, le tout, c'est pas de l'empirer. Hein, j'ai un problème psychologique et puis je dis, ah bah oui, mais je vais en avoir un autre et je vais en avoir un autre, et si ça se passe comme ça, bah c'est pareil ce qui se passe avec la chaleur. C'est-à-dire, plus vous répétez qu'il y a de la chaleur, plus vous répétez quelque chose, plus vous avez chaud. C'est, voilà. Et moins vous, et beaucoup plus vous êtes dans le fonctionnement de la chaleur, hein, personne ne nie qu'il n'y a pas de chaleur, mais plus vous êtes dans cet aspect intérieur, et moins vous rajoutez d'effets négatifs sur la négativité déjà qui se produit à l'intérieur de votre corps. Et là, elle va obligatoirement, la réalité restera de la chaleur, mais elle n'aura pas de surintensification. Et ça, c'est déjà bon si vous arrivez à ça. Et après, à partir de là, on peut baisser complètement le ressenti de la chaleur à l'intérieur de nous. Voilà. Donc, vous continuez toujours à respirer à l'intérieur de vous. Inspire par le nez, expire par le nez, de façon de plus intense et de beaucoup plus, les respirations beaucoup plus importantes.

Et puis maintenant, vous allez reprendre une respiration normale, inspirez par le nez, expirez par le nez, et vous allez vous relier donc à la vue, et vous allez essayer de voir si votre vue, elle est tendue, s'il y a des images encore qui apparaissent, qui restent dedans, si les paupières sont lourdes, vous avez envie de dormir peut-être, les paupières sont chaudes, si les globes sont lourds, et vous allez essayer, rien qu'en portant le contact dans vos paupières, et en essayant de visualiser la lumière que vous voyez dans vos paupières, hein, qui peut être du fuchsia, du sombre, du blanc, n'importe quelle lumière, en vous connectant à la lumière et en vous connectant au ressenti des paupières, des globes, de ce que vous sentez uniquement de l'œil et des yeux et de l'énergie qu'il y a dedans, vous allez pouvoir détendre, rien que le fait de porter votre attention dedans, détendre les yeux. Et détendre les yeux, c'est pas rien, parce que c'est les yeux qui nous donnent en général les formes, qui tirent les formes de l'extérieur. Et quand vous êtes, quand vous voyez une personne ou la nature, vous tirez une forme ou deux.

Mais quand vous êtes sur écran, vous tirez des centaines de formes, ça bouge tout le temps. Vous êtes obligé toujours de vous adapter et ça fatigue énormément. Et dès qu'il y a mouvement, trop de mouvement à l'intérieur, c'est ça qui procure cet effet de chaleur et de chaud. Et quand il y a du chaud à l'extérieur, effectivement, le chaud vient se rajouter, la chaleur vient se rajouter à la chaleur de l'extérieur. Quand il y a moins de chaleur à l'extérieur, on ne le voit pas tellement parce qu'on a de la chaleur qui est produite à l'intérieur par l'esprit ou le corps, mais comme il fait plutôt frais à l'extérieur, ça a tendance à équilibrer, entre guillemets, ça n'équilibre pas vraiment. Mais on le récupère de toute façon quand il fait chaud, c'est là qu'on voit qu'on était un petit peu out et qu'on n'a pas pris soin réellement de nous. Et voilà, et c'est là que justement il faut pouvoir agir et il faut pouvoir essayer de comprendre ce qui se passe pour intervenir d'une façon un peu plus subtile à l'intérieur. Voilà, j'essaye de vous donner vraiment des éléments qui vous permettent d'approfondir ça et surtout de les tester par vous-même. Et puis maintenant, vous allez sentir tout simplement, donc après les yeux, vous allez faire pareil pour les oreilles. Et là, vous sentez le son, vous sentez si c'est lourd, s'il y a beaucoup de bruit ou pas. Et s'il n'y a pas beaucoup de bruit, bah, il ne reste que ma voix, il ne reste que la musique entre nous. Et quand ma voix s'en va, il reste la musique. Et vous allez essayer de vous relier directement à cet aspect auditif et d'étendre tout ce qu'il y a autour de l'oreille, à l'intérieur de l'oreille, la trompe, la chaleur autour de l'oreille. Et essayer de petit à petit de faire corps avec tout l'aspect de l'oreille, aussi bien au niveau objet, donc le son, que au niveau de la sensation de l'oreille ou du ressenti que vous en avez de l'oreille. Et ça amènera systématiquement une détente au niveau des sons intérieurs et vous aurez beaucoup plus de présence à vous-même, donc moins de mouvement, plus d'unité, donc moins de dualité et moins de chaleur. Donc.

Et puis maintenant, vous allez vous relier au troisième sens et détendre le troisième sens qui est l'odorat. Vous allez vous relier au nez. Et là, vous allez essayer tout simplement de sentir l'odeur de la pièce, la chaleur peut-être, une odeur de pièce qui reste encore à l'extérieur, un parfum, une odeur de manger, je ne sais pas. Et vous essayez aussi d'étendre le nez parce que plus le nez a une... mieux vous vous sentez et moins vous avez une perturbation d'objets de respiration, d'odorat, d'odeur qui viennent vous perturber, donc qui rajoutent bien sûr des informations dans l'esprit et des perturbations donc qui font fonctionner l'esprit. Le tout, vous l'avez compris, c'est par les sens et par la détente des sens, c'est d'étendre tout simplement l'esprit et ramener de plus en plus l'esprit au cœur des sens plutôt que les sens eux-mêmes chopent des objets à l'extérieur et vous les amènent à l'intérieur pour un mouvement d'esprit qui ferait de la chaleur obligatoirement et qui viendrait se confondre avec la chaleur existante.

Ça fait penser beaucoup aux gens, si vous avez été dans les déserts, aux gens qui sont dans les déserts, il fait très très chaud. Mais les gens ont une façon de fonctionner qui est complètement adaptée au désert, qui fait qu'il peut faire 45, 50 degrés. Ça ne change pas. Voilà. Les gens sont très centrés, très très centrés sur eux-mêmes et ne sont pas tout de suite très faibles par rapport à ces chaleurs, comme ici, où les gens n'arrêtent pas d'en parler soir et matin, radio soir et matin, tout le temps, tout le temps, tout le temps, tout le temps. Et bien sûr, en parlant, vous augmentez au moins de 5%, 10%, 20%, 30% la chaleur à l'intérieur de vous, sans vous en apercevoir même, malgré la chaleur extérieure, et indépendamment de la chaleur extérieure. Donc maintenant, vous allez vous relier au quatrième sens, qui est le goût que vous avez à l'intérieur. Et là aussi, vous essayez de sentir le goût et d'avoir un goût le plus... en rentrant dedans, vous allez peut-être le transformer, l'atténuer et petit à petit vous connecter plus profondément avec l'énergie du sens du goût à l'intérieur de vous. Et là, c'est le quatrième sens que vous détendez, donc essentiellement la langue et le palais qui forment un petit peu les deux organes du goût.

Et puis maintenant, le dernier sens, vous allez le détendre, bah, c'est votre ressenti. Il y a le sens du toucher, voilà, la chaleur sur la peau, vous allez la sentir, la chaleur, la moiteur, l'humidité sur la peau. Mais plus vous êtes en perception de vous-même, en retour sur vous-même, et que vos objets deviennent vous-même, votre corps, votre perception de sensation de la peau. Et puis après, le ressenti intérieur, surtout, si c'est plutôt agréable, votre ressenti global est agréable ou pas, vous allez pouvoir approfondir et rajouter une couche de calme, si vous voulez, intérieur, à l'ensemble de votre corps, l'ensemble de vos sens, puisque corps égale les cinq sens, en fait, hein, c'est les cinq sens qui définissent le corps. Et la forme, le corps étant une forme.

Et puis maintenant, vous allez venir vous recentrer de nouveau au centre du thorax, toujours dans la respiration, et vous allez juste sentir l'aspect respiratoire à l'intérieur de vous. Inspire, expire, et vous sentez chaque sens rapidement. Hein, vous vous reliez à votre vue, les yeux, aux deux oreilles, aux deux trous de nez, avec la jusque dans le haut du nez, l'odeur, le palais et la langue pour l'odeur, le goût. Et puis le ressenti sur le contact de la peau d'abord et puis à l'intérieur de vous, ce que vous ressentez vraiment de ça. Et restez en contact le plus possible avec le centre du cœur, du thorax donc, et vous ressentez vos cinq sens de là. Très très important d'avoir cette expérience, je veux dire, parce que ça vous permet de le propriétaire qui est vous-même revient complètement dans sa maison, plutôt que de développer des pensées, des gestes et des paroles. Et comme je vous l'ai dit, quand il fait froid, vous restez à l'intérieur, vous sortez pas, vous pouvez pas creuser la terre, dans le temps vous pouvez pas creuser la terre, et quand il fait chaud, les gens ne sortaient pas parce que ils pouvaient pas travailler sous la chaleur, ou ils travaillaient le matin à la fraîche, comme on dit, ou en soirée, quand le soleil était beaucoup moins fort.

Et puis maintenant, tout simplement, vous allez vous relier à la première respiration, qui est l'inspiration par le nez. Et vous allez vraiment essayer maintenant de vous concentrer sur l'inspiration par le nez, expiration par le nez, au niveau du thorax ou du ventre, ou des deux, ou l'un et l'autre. Prenez le thorax si vous avez le choix. Et vous essayez juste de vous concentrer sur cette respiration en essayant qu'elle soit le plus long possible, le plus doux possible, le plus agréable possible, le plus rythmé, le plus harmonieux possible, sans vraiment casser le rythme, et que ça soit très harmonieux. Donc inspire par le nez. Expire par le nez. Et normalement, comme on a détendu les sens, la respiration devrait être beaucoup plus douce, voire plus longue, voire plus agréable, et voire plus consciente, et moins hachée. C'est surtout un sein qui est important. Donc, commencez par inspiration par le nez, expiration par le nez. Après, on fera les doses, les autres sortes de respiration. Vous avez un ventilateur ou un filet d'air frais ou une climatisation. Essayez de sentir juste un peu le froid aussi sur la peau. Comme ça, vous sentirez la fraîcheur et vous pourrez avoir plus de fraîcheur d'esprit à l'intérieur. Et puis maintenant, vous allez tout simplement vous refaire la deuxième respiration. Donc, inspire par le nez, expire par la bouche. Donc, inspire par le nez, vous prenez vraiment toute l'énergie positive qu'il vous faut. Et expire par la bouche, vous relâchez vraiment toutes les tensions, le gaz carbonique, les lourdeurs, les chaleurs qui est à l'intérieur de vous. Donc, inspire. Et expire par la bouche. Essayez de faire ça plusieurs fois, tranquillement, à votre rythme, de façon harmonieuse, régulière. Et là, vous allez de plus en plus prendre possession de votre corps, de votre respiration, et écarter toute la chaleur que vous rajoutiez sur la chaleur existante de votre ressenti, de la chaleur. Ce qui est énorme, parce que si vous arrivez à faire ça, vous verrez que la chaleur extérieure est tout à fait bonne. En tout cas, vous pouvez rester en contact avec, ne pas la rejeter parce que de toute façon, vous ne pouvez pas faire autrement. Et puis, vous fonctionnez moins rapidement, moins vite, donc ça, c'est très important. Maintenant, sachez, pour les gens, par exemple, qui le font naturellement, qui sont chez eux et qui ne bougent pas, ça ne suffit pas. Au contraire, profitez-en parce que vous êtes chez vous, parce que vous êtes tranquille, parce que vous n'allez pas dehors et que vous avez cette possibilité. Faites la pratique comme je la donne ou avec quelques éléments à vous aussi, que vous appropriez. Et là, vous verrez que ça se passera beaucoup mieux parce que vous entraînerez justement à cette difficulté que vous avez par rapport à la chaleur. Et puis maintenant, vous allez faire la troisième respiration, inspire par la bouche, expire par le nez. Et vous allez fonctionner comme ça, de façon harmonieuse, régulière, dans cette respiration, en étant uni-pointé sur la sensation respiratoire. Inspire par la bouche, expire par le nez.

Et puis la dernière respiration, inspire par la bouche, expire par la bouche. Et là, la respiration la plus large. Et là, vous prenez tout l'air qui est à l'extérieur, vous avez besoin pour vous oxygéner, pour vous être frais, avoir de l'espace, de la lumière, que vous prenez à l'extérieur par l'inspire, par la bouche. Et l'expire, vous relâchez toutes les lourdeurs, les formes mentales, les pensées, toutes les pensées qui sont accumulées, conscientes et inconscientes. Et vous rejetez le gaz carbonique et vous rejetez tout ce qui est négatif pour vous. Inspire par la bouche, expire par la bouche. Toujours respiration régulière, équilibrée, harmonieuse, et essayez de l'approfondir. On a la dernière respiration.

Et puis maintenant, vous recentrez tout simplement au centre de votre thorax, inspire par le nez, expire par le nez, et vous essayez de reprendre une respiration tout à fait normale. Essayez de sentir votre corps au début de la pratique et à la fin de la pratique. C'est intéressant de voir s'il y a une différence ou pas. Il n'y a que vous qui pouvez le dire, hein, ça. Voilà, l'émission sera rediffusée le 26 juin. Vendredi va faire très chaud aussi, je pense. Un petit peu moins peut-être, quelques degrés en moins, mais très chaud. Vous pourrez refaire cette expérience de 10h à 11h, là. Donc à 10h, il sera que 8h à l'heure solaire, n'oubliez pas. Donc vous allez pouvoir refaire cette pratique le 26 juin, 10h à 11h, avant la levée de la grande chaleur de l'après-midi. Et essayez de voir si ça apporte quelque chose. Parce que quand vous faites ça, vous voyez, c'est pas la faute de la chaleur, ou alors après on croit que c'est la faute du gouvernement, la faute du social, il y a des partis qui se rejettent la faute mutuellement, on aurait dû prévoir et tout, on peut rien prévoir. Et même, vous pourriez mettre tous les aménagements, les gens vont respirer différemment, vont souffrir différemment. Mais essayez de vous prendre juste en charge par vous-même et pas considérer que c'est l'État qui doit tout faire, qui doit mettre des règles, qui doit mettre des trucs, qui doit vous porter de l'eau, qui doit vous porter tout. Et puis même s'il fait ça, de toute façon, ça change. Ne changerait pas votre souffrance intérieure. Par contre, là, vous avez une possibilité d'atténuer et sentir que l'air et la chaleur, même si elles sont intenses à l'extérieur, si vous faites cet effort-là, elle sera beaucoup moins. Voilà. Après, il y a d'autres. Très souvent, effectivement, la façon de ce que vous mangez, le surpoids, le fait de ne pas respirer, de ne pas faire de travaux conscients de respiration, peut alourdir considérablement votre problématique. Mais en tout cas, par là, essayez de commencer par prendre contact avec ça, et je pense que vous irez trouver une amélioration. Allez, je vous retrouve dans quelques minutes pour l'émission Absolutely Live. Vous êtes toujours sur RGB 99.2, Radio RGB-.net. Nous sommes rediffusés vendredi 26 juin de 10h à 11h et vous referez la pratique, je suis sûr. Allez, salut. Dans quelques minutes pour la suite sur RGB.

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Eh bien oui, vous êtes bien dans À la recherche du temps présent. Et non, c'est Absolutely Live. Haha, erreur. Non, je disais à la recherche du temps présent parce que il y a une analogie en fait entre les deux émissions. Je m'en étais pas aperçu il y a quelques temps, je m'en suis aperçu. Là, Absolutely Live, ça veut dire être dans le temps présent en fait, dans le live. Donc on est toujours, quand on fait des émissions avec Laurent, on est toujours dans le temps présent. On est présent dans le studio, on est présent on ne fait jamais des concerts en différé, on fait jamais des interviews par téléphone, très très peu. On a fait un ou deux peut-être durant 6 ans d'émission. Donc Absolutely Live. Et à la recherche du temps présent, je me suis aperçu que c'était à peu près la même chose au niveau de la recherche, toujours d'être au présent. Donc on pourrait l'appeler l'émission peut-être à la recherche du temps présent, mais comme c'est une émission musicale, elle s'appelle Absolutely Live. Alors Absolutely Live, je le dis pas souvent, mais ça vient du disque aussi des Doors, un très très grand disque qu'ils avaient fait en 1970, à la mort un petit peu avant la mort de Jim Morrison. Jim Morrison est mort en 71, fin 70, début 71. En tout cas, il y a eu ce live qui est sorti. Je me rappelle plus maintenant si c'était à titre posthume ou pas, mais en tout cas, c'est le dernier album qui a été présent avec Jim Morrison officiel. Et ce disque a obtenu un énorme succès, double live, belle pochette, ton bleuté avec Jim Morrison avec le pied du micro et puis le micro en position de chanteur. En fait, sur scène, et puis il y avait des morceaux assez exceptionnels, des morceaux un peu fleuve de 10, When the Music is Over, etc. Des morceaux vraiment assez incroyables, plus un peu tout leur tube, un petit peu qu'ils refaisaient sur scène. En tout cas, j'aime beaucoup ce disque. Il faudrait que j'en passe d'ailleurs, parce que ça serait bien de passer. Je crois que je l'ai passé il y a assez longtemps, mais de repasser quelques morceaux comme ça de ce disque, puisque c'est finalement lui qui a donné le nom à l'émission. Bon allez, aujourd'hui une émission en solo, Laurent n'est pas là, bah oui, chaleur oblige, c'était très très difficile de venir, 41 voire 42 à Nantes ou 43, et puis prendre tous les transports, c'était très très épuisant et c'était pas possible du tout pour lui, et puis même pas du tout raisonnable en fait, même s'il il était venu, ou alors il aurait fallu qu'il vienne avec une voiture blindée, réfrigérée, avec un chauffeur, mais bon, on n'a pas encore les moyens tout à fait RGB d'avoir des chauffeurs qui viennent chercher comme ça nous autres animateurs. Ah, ça viendra peut-être, hein. En tout cas, donc une émission solo avec. Je vous ai fait un petit programme avec plein de shows, plein de trésors cachés. Vous allez voir aussi bien français, beaucoup de 30% de français. Et le reste donc anglo-saxon, allemand aussi, parce qu'on parlera d'une émission qui aura lieu le 7, donc une émission sur le krautrock allemand. Voilà, alors l'émission sera rediffusée, elle est rediffusée, vous savez que nous sommes rediffusés tous les mardis tout simplement. Donc la date, écoutez, ça sera le 30 juin par exemple, de 20h à 22h. Et le 8 juillet, donc voilà, il y aura un spécial Krautrock, j'en reparlerai quand je passerai un morceau pour annoncer l'émission. On a aussi des invités qui sont prévus pour le mois de septembre, on vous en parlera, un invité que nous aimons beaucoup, que nous avons déjà reçu deux fois dans l'émission, qui viendra pour toute une actualité, donc je vous en parlerai un tout petit peu.

Ah, nous avons un petit problème, oui, peut-être la chaleur aussi, parce que voilà, il y a une très forte chaleur. En tout cas, c'était, c'est bien dommage, c'est Maggie Riley, la chanteuse de Michael Field. Michael Field qui nous sert bien sûr d'indicatif dans cette émission depuis maintenant le début, hein, depuis 515e émission. Donc depuis le début, on avait pris Michael Field. Et Maggie Riley est la chanteuse donc qui a œuvré avec Michael Field des années 80, on va dire. Elle a commencé 79-80 jusqu'en 86-87. Et après, elle a fait une carrière solo. Et là, on écoutait un disque. Je vais essayer de le reprogrammer et de trouver une autre version. Mais c'est un disque, donc, Elena, son troisième album solo, qui est très très beau. Voilà, sûrement son meilleur album. Et elle s'est dit tout simplement de reprendre voilà, le morceau Two Friends qui avait fait un très très très gros succès avec monsieur Michael Field. Alors, il y a sûrement eu à un moment, parce que je me souviens lors d'une émission, et on annonçait Michael Field, voilà, et puis on entendait Michael Field, mais on entendait surtout la chanteuse Maggie Riley. Donc les gens, au bout d'un moment, ont confondu et se sont dit, mais attends, c'est Michael Field, c'est un homme, mais on entend une voix de chanteuse. Alors bien sûr, dans les groupes, il peut y avoir des voix de chanteuse, mais Michael Field était connu comme un personnage, voilà, à part entière, quoi. Il ne faisait pas partie d'un groupe. Donc ça posait toujours un gros problème. Et en tout cas, Maggie Riley n'a pas voilà. Alors, je ne sais pas exactement pourquoi elle est partie de Michael Field. C'est bien dommage parce que c'est sûrement sa meilleure période où il a fait d'énormes tubes comme donc Two Friends, comme Moonlight Shadow, bien sûr, comme Shadow on the Wall, etc., etc. Et beaucoup de ces tubes ont été chantés justement par Maggie Riley. Alors Maggie Riley, donc elle a plutôt une consonance un petit peu dans ses mélodies, un petit peu celte irlandais, et elle a aidé à un moment un groupe dans les années 90 quand elle est partie justement de chez Michael Field. Elle a aidé un groupe qui s'appelle le Flurk, un groupe dont on a passé pas mal de morceaux avec Laurent, un groupe hollandais et un groupe de musique folk, mais folk disons très moderne au niveau des arrangements, mais avec tout un fond où ce groupe Flerk reprend à la fois du celtique, des musiques du centre de l'Europe, il peut faire intervenir de la mandoline, du violon, des musiques un petit peu grecques également, du folklore du Nord, etc., etc. Et Maggie Riley les a aidés sur un album où elle chante tout simplement leur quatrième album de Flerk. Et voilà, son intervention a été vraiment grandement appréciée, et surtout qu'elle avait encore toute son aura de la chanteuse de Michael Field. Voilà. Donc on va écouter un deuxième morceau de Yes, et je vais vous repasser le morceau de Maggie Riley de Two Friends, parce qu'elle en a fait une très très belle version. Il faut vraiment que vous l'écoutiez. En tout cas, on va écouter un morceau d'un disque pas tellement connu de Yes, qui est Going for the One. Il a obtenu un certain succès, mais beaucoup moins que Close to the Edge, Fragile ou d'autres albums, ou le fameux album avec Honor on the Earth. Donc on avait écouté ça la semaine dernière. Et Going for the One, ça marquait le grand retour en 75. Dans les années 75, ça parlait du grand retour de Rick Wakeman, puisque juste avant Going for the One, ils avaient fait Relayeur, et Relayeur, il y avait Patrick Moraz. Donc Relayeur, qui est un excellent album de Yes, peut-être son meilleur album pour moi au niveau inventivité, pulsation rock et mélodique. C'est là où il y a le fameux Soon or Soon. Et tout de suite après, donc Wakeman est revenu dans une très très grande forme. Le groupe a été reformé, pas à l'original, parce que l'original Wakeman n'y était pas, mais en tout cas la formation qui a obtenu les plus grands succès de Yes était avec Rick Wakeman, entre autres Close to the Edge. Et on va écouter le morceau Turn of the Century, parce que Turn of the Century, c'est vraiment une petite merveille, si vous voulez, de composition. Et bien sûr, on a toute la beauté de la voix cristalline de John Anderson. Allez, on va s'écouter Turn of the Century, un des morceaux phares de l'album Going for the One. Alors, ce qu'il faut dire aussi, c'est que dans cet album, si vous voulez, de Going for the One, vous avez un morceau qui s'appelle Wonderful Story, et qui a été repris, et que Yes en a fait un petit peu un de ses morceaux également, qu'il reprenait tout le temps après sur scène. Il l'a repris dans différentes formules, même en acoustique. Ce morceau a été repris même avec Jean-Luc Ponty, puisque John Anderson a fait un disque avec Jean-Luc Ponty, et ils ont
repris ce très très beau morceau. Allez, ça y est, on l'écoute. 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
1: Et oui, après, yes, nous avons continué avec un... J'ai enchaîné directement d'ailleurs avec un superbe disque sorti en 73 de Manfred Mann, Earthbound, et puis après, donc, ça s'est transformé en Manfred Mann. Alors Manfred Mann, c'est à la fois le nom d'un groupe et le nom de son leader, Manfred Mann. Alors c'est marrant comme groupe parce que Manfred Mann ne compose pas tout dans les morceaux, donc c'est lui le leader du groupe. Il ne compose pas tout, par exemple dans ce disque, il n'a composé que deux morceaux sur les 9 ou 10. Là, on a écouté Messine, c'est pas lui qui l'a composé, c'est Matt Hughes. Et c'est un très très beau morceau parce que c'est un des premiers disques considérés un petit peu comme l'écologie, puisqu'il y avait, il y avait plein de problèmes. Donc, dès 1973, on commençait déjà à parler pas mal de problèmes sur l'écologie. Et je sais que Manfred Mann, Manfred Mann était très très concerné par l'écologie. Et quand il a fait ce groupe, il a obtenu à ce moment-là un très très gros succès, surtout en Allemagne, dans les pays nordiques et en Allemagne, en France aussi, mais beaucoup dans les pays nordiques et surtout donc en Allemagne. Et ils ont fait beaucoup d'albums qui ont été très très bien classés dans les charts et tout. Alors c'était pas très évident parce que c'était plutôt une pop aménagée des années 60 qui roulait sur les années 70, entre la musique progressive des années 70, le rock blues, tout le British blues. Et Manfred Mann, bien sûr, avait été connu dans les années 60. Vous vous rappelez, dans les années 64-65, il a fait quelques tubes comme le fameux AA Set the Clown, que j'aime bien, hein, mais bon, c'était une musique très 1960, très très anglaise, une musique radiophonique très courte, qui faisait 2 minutes, 2 minutes 30, voilà un petit thème qu'il faisait tourner. Et puis après, donc, il a décidé de se désengager un petit peu de ses tubes, et surtout par rapport aux producteurs. J'avais eu des échos puisqu'il était ami avec James McCarthy, que nous avons reçu dans nos studios, et James, aussi bien lui, Manfred, que James disait toujours que cette époque-là était terrible parce que les producteurs en Angleterre voulaient absolument qu'ils fassent des numéros 1, et ils étaient prêts à leur faire jouer n'importe quoi pour qu'ils fassent numéro 1 et faire n'importe quoi. Par exemple, Ray Davies aussi s'est plaint considérablement avant de trouver son propre studio, sa propre maison de production. Par exemple, Ray Davies, le producteur de Ray Davies, donc le liqueur des Kings, le producteur lui avait dit: bon, il faut vous refaire complètement les dents, ça va pas, je vous donne que 4 mois pour refaire les dents. Enfin voilà, c'était comme ça, c'était pas adapté pour la caméra, pour la télé, etc. Bien sûr, Ray Davies avait été, c'est là que ça l'a forcé bien sûr à prendre son indépendance de plus en plus et à devenir vraiment un homme, qui était un peu loin des problématiques du business, mais il l'a suivi pendant 10 ans. McCarthy a fait pareil avec les Yardbirds, et Manfred Mann a fait pareil avec le groupe Manfred Mann. Alors en 70, ils sont revenus, ils ont arrêté donc les parades, les choses comme ça, avec Numpty Queen aussi. Donc ils ont fait un très... Alors c'était des belles mélodies, des mélodies pop de l'époque, des Britpop de l'époque, complètement des petites mélodies qui tournaient. Et Manfred Mann avait des ambitions beaucoup plus grandes et il a commencé à faire Manfred Mann Captor Free avec deux albums, dont j'ai deux albums, volume 1, volume 2, qui sont excellents, très beaux. Et

0: On va maintenant rentrer dans le français et un disque aussi qui a été oublié. Je vous ai dit, c'était un peu l'émission des trésors cachés de Pierre Vassiliou. Pierre Vassiliou, voilà, qui a sorti un disque avec Denis Vandeck, donc en 1979. C'était une très bonne période. Je l'ai vu plusieurs fois sur scène, des concerts absolument excellents, rigolos. À la fois, il pouvait étendre des morceaux de 4-5 minutes sur 15-20 minutes. Voilà, il prenait des risques. Il y avait des rigolades, il y avait des acapellas, il y avait des orchestrations complètement différentes. Enfin, Pierre Vassiliou était un personnage vraiment truculent. Et j'avais pu lui parler, faire une interview de lui, et très sympa aussi, hein, vraiment quelqu'un de très, très, très sympa. Voilà. Alors, bien sûr, on se souviendra de son tube qui c'est celui-là. Mais là, on est dans vraiment autre chose. Hein. Vous allez voir un morceau. Qui est donc extrait de cet album Vassiliou, un des plus beaux albums peut-être qu'il a fait. Il y a 7 morceaux dessus, dont un morceau Is d'école, qui est un morceau qu'il reprendra après sur scène très souvent, en faisant des versions plus ou moins différentes. Mais là, on va écouter Encore un jour qui passe, et vous allez voir, c'est un morceau qu'on ne passe pas, mais nous, on va le passer en tout cas, et puis Un jour qui passe, donc on va pas se gêner de le passer. Voilà, Pierre Vassiliou. Allez, c'est parti. Alors, on va écouter d'abord Is d'école, oui, parce que c'est l'ouverture, et après, on écoutera tout de suite après les... Voilà. Alors, vous voyez, ce morceau, c'est vraiment tout Vassiliou. Voilà. Donc, il termine un morceau qui était le morceau d'avant, donc Is d'école. Je vous le passerai un autre moment, et après il enchaîne immédiatement sur ce morceau qui est très très doux et très romantique, vous allez voir. Allez, on l'écoute. Voyager. Et rien n'a été réédité de ces disques en CD ni sur internet, hein, c'est incroyable.
1: J'en aurai d'autres.

Je vais laisser jusqu'à la fin les petits craquements, parce que comme le disque n'a pas été réédité, bien sûr, vous êtes douté que j'ai gravé, et j'étais obligé de graver tous mes Pierre Vassiliou, j'en avais à peu près 12 albums, rien de réédité, quelques compilations, très bonne initiative aussi de Bombad Records, que je salue d'ailleurs, marque française qui a réédité deux albums en CD de Pierre Vassiliou, mais un regroupement de ses 45 tours, des pièces un peu cachées, mais pas les albums originaux. Voilà, et là, c'est un album original, vraiment un des plus beaux Vassiliou. Et ce morceau, voilà, c'est vraiment Vassiliou qui raconte, voilà, qui raconte un peu sa vie jour par jour, ce qui s'est passé quand ils ont été en Inde. Et il venait de rencontrer effectivement Pierre Van Dyck. Je l'avais vu en concert et j'avais fait une interview de lui. Enfin, je lui ai parlé. C'est pas une interview formelle, mais je lui avais parlé au Festival de Marton juste un petit peu avant, 78, avant que ce disque sorte. Et il jouait déjà sur scène avec Denis Van Dyck. Qui est le c'est pas le violoniste, c'est un contrebassiste et puis un violoncelliste, voilà. Et ils marchaient très très bien tous les deux. Ils ont fait quand même pas mal de tournées ensemble, voilà. Allez, on va continuer par un morceau d'un groupe complètement oublié maintenant, mais que j'adore, All About Eve et sa chanteuse Gillian Regan. C'est le premier disque produit par Paul Samuel Smith, le fondateur des Yardbirds, avec McCartney, Ralph Clapton, et puis aussi Top Top Ham, bien sûr, leur tout premier guitariste, faut pas l'oublier. Voilà, Keith Ralph, bien sûr, le chanteur. Et après, Paul Samuel Smith est parti assez rapidement du groupe parce qu'il en avait marre de tourner, puis c'était pas trop son truc. La scène, et il s'est mis à produire, donc il a produit certains morceaux des Yardbirds, les Renaissances, et puis surtout après il a produit des artistes assez importants comme Beverly Craven, entre autres, des Cat Stevens entre autres, des Muirhead entre autres, et puis aussi All About Eve, donc très très bonne production début des années 90, premier album avec Gillian Regan. Il faut dire que Gillian Regan a retrouvé Tim Brisceno, le guitariste, pour enregistrer un album il y a 2 ans et qui est vraiment excellent. J'étais très content, c'était le grand retour de Gillian Regan. On va écouter le morceau, donc tout sur l'album, toutes les compositions sont très attrayantes, mais on va écouter quand même le morceau What Kind of Fool, qui est une petite merveille, donc écrit par Regan et je crois Brisceno. Je regarderai si c'est Tim, mais je crois que c'est Tim Brisceno. Allez, on écoute ce morceau. Toujours RGB 99.2, on est avec vous jusqu'à 17h30.

J'aime vraiment beaucoup ce morceau, What in the Fool. Tout l'album est des très belles mélodies comme ça. Alors, c'était un groupe très rock, alors ils ont été classés dans le gothique, groupe gothique. Alors sur scène, ils étaient très élégants, Julian Reagan était sublime, Tim Richeno aussi, et puis les autres musiciens. Et ils étaient tous habillés de façon un peu très gothique, avec des vêtements un petit peu à jabot. Donc c'était entre le flower power et le côté un petit peu Dracula, si vous voulez. Enfin, il y avait un côté assez mystérieux, assez mystique, comme ça, dans le groupe, que j'aimais beaucoup. Ils ont fait 4 très beaux albums. Tim Brichano n'a fait que le premier album, et après c'est Marty Wilson Piper, très grand guitariste australien, qui est venu faire les 3 autres. En 2000 et quelques débuts, ils ont refait une tournée acoustique qui a obtenu beaucoup de succès en Angleterre, et puis après pas grand chose. Julian Reagan a joué de temps en temps un peu avec Jethro Tull, avec Ian Anderson, elle a fait une prestation aussi avec différents musiciens, mais sans faire vraiment une grande carrière. Et là, il y a 2 ans, elle a refait un disque avec Tim Richeno, un disque complet et des très très belles compositions, très belles mélodies. D'ailleurs, on en a passé un certain nombre. Voilà, donc au début de l'émission, il y a un petit problème sur Matt Giraillet. Je pense que je l'ai complètement résolu. Pourtant, le CD était impeccable et tout. Voilà. Donc, on va écouter le morceau Too Fun. Ça aurait été très très dommage de ne pas passer ce morceau. Je m'en serais voulu, de l'album Elena, donc ton 3e album solo. Et vous allez voir, là, on a fait une version très personnelle, sans Michael Field. C'était peut-être un petite vengeance, peut-être. Je sais pas. En tout cas, je sais qu'il s'est passé quelque chose dans le truc qui devait pas être très très clair, puisqu'elle a pu refaire des trucs avec Michael Field. Et c'est bien dommage, parce que Michael Field, c'était sa période où il y a eu les plus gros succès et les plus belles mélodies aussi. Tout ce qu'a fait Michael Field, c'est bien, mais bon, alors, il s'est coupé, peut-être, voilà. Il aurait dû laisser peut-être un peu plus, je pense, le succès à Maggie Riley, voilà, et puis se mettre un petit peu plus en retrait et la considérer comme chanteuse dans le groupe Michael Field Band, peut-être ce qu'il aurait dû faire. Mais enfin bon, Michael Field est un, comme on l'appelle, c'est le maestro, c'est le maître. C'est un des rares artistes qui peut enregistrer tous les instruments depuis la composition, la conception, jusqu'à la fin, et peut-être même le mastering, je sais pas. Donc c'est un Compton Rundgren un peu aux États-Unis. Donc c'est un musicien qui peut tout faire, il joue pratiquement tous les instruments. Donc voilà. Donc et il ne tolère pas trop, peut-être qu'on vienne sur ses plates-bandes. En tout cas, il a tourné avec beaucoup de monde à Michael Field, hein, mais jamais de façon durable. Et Maggie Riley peut-être en a fait les frais. Allez, on écoute Maggie Riley, Two Friends, dans sa version, qui est vraiment très très, je trouve, très fraîche, très différente de Michael Field. Et à la fois, on retrouve un petit comté quand même de famille, on va dire. Allez, vous êtes sur RGB 99.2, je suis avec vous encore, j'ai à 17h30 encore plein de choses à vous faire découvrir que j'ai retrouvées dans les profondeurs de ma collection.

Et oui, très belle version de Magiraï. Vous voyez, ça aurait été dommage de ne pas l'écouter. Ce que je veux dire par là aussi, c'est que l'émission, voilà, je l'avais dit au début, Absolute Live, mais quand je dis Absolute Live, c'est pas uniquement un mot. Vous voyez, c'est pas uniquement un mot. J'avais jamais dit, d'ailleurs, depuis le début de l'émission, j'avais jamais dit ça, mais ça m'est venu donc à l'esprit, c'est que même la programmation, elle est live, si vous voulez. Hein, voilà, j'ai pas été chercher les morceaux et les regrouper, par exemple, sur le cloud et puis faire une playlist sur le cloud ou préenregistrer, c'est vraiment du live, c'est-à-dire je viens avec mes disques, je viens avec mes CDR, je viens avec les choses que j'ai trouvées, et puis bah il y a des fois bah bon voilà ça accroche un petit peu, mais bon c'est pas, je pense que c'est pas gênant pour vous si vous m'écoutez, et puis ceux pour qui c'est gênant bah écoutez j'en suis complètement désolé. Voilà, en tout cas découvrir Magiraï, c'est toujours un immense plaisir. Et puis, l'histoire de Two Friends, c'est une histoire aussi assez triste parce que je pense que ça parle de la reine Marie d'Écosse, qui avait une histoire très romantique. Hein. D'ailleurs, elle avait épousé le roi de France. Et malheureusement, le roi de France n'a vécu qu'un an, un an et demi. Elle était très malade et elle était partie en France, Get to France peut-être, pour vivre cette grande histoire d'amour, qui avait l'air très très d'un romantisme absolument incroyable. Et puis le roi est mort. Et puis bien sûr, donc la princesse Mary était obligée de retourner en Écosse. Et comme elle avait laissé un petit peu le pays, il y avait eu des, comme ça se fait toujours très souvent dans tous les pays. Et puis entre autres en Écosse avec les clans. Elle a eu du mal, énormément de mal à revenir là-bas pour gouverner le pays. Elle était reine d'Écosse et puis en plus il y avait son conflit avec Elisabeth qui était sa cousine. Elisabeth avait peur qu'il y ait une révolte et que la France peut-être et l'Écosse s'associent contre l'Angleterre. Il y a toujours eu un peu cette peur des Anglais avec les Écossais qui étaient plutôt du côté des Français. Il y a eu beaucoup d'alliances entre la France et l'Écosse. En tout cas, la pauvre Mary, la Queen Mary, elle est terminée sur le bas. Je crois que Elisabeth l'a fait tout simplement décapiter. Elle l'a tué quoi, parce que alors elle dit que j'ai lu un petit peu, et elle dit qu'elle a pas voulu, mais que c'était la raison d'état. Mais bon, enfin, en tout cas, elle en avait peur. Allez, on va passer maintenant à un tout autre type de musique que le crotrock, qui a obtenu énormément de succès depuis les années 67-68 jusqu'à les années 82-83. Où il y a eu une multitude de groupes allemands, purement allemands, donc on pourrait dire que c'était le German Rock, le German Electronic Rock de l'époque 70, dont le plus grand groupe connu et celui qui a été le plus influent de tous ces groupes, c'est Kraftwerk. Et c'était pas pourtant le plus, au départ, le plus... c'était pas lui qui devait peut-être représenter tout ce mouvement. C'est plutôt Tangerine Dream, Klaus Schulze, mais c'est Kraftwerk qui a obtenu plus de succès et qui a créé tout le mouvement après de la house music, l'électropop et qu'on voit donc actuellement en partant de Détroit, parce que tout est parti de Détroit dans les années 80. Et voilà, en tout cas, on va faire une émission spéciale crotrock avec deux animateurs qui sont venus et deux mélomanes qui sont venus ici de nombreuses fois, Jean-François Papin et des amis aussi, Jean-François Papin et Eric Delaunay. Et voilà, chacun fera un petit peu, nous parlera de ses groupes fétiches. Alors, il y aura sûrement dedans du Klaus Schulze, il y aura sûrement du Faust, il y aura sûrement de Amon Yultu, il y aura sûrement du Kraftwerk, bien sûr, il y aura sûrement du Tangerine Dream, il y aura sûrement de l'Ashra Temple, il y aura sûrement du Can. Et on va écouter un morceau de Can, là, pour faire cette liaison. Et l'émission aura lieu le 8 juillet de 15h30 à 17h30, en direct, un spécial Crotrock, avec tous les plus grands groupes de Crotrock. Et il y en a eu beaucoup, hein. Il y a des groupes moins connus, mais comme, par exemple, Agitation Free, comme Noi, comme Cluster, etc., etc. En tout cas, on vous en dira plus à ce moment-là. Allez, on écoute le morceau extrait de l'album un peu mythique Tagomago, sorti en 70-71, dont trois musiciens aujourd'hui sont décédés, même Damo Suzuki, donc le chanteur, est décédé, Jackie Libsight, qui était le batteur, est décédé, le guitariste est décédé également, et puis il y a que Irm Schmidt qui reste, Holger Zocke, le bassiste et producteur et faiseur de son de Can, est décédé, et puis le guitariste qui était Michael Caroli. Vous regardez, on sur les
5 musiciens. Il y en a 4 qui sont décédés dans ce groupe. Et il y a donc le seul qui reste, c'est le clavier Herm Schmidt. C'était un peu le leader du groupe, considéré un peu comme leader du groupe. En tout cas, Tagomago est un disque remarquable, un disque qui fait la liaison avec tous les mouvements électro qu'on connaît actuellement, les batteries répétitives, le mélange psychédélique avec les synthétiseurs, les séquences. C'est un groupe absolument exceptionnel. Et là, on va écouter le morceau donc, qui ouvre ce double album, qui a été réédité d'ailleurs en version historique depuis sa première parution, donc 1972, et qui a été réédité en version de très luxueuse et remixée. Le morceau s'appelle Pepper House, et vous allez voir, on part dans un autre, vraiment dans un autre monde.

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Et oui, on a enchaîné deux morceaux donc de Cannes. Le premier, comme je l'avais dit, c'était Pepper House. Et puis on a fait tout de suite un enchaînement avec Bring Me Coffee or Tea, qui sont deux morceaux de Tagomago. Vous voyez un peu ce style de Kraftwerk que je trouve vraiment de Cannes. Alors Cannes et Kraftwerk sont reliés parce qu'ils étaient dans les mêmes endroits, les mêmes villes. Et il faut dire que c'est Cannes qui a découvert Kraftwerk. C'est très important puisque Kraftwerk, Cannes était déjà un groupe assez reconnu dans les années 68-69. Et Kraftwerk n'était pas du tout connu. Donc à l'époque, avant ces albums, bien avant Autobahn, hein, Autobahn c'est 5 ans après, et Kraftwerk donc venait, les deux musiciens, Ralph Hutter et Schneider, venaient aux sessions, puisque Cannes avait fait une sorte d'école, de petite école de musique électronique, et ils recevaient tous les dimanches, je crois, ou tous les samedis dimanches, les week-ends, des groupes qui venaient comme ça jouer un petit peu en happenings, qui montaient leur matériel et qui jouaient. Ils étaient enregistrés, ils étaient... Il y avait une scène, il y avait des gens qui pouvaient rentrer. Je crois que les concerts devaient être gratuits. Et Kraftwerk venait chaque semaine et c'était Holger Zucke qui avait dit, bah c'est un groupe qui réussira sûrement parce que il dit ils sont tellement assidus, ils sont tellement là, ils étaient tout le temps là en fait. Et c'est vrai que Cannes donc a permis à Kraftwerk d'émerger. Kraftwerk a obtenu un grand succès. Cannes aussi, hein, ils ont continué à faire des albums et tout, mais pas le succès bien sûr international qu'a eu Kraftwerk, même si beaucoup, beaucoup de groupes se revendiquent aussi de Cannes. Et on a écouté donc le deuxième morceau, qui est un morceau aussi, c'est vraiment dans la lignée de Cannes, un pur happenings, avec, vous voyez, saut de guitare, batterie, basse, de Holger Zucke, qui est très, très importante, très pulsative avec la batterie, et puis Irm Schmidt, à l'orgue. Il faut dire qu'Irm Schmidt était un chef d'orchestre, quelqu'un qui a étudié la musique électroacoustique avec Stockhausen, entre autres, quelqu'un qui a fait de la musique classique et qui s'est retrouvé être organiste comme ça, et à tenir les claviers dans ce groupe Cannes. J'ai vu des concerts de Cannes, absolument 4 ou 5, absolument incroyables. Incroyable, des concerts de 4 heures, 5 heures ininterrompus. Et le groupe avait une verve et surtout une qualité d'improvisation. On va écouter un deuxième groupe allemand pour marquer un petit peu l'événement du 8 juillet, qui est un autre groupe, un des premiers groupes aussi. Alors eux n'étaient pas du tout de la même région du nord de l'Allemagne, ils étaient plutôt du sud, puisque c'est un groupe, donc Amundultu, un groupe qui vient de Munich. Et c'était des communautés un peu hippies. Qui étaient là-bas et ils ont fait Amundul, Amundul 1, Amundul 2 et bien sûr la communauté la plus connue a été à un moment Amundul 2 puisqu'ils ont fait beaucoup de disques à succès dans les années 70 voilà, et là on va écouter un morceau encore un de leurs grands disques en 72-73, Carnaval in Babylon. J'aime beaucoup aussi cet album qui est leur quatrième album en tant que Amundul 2. Allez, on l'écoute.

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Vous êtes toujours dans Absolutely Live, et Luc avec vous jusqu'à 17h30. On va continuer comme ça à découvrir des trésors cachés, des artistes. Là, bien sûr, il s'agissait de Christophe et de son disque intime sorti en double de CD, ce que je vous conseille. Je crois qu'il est sorti en deux versions, mais je vous conseille en tout cas, s'il y a une version que vous trouvez qui est la double version double CD, achetez-la. C'est peut-être le Christophe peut-être indispensable. Tous ces disques sont beaux, ils ont réédité un coffret complet de toute sa carrière après son décès. Il est décédé d'un problème respiratoire, qu'il avait depuis très très longtemps, ceci dit. Et voilà, le Covid ne l'a pas arrangé, c'est sûr. Mais en tout cas, Christophe, j'ai pu voir un de ses derniers concerts qui était très émouvant, un théâtre près de Strasbourg-Saint-Denis. Et ce disque intime traduit à peu près ce qu'il faisait à ce moment-là dans ses concerts très intimes, dans des petits théâtres, avec un public qui lui est vraiment attaché, fidèle, et même Christophe se fond carrément dans le public, puisqu'à la fin du concert, il s'arrête, il revient sur scène, il dit « Maintenant, écoutez, je peux vous jouer des morceaux que je n'ai pas joués, que vous voulez que j'interprète. Si je les connais, je vous le dirai, et je les interpréterai au piano. » Et les gens commencent à dire « tel morceau. » Il dit « Ah oui, ça, effectivement, j'ai répété il n'y a pas longtemps, je peux vous jouer. » Donc, il l'a joué, etc. C'est un musicien très attachant, très, très troublant, une espèce de personnage comme ça, romantique, qui va vers une espèce de destruction aussi. Il est seul sur scène, c'est impressionnant de le voir, entre sa guitare, son piano, le chant avec quelques personnes qui viennent l'accompagner de temps en temps, et puis la partie électronique, puisque c'est son grand truc, la musique électronique. En tout cas, là, on a écouté le morceau très, très touchant, Parle-lui. Et cet album, c'est un album intime, guitare, chant et piano. C'est un très grand pianiste, vraiment, Christophe, écoutez-le, très très grand pianiste. Parce que il joue de façon ses mélodies, et on a l'impression qu'il chante. Il peut chanter n'importe quand, n'importe où. La mélodie peut se continuer pendant 5 minutes, ça n'a pas de problème. C'est un peu très différent, deux styles différents, de Paul Naref qui joue ses mélodies, ses carrés. Il y a de temps en temps des improvisations assez téléphonées, alors que dans Christophe, ça peut durer comme ça c'est des litanies, des espèces de chants de litanies, et il arrive à improviser dans son piano et à chanter dans les creux des morceaux, dans les creux des mélodies, les creux des harmonies qu'il produit. C'est très très étonnant de le voir sur scène, et ce disque intime, si vous avez un disque à acheter de lui, c'est sûrement ce disque. Tout est beau, et puis si vous avez beaucoup d'argent, achetez son coffret complet. Allez, on va passer maintenant à Steve Hackett, troisième album, Spectral Mornings. Il a quitté Genesis en 77, il s'est mis à faire une carrière solo, j'ai pu faire une interview de lui, c'était assez exceptionnel. Musicien donc qui aujourd'hui est le seul musicien en forme de Genesis, continue à faire des tournées somptueuses. Il a une énergie absolument incroyable. Il se permet de reprendre aussi ce que ne fait pas, par exemple, ce que n'a pas fait Phil Collins, ce que n'a pas fait dans ses... Mais c'est normal, Phil Collins tournait en tant que chanteur solo, lui, et était toujours dans Genesis. Lui en est parti, Steve Hackett. Mais il a repris tous les morceaux qu'il jouait du temps de Genesis, et il en a fait des versions qui étaient peut-être même des fois aussi bonnes, voire meilleures que peut-être les versions originales avec Peter Gabriel ou avec Phil Collins dans la période jusqu'en 77. On va écouter le morceau Spectral Morning, morceau opening. La pochette est faite par son ami qui reste avec lui très longtemps, Kim Poor. D'ailleurs, il lui dédie un morceau pendant ce disque-là, le disque d'avant, Kim. En tout cas, vous écoutez ce morceau Spectral Morning. Je vous ai mis la version vraiment orchestrale telle qu'il l'a fait avec son solo de guitare, mais ce morceau, il y en a une super version qui a été faite par la chanteuse Christina Booth et le chanteur de Big Big Train, puisqu'ils ont réécrit un texte, que c'est un instrumental, et eux ont écrit un texte sur cet instrumental. Steve Hackett les a complètement soutenus, il a accepté le projet, il les a non seulement acceptés mais soutenus, et il est même venu intervenir à faire un petit solo de guitare dans leur reprise. Nous, on va écouter en tout cas pour le moment la version originale. Vous allez voir, c'est très très beau. Et j'ai vu la tournée qui correspondait
à ce disque d'avant et à celui-là. Et sur scène, il y avait des moments, des magies qui se passaient avec Steve Hackett et ses musiciens qui l'accompagnaient. Entre autres, un moment, il met de la neige, qui paraît tout à fait banal dans un concert, de faire mettre des flocons de neige, mais ça collait absolument à la musique.

Et oui, oui, très très beau morceau. Alors le disque, tout le disque est fabuleux de Spectral Morning, je trouve. C'était un rock progressif très très intelligent. C'est la partie de Genesis, en fait, qui est partie petit à petit de Genesis, que Steve Hackett a emmené tout simplement avec lui. Et ça, c'était assez surprenant de voir que... Dès qu'il est parti, ben le côté un peu morceau, un peu long, morceau un peu classique, progressif, nostalgie, tous ces morceaux sont petit à petit partis. Et pour un rock beaucoup plus un rock pop FM, beaucoup plus efficace. Et d'ailleurs, Genesis il s'est retrouvé puisque c'est là où il a fait ses plus grands tubes et non pas avec Steve Hackett, contradictoirement. Donc voilà, c'est ce qu'on peut un petit peu. Enfin moi, je préfère la première période. Je sais par exemple que Laurent préfère plutôt la deuxième période. Mais bon, c'est de toute façon. Genesis, que ce soit la première période, la deuxième période, que ce soit la période Gabriel, la période Steve Hackett, la période Collins, c'est tout. Et la période même sans Collins, quand ils ont fait le disque Old Calling Station, que je trouve très bon. Genesis, c'est très bien, parce que c'est un groupe qui a su vraiment passer toutes les époques avec brio, ce que n'ont pas fait, par exemple, Emerson, Lake & Palmer. Ils n'ont pas réussi à franchir ces étapes-là. Yes l'a franchi aussi un petit peu. Kim Crimson a eu plus de mal. En tout cas, Genesis l'a complètement franchi. D'ailleurs, on avait parlé la semaine dernière avec notre invité qui était Jean Bernard, que je salue, qui est disquaire chez Gibert et qui s'occupe de tout le rayon hard rock et musique progressive et crotrock. Voilà. On va continuer avec mon chanteur préféré des années 60, qui est malheureusement disparu en 2021 ou 2022, Barry Ryan. J'adorais ce chanteur. Bon, surtout dans cette période des années 60 et 60 jusqu'en 73, puisqu'il a fait carrière avec son frère. Après, il a eu une carrière en Allemagne, un peu séparée. Bon, il y a encore quelques très beaux morceaux. Puis après, il se perd un petit peu. Voilà, les producteurs et tout, on veut le faire chanter des chansons un peu de hard rock FM, des choses plus ou moins. Qui font moins rêver. Alors que dans cette époque-là, sur le Héloïse, je ne vais pas vous repasser le Héloïse, on va écouter plutôt Kitsch, mais le morceau, je trouve Kitsch, voilà, il a fait 3-4 morceaux dans la même série. Il y a eu Redman, Kitsch, Love is Love, Héloïse, bien sûr, plus encore 4-5, et qui composait bien sûr avec son frère Paul, puisqu'ils étaient frères jumeaux. Après, ils se sont séparés, Paul a fait une carrière solo, et Barry aussi en Allemagne. Et puis Paul est mort d'un accident de voiture, et puis Barry est mort 30 ans après, pratiquement son frère. Voilà. Allez, on écoute Barry.

Et oui, notre émission touche à sa fin. Vous avez reconnu l'indicatif. Michael Field, d'ailleurs, on a terminé par Michael Field et on termine par l'indicatif de Michael Field. Donc une double fin sous le signe de Michael Field. On a écouté, bien sûr, pour Smooth, un de ses grands tubes qu'il avait fait. Alors pas forcément les grands morceaux Moonlight Shadow, Tubular Bells, I Just Ride, Incantation et tout, mais un petit morceau qui s'appelait Pour Smooth. Et il aimait bien sortir pendant les premières années. Il a sorti toujours des petits morceaux comme ça, très folkloriques, et qui ont eu beaucoup de succès en Angleterre, parce que vous voyez, les morceaux sont très dynamiques. On s'y rase, ils étaient passés le matin, parce que c'est des morceaux très très entraînants. Et avant, on a écouté bien sûr O'Quinn de Love is Space, qu'adore. Alors, on a écouté la version courte, version édite, comme on dit, pour un 45 tours, enfin pour une version radio de 4 minutes 34. Mais la version complète, et bien sûr, est nettement plus planante, puisque c'est un groupe planant, donc il faut le laisser s'étirer sur le temps. 9 minutes 34, mais on le réécoutera. J'aime beaucoup ce morceau de Love is Space. On avait fait des émissions spéciales avec Jean-François, grand fan de Queen, et aussi Eric Delaunay, que nous recevrons d'ailleurs, donc comme je vous l'ai dit, le 8 juillet de nouveau ensemble pour un spécial Le Crotre. J'espère qu'il ne fera pas trop chaud non plus pour que nos invités puissent venir dans le studio. En tout cas, moi je suis dans le studio. Et voilà, Jacques. Je fais toujours de l'Absolute Live, donc du présent, voilà, dans le studio. Et j'aime beaucoup les émissions donc en direct. Je pourrais les préenregistrer, pourquoi pas. Mais bon, la véritable radio pour moi, enfin, ce qui m'anime, c'est le direct. Voilà, l'émission sera rediffusée le mardi 30 juin de 20h à 22h. On se retrouve avec Laurent le 1er juillet pour un nouveau numéro d'Absolutely Live. Et également, il y aura un Cinécure, bien sûr, le 1er juillet, avec une nouvelle équipe au grand complet, enfin les anciens et une nouvelle équipe. Et puis, ben voilà, le temps avance, et il me reste à vous dire, servez-vous de l'émission, réécoutez l'émission vendredi de 10h à 11h à la recherche du temps présent, pour expliquer un petit peu comment on peut contrebalancer la chaleur, parce qu'une partie vient à l'intérieur de nous et pas uniquement la projection extérieure, tout le monde, la chaleur, mais ça vient de nous, comment nous réagissons aussi à la chaleur et nous sommes tranquilles ou pas à l'intérieur de nous. Essayez de réfléchir un petit peu comme ça, et peut-être que ça pourrait améliorer quelque chose si vous craignez vraiment la chaleur, et peut-être transformer un peu votre vie sur quelque chose de moins rapide, de moins où le mental est toujours en action, l'énergie est toujours en action, et peut-être amener quelque chose de beaucoup plus calme, beaucoup plus doux. En tout cas, la société en a besoin. Pour moi, c'est chaleur et tout, c'est ce que ça évoque, comme le Covid, comme plein de choses. La société a besoin de ralentir. Elle ne ralentira pas, je le sais, mais en tout cas, les personnes qui peuvent le faire, elles, au moins faites-le pour vous, d'une part, parce que ça sera utile pour vous, et puis peut-être pour l'ensemble de l'humanité aussi, qui en a peut-être besoin. Allez, salut, toujours avec le même plaisir de vous retrouver la semaine prochaine pour un nouveau Absolutely Live.

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0: 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Il est 18h.
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2: Une bouteille à la mer est un feuilleton de notre temps en 4 épisodes. Écrit et dit par Abder Ephémère. Cet épisode est le 3e. Il est il. Le fric le pèse. Il est elle. La thune, la maille. Il, elle, réunit le masculin et le féminin. Ce caméléon de nos vies s'arrange pour trouver sa place. Partout. Toujours. Avec chacun. De la naissance à la mort, il, elle, nous creuse et semble peu à peu prendre notre place. Il, elle, est une chose qui est devenue vivante à force de fréquenter les humains. C'est une entité dont on ne peut se passer que très difficilement. Il, elle, remplit et vide nos vies dans le même temps. Car il, elle, transforme, métamorphose les êtres et les choses et prend l'ascendant sur eux. Il, elle, triture, égratigne, blesse, déchire, tue, mais jamais ne soigne, et encore moins ne guérit. Il, elle, a tellement pris de place dans nos vies, de jour comme de nuit, que l'on ne peut plus penser autre chose, aucune chose, sans qu'il, elle, n'en soit l'étalon. À tel point que nous en sommes devenus des esclaves consentants. Englués que nous sommes dans un semblant de bien-être, tant qu'il, elle, nous permet d'acquérir, d'accumuler, d'entasser, de faire fructifier l'essence de ce qu'il, elle, est. Et nous sommes conduits à croire que cet accroissement est synonyme de notre propre développement. Nous finissons par croire que parce que notre fortune grandit, nous grandissons aussi. Alors que toute plus-value n'a qu'une unique ambition, sa propre croissance exponentielle. Tout cela conduira inéluctablement il, elle, ou quel que soit le nom que l'on peut lui donner, à occuper petit à petit le terrain qui est nôtre, faisant oublier à notre être son penchant pour le vaste, pour se cantonner à la portion congrue que le gain, qui s'étoffe au détriment de l'être, voudra bien lui laisser. Cette présence nous asphyxie, nous atrophie, nous vide de notre substance vitale, notre esprit et notre âme. Relégués bien profondément dans les limons de notre entendement pour ne plus laisser agir, ou plutôt réagir, que la matière des tissus sans autre présence de vouloir. Il est il, le fric, le pèse. Il est elle, la thune, la maille. Il, elle, réunit le masculin et le féminin. Caméléon de nos vies, s'arrangeant pour trouver sa place, partout, toujours, avec chacun. De la naissance à la mort, nous creuse et semble prendre notre place. Jusqu'à

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1: Une bouteille à la mer est un feuilleton de notre temps en 4 épisodes. Écrit et dit par Abder Éphémère. Cet épisode est le 4e et dernier. Comme un exorcisme. En cette période où tous les processus semblent vouloir nous conduire vers les difficultés, je me demande si chacun de nous, à sa mesure, ne pourrait pas faire un petit quelque chose pour que les énergies de l'humain ne se taisent pas devant ces forces mortifères qui veulent conduire notre existence. Quelques pensées écrites ou dites, et ce sous toute forme d'expression, pourraient clamer que l'on peut garder la tête hors de l'eau malgré les circonstances. En ces temps où les forces vivifiantes et régénératrices semblent très en retrait devant ces forces mortifères, je me demande si nous ne devrions pas mettre nos énergies personnelles en commun de temps en temps, sur un même temps convenu entre tous, à l'instar des prières collectives bouddhistes, pour nous mettre à acter notre volonté d'aller vers le vivant et l'humain, en trouvant des temps éphémères et des lieux pour donner à voir ce dire collectif. Car j'ai bien peur que les difficultés s'enchaînant dans le contexte actuel n'aient pas encore atteint leur paroxysme. Et la désillusion générale qui semble vouloir nous envelopper va, j'en ai bien peur si nous ne faisons rien, accélérer son mouvement et nous précipiter vers le seuil du sans rémission. Il est encore temps de faire quelque chose pour y opposer nos forces du moment. Cela fait des années que le processus dans lequel nous nous retrouvons aujourd'hui a débuté. Mais il s'est accéléré brutalement à l'apparition de l'épidémie qui nous traverse. Épidémie qui voudrait au

incapables de faire face aux difficultés? Notre résistance et notre engagement sont-ils si faibles qu'ils nous empêchent d'œuvrer? Ne faut-il pas continuer à trouver le temps et l'énergie de dire non? Non.

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1: Une bouteille à la mer est un feuilleton de notre temps en 4 épisodes. Écrit et dit par Abder Éphémère. Cet épisode est le premier. Où sont toutes les voix que l'on veut faire taire depuis si longtemps? Bien plus longtemps que nos mémoires ne peuvent le dire. Où sont les voix de tous ceux qui criaient autrefois l'injustice, dont la situation a progressé et qui dorénavant ferment leurs portes à ceux qui réclament ce que eux ont réclamé pendant si longtemps, avant de voir leurs demandes enfin exaucées? Où sont tous ces corps que l'on a coupés de leur voix alors qu'ils avaient pensé que ceux qui les avaient fait naître leur permettraient de réaliser leurs rêves? Où sont tous ceux qui ont oublié qu'ils pouvaient exercer leur corps à crier encore et encore jusqu'à obliger les pierres à imploser? Allons, approchez mesdames et messieurs. Venez les écouter, venez les applaudir. Ils sont venus, ils sont tous là. Ils ont du poids, ils ont des pieds, ils sont tous là. Ils sont comme les hommes, ils ont besoin d'être remplis afin de prendre leur envol. Ils veulent dire les choses et se trompent quelquefois. Ils veulent taire les choses et révèlent malgré eux. Il y a les petits et les gros, et ils sont tous là. Il y a ceux qui ont l'ouïe fine et d'autres qui sont sourds comme des pots. Il y a ceux qui ont le regard aiguisé, qui vont plus loin que les yeux. Il y a ceux qui ont du nez et qui sentent plus loin que le bon ou le mauvais. Et il y a ceux qui touchent au-delà de ce que permet un corps. Les grands, les maigres, ils sont tous là. Il y a les prétentieux, les orgueilleux qui ont fini par croire qu'ils sont les choses qu'ils nomment alors qu'ils n'en sont que le reflet, coquille se prenant pour l'œuf. Certains sont bruyants, d'autres silencieux. Il y a les verbeux qui disent plus qu'ils ne sont en réalité. Il y a ceux qui pensent, peut-être à tort, que le silence est suffisamment loquace. Allons, serrez-vous et venez écouter les tordus, les droits. Ils sont tous là. Il y a les francs du collier qui ne veulent entrer que dans les coins concoctés pour eux. Il y a les déguisés, les travestis, pour qui tout est virtuel. Il y a les coupants qui tranchent dans les chairs. Et il y a les doux qui vont là où on les attend. Approchez, ne soyez pas timides. Voici les cachés, les voyants. Ils sont tous là. Il y a ceux qui guérissent et cicatrisent les blessures. Et il y a ceux qui libèrent les esprits enserrés dans les plis des tissus. Parce qu'ils sont remplis de nous. Parce que notre pensée les traverse, les soutient, les porte. Les petits, les gros, les grands, les maigres, les tordus, les droits, les cachés.

0: Une bouteille à la mer est un feuilleton de notre temps en 4 épisodes. Écrit et dit par Abder Éphémère.
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5: Aujourd'hui, nous sommes le 24 juin, direction l'Argentine et surtout la carrière d'un très grand pilote de Formule 1 de renom.
6: En Argentine, les aficionados sportifs ont plusieurs dieux. Diego Maradona et Lionel Messi, pour les mordus du ballon rond. Et puis avant eux, sont nés des vénérateurs du divin Fangio. Juan Manuel Fangio, le célèbre pilote de Formule 1 argentin, est né le 24 juin 1911 à Balcarce, à 300 km au sud de Buenos Aires. Né quasiment dans la mécanique, il s'intéresse aux rouages et autres composants moteurs dès sa plus tendre enfance. L'automobile le passionne, bien évidemment, à tel point qu'il monte son propre garage avec son père et toute la fratrie Fangio. C'est à 28 ans qu'il va disputer sa première course officielle et 2 ans plus tard qu'il remportera sa toute première course, plus un rallye raid entre Buenos Aires et Lima, aller-retour, qu'une course de Formule 1. La Formule 1, justement, il va la découvrir en même temps que celle-ci voit le jour en 1950. Pour cette première saison, Juan Manuel Fangio termine vice-champion du monde, s'imposant tout de même 3 fois sur cette course disputée. En 1951, il prend sa revanche et devient une première fois lauréat mondial à bord d'une Alfa Romeo. Le premier de ses 5 titres, car oui, il remportera les championnats 1954, 55, 56 et 57 ces fois-ci, soit au volant d'une Ferrari, d'une Mercedes ou encore d'une Maserati, au fruit d'une hégémonie, elle, déconcertante. En 1958, il prend une retraite bien méritée, une retraite qui lui permettra de passer son permis de conduire. Oui, Fangio est devenu quintuple champion du monde sans licence de conduite. À la suite de sa disparition en 1955, le gouvernement argentin décrétera 3 jours de deuil national, la preuve que Fangio fut incontestablement un des plus grands symboles de la nation albicéleste.
5: Demain, nous reviendrons sur la carrière et la vie d'un très grand sprinteur en athlétisme. Il s'agit de Valérie Borzov. Mais ce sera demain pour d'autres histoires d'un jour avec Mémoire Sport.
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0: Bonjour à toutes et à tous, vous écoutez le 23e épisode du Beau Rôle, le podcast où les textes prennent vie. Aujourd'hui, envolons-nous dans les airs avec la pionnière des aviatrices françaises, Maryse Bastier. Deux points, ouvrez les histoires. Figure de proue de l'aviation française, Maryse Bastier est née en 1858. Ancienne ouvrière devenue pilote par passion, elle a marqué l'entre-deux-guerres par son audace exceptionnelle, enchaînant les records de distance et de durée. En 1936, elle réalise l'exploit de traverser l'Atlantique Sud en solitaire en un temps record, s'imposant comme une icône de courage et d'émancipation féminine avant de devenir une figure de la Seconde Guerre mondiale. Elle y joua un rôle essentiel. D'abord pilote convoyeuse pour l'armée de l'air, elle mit ensuite son courage au service de la Résistance et de la Croix-Rouge, sous couverture, pour collecter des renseignements. Publiée au lendemain de sa traversée historique, Aile ouverte est bien plus qu'un simple carnet de vol. Dans ce récit autobiographique, Maryse Bastier livre ses doutes, ses combats contre les éléments et la solitude du cockpit. Elle y raconte aussi la lutte acharnée d'une femme pour se faire une place dans un monde d'hommes. C'est un témoignage vibrant sur la liberté, où le ciel devient le théâtre du dépassement de soi. Ce premier chapitre nous plonge dans son enfance, là où ses premières volontés d'émancipation et son désir de devenir pilote ont commencé à prendre racine. Découvrez les débuts d'une vie marquée par une détermination précoce. Qu'est-ce que tu feras, Maryse, quand tu seras grande ?
1: Je serai marin. Ainsi s'exprimait alors une petite bonne femme en robe écossaise qui, ses tresses lui battant l'épaule, le front garni d'une coque bien sage et les chaussettes soyeusement tirées sur les mollets bruns, cheminait fièrement à côté d'une haute silhouette d'homme dans les jardins de l'évêché.
0: Cette petite bonne femme, dont ma mémoire a gardé fidèlement l'image, c'est moi, à 6 ou 7 ans. Papa hochait la tête, inclinant pour les mettre à ma portée, sa haute taille et son jeune sourire. Sa voix amusée disait « Voyons, il n'y a que les garçons qui peuvent être marins. Ce n'est pas un métier de fille. » Et je n'étais pas un garçon. Peut-être à cette époque, et seulement pour cette raison, l'ai-je regretté.
1: Je ne savais pas alors qu'une femme peut réaliser des rêves d'homme quand elle veut s'en donner la peine.
0: Mais c'est dans cette phrase d'enfant que je retrouve le premier élan de mon être. Cette aspiration irrésistible qui, depuis, m'a porté vers la carrière aventureuse que j'ai choisie.
1: L'aviation. À vrai dire, je n'y songeais pas encore. C'était une de ces choses qui demeurent dans le domaine féerique de la fantaisie ou de la légende.
0: Mais je suppose que ce désir d'être marin exprimait la nostalgie des espaces qui étaient en moi. Ce besoin d'évasion, ce goût d'infini que le regard ne mesure pas. En ce temps-là, je parle de ma prime enfance, j'étais une petite fille point turbulente, un peu farouche, qui était très capable de demeurer de longues heures, assise à rêver.
1: Nous habitions alors un appartement confortable dans une rue de Limoges. Une rue sans histoire, ni pittoresque, où les jours coulaient aussi paisibles et sereins que les ciels d'été sur la Vienne.
0: Mon père travaillait. Ma mère s'occupait du ménage. Elle s'y entendait étant d'une famille de 8 enfants, où chacun devait mettre la main à la pâte. Mon frère Pierre, de 2 ans plus âgé que moi, faisait mes 4 volontés.
1: Bref, tout était paisible et doux autour de mes 6 ans et la vie tournait rond comme un moteur bien huilé. Je me rends très bien compte que je n'ai pas été une petite fille comme les autres petites filles.
0: Je ne jouais pas. Je n'aimais les jouets que pour les secrets qu'ils m'apportaient et le mystère qui était en eux.
1: Mystère mécanique que j'avais tôt fait de découvrir. Car à peine m'avait-on offert la poupée qui parlait ou l'animal qu'on remontait avec une clé, qu'ils étaient éventrés aussitôt par mes mains profanatrices.
0: Il fallait bien, n'est-ce pas, que je me rendisse compte de ce qui provoquait le miracle. Ma mère soupirait, consternée.
1: Cette petite est un vrai garnement, elle brise tout.
0: Pauvre maman, elle était, je suppose, assez ébahie de me découvrir si peu semblable à elle-même. Si différente des autres fillettes qui feuilletaient des livres d'images et cousaient des robes de baptême pour leurs enfants de chiffon ou de porcelaine.
1: Par exemple, j'adorais les bêtes. J'avais vers elles des élans farouches, comme si elles eussent été seules capables de me comprendre. Mon compagnon, le meilleur, était Blanc-Blanc, un chat rusé et malin comme un singe.
0: Cette période calme de ma vie dura jusque vers mes 10 ans. À ce moment, le malheur entra dans la maison.
1: Il arriva un jour, sombre compagnon, par la même porte qui s'ouvrait tous les jours devant l'entrée joyeuse de mon père.
0: Nous ne sûmes pas tout de suite qu'il était là. C'était un hôte invisible et patient, qui ne décèle pas immédiatement sa présence. Mais déjà, il s'était emparé de l'atmosphère.
1: Ce furent de petits détails qui changèrent les habitudes. On servait à mon père, au lieu du menu habituel, de la viande crue que Blanc-Blanc lui chipait parfois en secouant les boulettes de ses petites pattes agiles. Et cela nous faisait bien rire, mon frère et moi. Papa riait aussi, avec moins d'allégresse qu'autrefois. Et il y avait de l'inquiétude dans les yeux plus attentifs de ma mère. On sentait obscurément dans l'air une menace.
0: C'est à ce moment qu'on m'expédia chez ma grand-mère, qui habitait un faubourg de Limoges. Ma mère prétexta un surcroît de travail, car papa, maintenant, ne quittait plus la maison.
1: La vérité est qu'il était atteint d'une tuberculose et qu'on craignait pour moi la contagion.
0: Il resta 22 mois malade. 22 mois au cours desquels je ne m'habituais pas à être privé de lui.
1: Un jour, on vint me chercher.
0: Et je l'ai revu. C'était pour la dernière fois.
1: Dès lors, les circonstances, pour nous, furent tout autres. La longue maladie de mon père avait emporté toutes les économies de la maison. Avec lui, le bien-être nous quittait définitivement.
0: Il fallut prendre un appartement plus petit. On émigra dans le faubourg pour se rapprocher de grand-mère. Notre nouveau logement se composait seulement de 3 pièces, une chambre pour ma mère et pour moi, une autre pour mon frère, une salle à manger.
1: Fut-ce cette transformation de notre genre de vie ? Fût-ce l'absence de celui dont je ressentais douloureusement la disparition ?
0: Toujours est-il qu'à partir de cet instant, je changeais du tout au tout. On eût dit que la mort de mon père m'avait exaspéré.
1: Notre logis donnait de plein pied dans la rue. Et la rue devint mon domaine. Très souvent, belliqueuse et déchaînée, je courais tous les jours en compagnie des galopins du quartier avec qui je traitais sur un pied d'égalité. Je leur avais bien vite appris à respecter la quille que j'étais, malgré sa frêle taille et ses poignets menus.
0: Ce n'est pas à moi qu'on aurait tiré les cheveux ou arraché le cartable. Ce n'est pas moi qu'on aurait bombardé à la sortie de l'école de mottes de terre.
1: S'il eut des batailles homériques dans la rue du crucifix, j'en fus le plus souvent l'héroïne victorieuse.
0: Je dois dire que je prenais fait et cause pour tous ceux que je croyais molester. Et je fonçais dans le tas, les poings serrés, le front têtu.
1: Mes adversaires filaient doux, peu soucieux de provoquer mes réactions.
0: Plusieurs incidents marquèrent cette période violente et houleuse de mon adolescence. Tel le jour où, sur le grand madrier qui nous servait de chevalet pour nous balancer, je voulus retenir un de mes jeunes cousins qui allait tomber. Et je me cassai le bras.
1: Force me fut d'interrompre pendant quelque temps le cours de mes exploits. Et je porte encore les marques de cet accident.
0: Cela ne me guérit pas de mon goût pour les jeux endiablés de garçons. Je n'aimais rien tant que la bagarre et le danger. Il me souvient d'une magnifique paire de souliers que ma mère me rapporta un jour avec cette recommandation ultime.
1: Et surtout, ménage-les ! Hélas, lorsque je revins au bercail, à la fin de la journée, mes souliers n'avaient plus de boue. Nous avions passé l'après-midi à jouer au football.
0: Jusqu'à 10 ans, j'avais été en classe une bonne élève. Après la mort de mon père, tout changea et j'étais royalement dernière. Ma mère, fort occupée par ailleurs à se débrouiller pour nous, traitait ma paresse d'écolière avec négligence et je pouvais impunément m'offrir le luxe de ne rien faire. Un jour pourtant, lors d'une distribution de prix de fin d'année, je m'avisai que j'étais en queue du peloton. J'avais réuni les plus mauvaises places. Madame eut, en me nommant, un air de pitié dédaigneuse. Mes compagnes, des sourires si pleins d'une ironie condescendante que je sentis le rouge de la honte, pour la première fois, envahir mes joues. Je serrai les poings.
1: Riez toujours, on verra bien. L'année d'après, j'emportais le prix d'excellence et la considération de la classe. Je suis têtue quand je m'y mets.
0: J'avais bien gagné une récompense qu'on m'octroya généreusement. Ma marraine exploitait une ferme agnole. C'est là que je passais de radieuses vacances, illuminées par l'ivresse de ma jeune liberté. Je menais pendant des semaines une vie saine et hardie de campagnarde. Je courais dans l'ombre verte des châtaigneraies, je grimpais aux arbres, je liais connaissance avec les animaux d'alentour.
1: Ou je m'allongeais sur le pré pour suivre d'un œil pensif, tout brillant de convoitise, les raides des nuages dans le ciel. Tout a une fin, même les vacances.
0: J'avais maintenant l'âge de l'apprentissage.
1: On me plaça dans une fabrique de chaussures où je devais étonner tout le monde par mes fantaisies. La vagabonde impertinente que je suis restée s'accommodait mal de demeurer des journées entières derrière une table. Je tenais difficilement en place. Il me semblait toujours que j'avais des fourmis dans les jambes. Et je ne perdais pas une occasion de jouer des tours ou de faire des blagues aux camarades, histoire de rompre la monotonie des heures.
0: Pourtant, j'étais consciencieuse dans le travail, mais je supportais avec peine les observations. Il me souvient de sérieux attrapages avec mes chefs de service qui me voyaient me dresser comme un jeune coq et discuter le coup avec eux.
1: On me traitait avec indulgence. Un peu comme ces enfants terribles à qui l'on fait des yeux sévères, mais qui vous amusent et que l'on affectionne en secret.
0: En dépit des sympathies que je sentais autour de moi, ce fut une période assez terne. Les papotages d'atelier ne m'intéressaient pas. Mon travail n'arrivait pas à m'absorber ni à me passionner. C'est alors que je commençais à lire.
1: Jusque-là, je n'avais pas encore subi le sortilège du livre. Ma vie de garçon, dehors, libre, ardente, batailleuse, me brisait le corps et l'esprit. Et je n'éprouvais pas le besoin de me réfugier dans la lecture. Le rêve suffisait à mes évasions. À partir du jour où j'entrais à l'atelier, je découvris le monde merveilleux que la lecture ouvre à l'âme prisonnière. Tous mes sous passèrent à acheter des bouquins. J'avais hâte de rentrer chez moi pour les dévorer. Romans d'aventure, de voyage, romans tout court. J'achetais tout, je lisais tout. J'avais enfin trouvé la porte magique qui permettait à la captive que j'étais de s'évader, déjà hors de la vie quotidienne, en de folles envolées.
0: Et ce fut la guerre. La guerre qui allait apporter à mon adolescence en formation un élément de gravité et de sérieux. C'est tout pour aujourd'hui. Pour continuer à prendre de l'altitude avec Maryse Bastier, rendez-vous en librairie, en bibliothèque ou sur Internet. Merci d'avoir écouté ce 23e épisode du Beau Rôle. Si ça vous a plu, pensez à vous abonner au podcast et à suivre l'aventure sur les réseaux sociaux. N'oubliez pas de liker et de partager autour de vous pour continuer à faire vivre ces textes. Un grand merci à Manon Guetta qui a prêté sa voix. Cet épisode a été enregistré au studio de Radio RGB 99.2. On se retrouve très vite pour une nouvelle histoire. Salut!
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2: Une bouteille à la mer est un feuilleton de notre temps en 4 épisodes. Écrit et dit par Abder Éphémère. Cet épisode est le 3e. Il est il. Le fric le pèse. Il est elle. La thune, la maille. Il, elle, réunit le masculin et le féminin. Ce caméléon de nos vies s'arrange pour trouver sa place. Partout. Toujours. Avec chacun. De la naissance à la mort, il, elle, nous creuse et semble peu à peu prendre notre place. Il, elle, est une chose qui est devenue vivante à force de fréquenter les humains. C'est une entité dont on ne peut se passer que très difficilement. Il, elle, remplit et vide nos vies dans le même temps. Car il, elle, transforme, métamorphose les êtres et les choses et prend l'ascendant sur eux. Il, elle, triture, égratigne, blesse, déchire, tue, mais jamais ne soigne, et encore moins ne guérit. Il, elle, a tellement pris de place dans nos vies, de jour comme de nuit, que l'on ne peut plus penser autre chose, aucune chose, sans qu'il, elle, n'en soit l'étalon. À tel point que nous en sommes devenus des esclaves consentants. Englués que nous sommes dans un semblant de bien-être, tant qu'il, elle, nous permet d'acquérir, d'accumuler, d'entasser, de faire fructifier l'essence de ce qu'il, elle, est. Et nous sommes conduits à croire que cet accroissement est synonyme de notre propre développement. Nous finissons par croire que parce que notre fortune grandit, nous grandissons aussi. Alors que toute plus-value n'a qu'une unique ambition, sa propre croissance exponentielle. Tout cela conduira inéluctablement il, elle, ou quel que soit le nom que l'on peut lui donner, à occuper petit à petit le terrain qui est nôtre, faisant oublier à notre être son penchant pour le vaste, pour se cantonner à la portion congrue que le gain, qui s'étoffe au détriment de l'être, voudra bien lui laisser. Cette présence nous asphyxie, nous atrophie, nous vide de notre substance vitale, notre esprit et notre âme. Relégués bien profondément dans les limons de notre entendement pour ne plus laisser agir, ou plutôt réagir, que la matière des tissus, sans autre présence de vouloir. Il est il, le fric, le pèse. Il est elle, la thune, la maille. Il, elle, réunit le masculin et le féminin. Caméléon de nos vies, s'arrangeant pour trouver sa place, partout, toujours, avec chacun. De la naissance à la mort, nous creuse et semble prendre notre place. Jusqu'à quand ?

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1: Une bouteille à la mer est un feuilleton de notre temps en 4 épisodes. Écrit et dit par Abder Éphémère. Cet épisode est le 4e et dernier. Comme un exorcisme. En cette période où tous les processus semblent vouloir nous conduire vers les difficultés, je me demande si chacun de nous, à sa mesure, ne pourrait pas faire un petit quelque chose pour que les énergies de l'humain ne se taisent pas devant ces forces mortifères qui veulent conduire notre existence. Quelques pensées écrites ou dites, et ce sous toute forme d'expression, pourraient clamer que l'on peut garder la tête hors de l'eau malgré les circonstances. En ces temps où les forces vivifiantes et régénératrices semblent très en retrait devant ces forces mortifères, je me demande si nous ne devrions pas mettre nos énergies personnelles en commun de temps en temps, sur un même temps convenu entre tous, à l'instar des prières collectives bouddhistes, pour nous mettre à acter notre volonté d'aller vers le vivant et l'humain, en trouvant des temps éphémères et des lieux pour donner à voir ce dire collectif. Car j'ai bien peur que les difficultés s'enchaînant dans le contexte actuel n'aient pas encore atteint leur paroxysme. Et la désillusion générale qui semble vouloir nous envelopper va, j'en ai bien peur si nous ne faisons rien, accélérer son mouvement et nous précipiter vers le seuil du sans rémission. Il est encore temps de faire quelque chose pour y opposer nos forces du moment. Cela fait des années que le processus dans lequel nous nous retrouvons aujourd'hui a débuté. Mais il s'est accéléré brutalement à l'apparition de l'épidémie qui nous traverse. Épidémie qui voudrait occuper nos corps et nos esprits en permanence. Avec la sensation qu'au cours de cette période, personne ne peut dire non. Peut-on dire que l'on n'est pas d'accord? Il semblerait que non. Pourtant, les problématiques récurrentes, le travail, la place des femmes, la place des hommes, leurs relations, la place des enfants, le statut du travail, de l'économie, etc. De notre époque, problématiques auxquelles nous n'avons pas encore répondu de manière satisfaisante, si tant est que l'on y ait répondu, sont emportées dans les remous de la pandémie, comme si nous n'y pouvions rien. Serions-nous incapables de faire face aux difficultés? Notre résistance et notre engagement sont-ils si faibles qu'ils nous empêchent d'œuvrer? Ne faut-il pas continuer à trouver le temps et l'énergie de dire non? Non,

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1: Une bouteille à la mer est un feuilleton de notre temps en 4 épisodes. Écrit et dit par Abder Éphémère. Cet épisode est le premier. Où sont toutes les voix que l'on veut faire taire depuis si longtemps? Bien plus longtemps que nos mémoires ne peuvent le dire. Où sont les voix de tous ceux qui criaient autrefois l'injustice, dont la situation a progressé et qui dorénavant ferment leurs portes à ceux qui réclament ce que eux ont réclamé pendant si longtemps, avant de voir leurs demandes enfin exaucées? Où sont tous ces corps que l'on a coupés de leur voix alors qu'ils avaient pensé que ceux qui les avaient fait naître leur permettraient de réaliser leurs rêves? Où sont tous ceux qui ont oublié qu'ils pouvaient exercer leur corps à crier encore et encore jusqu'à obliger les pierres à imploser? Allons, approchez mesdames et messieurs. Venez les écouter, venez les applaudir. Ils sont venus, ils sont tous là. Ils ont du poids, ils ont des pieds, ils sont tous là. Ils sont comme les hommes, ils ont besoin d'être remplis afin de prendre leur envol. Ils veulent dire les choses et se trompent quelquefois. Ils veulent taire les choses et révèlent malgré eux. Il y a les petits et les gros, et ils sont tous là. Il y a ceux qui ont l'ouïe fine et d'autres qui sont sourds comme des pots. Il y a ceux qui ont le regard aiguisé, qui vont plus loin que les yeux. Il y a ceux qui ont du nez et qui sentent plus loin que le bon ou le mauvais. Et il y a ceux qui touchent au-delà de ce que permet un corps. Les grands, les maigres, ils sont tous là. Il y a les prétentieux, les orgueilleux qui ont fini par croire qu'ils sont les choses qu'ils nomment alors qu'ils n'en sont que le reflet, coquille se prenant pour l'œuf. Certains sont bruyants, d'autres silencieux. Il y a les verbeux qui disent plus qu'ils ne sont en réalité. Il y a ceux qui pensent, peut-être à tort, que le silence est suffisamment loquace. Allons, serrez-vous et venez écouter les tordus, les droits. Ils sont tous là. Il y a les francs du collier qui ne veulent entrer que dans les coins concoctés pour eux. Il y a les déguisés, les travestis, pour qui tout est virtuel. Il y a les coupants qui tranchent dans les chairs. Et il y a les doux qui vont là où on les attend. Approchez, ne soyez pas timides. Voici les cachés, les voyants. Ils sont tous là. Il y a ceux qui guérissent et cicatrisent les blessures. Et il y a ceux qui libèrent les esprits enserrés dans les plis des tissus. Parce qu'ils sont remplis de nous. Parce que notre pensée les traverse, les soutient, les porte. Les petits, les gros, les grands, les maigres, les tordus, les droits, les cachés, les voyants. Ils ont des pieds, ils ont du poids. Tous les mots sont là. Mais à quoi bon si ce que l'on a à dire n'a pas la parole ?

0: Une bouteille à la mer est un feuilleton de notre temps en 4 épisodes. Écrit et dit par Abder Éphémère.
1: 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Il est 19h.
2: Bonjour à tous, à la une de l'actualité sportive en football, ça joue toujours en phase de groupe du mondial. L'Angleterre a été tenue en échec par le Ghana, un but partout hier soir. Les Anglais ont dominé la rencontre avec près de 80% de possession de balle. Les deux équipes comptent 4 points dans ce groupe L. La Croatie a gagné contre le Panama 1-0. Le Portugal s'est largement imposé face à l'Ouzbékistan 5-0. Cristiano Ronaldo a mis un doublé, il devient le premier joueur de l'histoire à marquer dans 6 coupes du monde différentes. La Célestin prend la tête du groupe K. Les matchs continuent encore ce soir. Suisse-Canada et Bosnie-Herzégovine-Qatar dès 21h. Chez les Bleus, Didier Deschamps ne sera pas sur le banc vendredi, et ça contre la Norvège lors du troisième match de l'équipe de France. Le sélectionneur a appris le décès de sa mère. Il a quitté le camp de base. C'est son adjoint Guy Stéphan qui dirigera l'équipe. En basket, Monaco est champion de France pour la troisième fois de son histoire. La Roca Team a remporté le dernier match des finales contre le Paris Basketball 101-92. Paris échoue dans sa quête du doublé. Et puis en rugby, Fabien Galthié a dévoilé une première liste de 33 joueurs pour préparer le championnat des nations. Les Bordelais, éliminés prématurément du top 14, sont largement représentés, notamment Maxime Lucu, nommé capitaine, et Mathieu Jalibert. Les Bleus affronteront la Nouvelle-Zélande, l'Australie et puis le Japon dès cet été. Voilà pour l'essentiel de l'actualité sportive.
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5: Bonjour Virginie, merci d'être avec nous aujourd'hui pour ce nouveau podcast sur les fake news. Je vais vous laisser la parole, peut-être commencer par vous présenter. Qui êtes-vous ?
6: Alors, je suis Virginie Sassoon, directrice adjointe du CLIMI, le Centre pour l'éducation médias et l'information. Le CLIMI a 40 ans, 41 ans plus précisément, et ça fait 40 ans qu'on forme les enseignants et qu'on crée un lien entre les médias et l'école.
5: Super, merci. On va commencer bien dans le sujet, mais est-ce que vous pouvez nous expliquer brièvement, concrètement, qu'est-ce que c'est les fake news ?
6: Alors, qu'est-ce qu'une fake news ? Alors, cette question, j'ai envie de répondre que la désinformation et la volonté de désinformer, elle a toujours existé. On a fait un partenariat très intéressant avec la BNF, la Bibliothèque nationale de France, et on a travaillé avec leurs archives, et on voit que dès le Moyen-Âge, en fait, il y a toujours eu des forces politiques, économiques, des personnes qui ont souhaité désinformer pour influencer les opinions. Donc, je dirais que voilà, la question de la désinformation, elle n'est pas nouvelle. En revanche, ce qui a vraiment changé, c'est la multiplicité, la diversité des formes de désinformation. Aujourd'hui, on voit que il y a des rumeurs. Bon, les rumeurs, c'est très ancien, mais des canulars et la question de la désinformation politique, de l'ingérence, elle prend des visages qui sont extrêmement compliqués et difficiles à détecter. Ça passe par des stratégies d'influence qui sont vraiment très subtiles. Donc voilà, il y a eu une grande diversification des formes de la désinformation et une multiplication, une industrialisation, on pourrait dire même avec les réseaux sociaux et maintenant l'intelligence artificielle.
5: Merci beaucoup pour cette explication sur les fake news. Je vais vous faire écouter la parole des jeunes sur ce sujet.
7: Que penses-tu de ce chiffre ? 88% des fake news viennent des réseaux sociaux.
8: Bah, c'est beaucoup quand même, mais moi personnellement, il y a des choses où j'y crois, mais d'autres où j'y crois pas.
9: Ça me choque pas plus que ça. Enfin, c'est un chiffre que j'attendrais si je devais le supposer comme ça.
7: Comment est-ce que tu t'informes et te tiens au courant de l'actualité ?
10: Pas forcément spécifique, mais Wikipédia.
11: Bah, celui que je suis le plus, c'est Dormir au courant sur Insta. Et c'est là où j'ai le plus d'informations. Et je regarde aussi les commentaires pour me forger un avis aussi moi-même.
10: Il y a aussi les podcasts, où c'est pour ça qu'on s'informe beaucoup sur les avis un peu plus philosophiques, personnellement.
11: Et après, au niveau de la télé, un petit peu moins, pour le coup. Je pense que c'est surtout les réseaux sociaux sur lesquels on s'informe.
7: Comment sais-tu si une information est fiable ?
9: Bah, par la source, si c'est une source en qui j'ai confiance. Par exemple, Hugo Decrypt, j'ai tendance à avoir confiance plutôt facilement. Sinon, si je la vois beaucoup, je dirais que ça a tendance à me faire penser qu'elle est plus vraie. Et si je l'entends de gens que je connais. Mais sinon, je m'en méfie si je la vois sur Twitter ou quelque chose comme ça.
7: Comment est-ce que tu te protèges des fake news ?
12: Après, il y a des trucs qui paraissent aberrants aussi. Quand on va sur les réseaux sociaux, il y a des choses, je me dis, ouais, bon, c'est des trucs qui passent sur une vidéo de 20 secondes. Je me dis, ça fait des gros titres, ça leur fait plein de vues, ils sont contents, plein de likes. Donc, je me dis, je n'y prête pas attention. Je me dis, ok, ils ont balancé une info, mais je la retiens pas, moi, comme une vraie info, quoi.
10: En faisant attention, surtout, mais en discutant avec d'autres, ouais. En essayant de mettre nos points de vue...
11: Ça pas rester focalisé sur une seule publication qu'on va voir et essayer justement de faire nos propres recherches à côté, pareil sur internet la plupart du temps.
10: Et en débattant.
11: Ouais, ouais.
10: Beaucoup de débats.
11: Ouais, je pense que c'est le débat aussi.
5: Qu'est-ce que vous nous avez à nous dire sur cette parole des jeunes ? Quelles sont vos réactions comme ça à chaud, votre constat sur ces bonnes ou mauvaises pratiques des jeunes ?
6: Ouais, je trouve que c'est assez réjouissant d'entendre aussi des jeunes qui prennent le temps de la réflexion, qui vérifient, qui sont beaucoup moins, crédules que ce qu'on pourrait croire. Et ça renvoie d'ailleurs aussi à des constats qu'on peut faire qui sont que les plus gros propagateurs de fake news ne sont pas forcément les adolescents et les jeunes, mais plutôt les personnes extrêmement politisées et qui ont plus de 65 ans. Donc ça, c'est voilà, ça corrobore aussi des données statistiques qu'on peut observer. Moi, ce que je trouve intéressant, c'est que on constate qu'on est face à une génération en fait qui a conscience, qui a bien, digéré en quelque sorte les discours sur la prévention par rapport aux fake news. Donc ils savent que voilà, si il y a trop d'émotions dans un post ou si c'est trop gros, ils vont pas le relayer. Après, s'ils le relayent, c'est peut-être aussi pour faire des blagues et c'est pas à prendre au premier degré. Donc là, ça pose la question de la responsabilité. Il y a Hugo Decrypt aussi qui ressort. Donc c'est-à-dire que aussi on voit qu'aujourd'hui les pratiques informationnelles des jeunes, il y a vraiment une rupture par rapport à celle de la génération précédente qui s'informe via les réseaux sociaux. À plus de 80% via TikTok, Insta, Snapchat, avec des vidéos, des formats courts. Donc, il y a une nouvelle aussi narration de l'actualité, de l'information qui s'opère chez ces jeunes. Donc, ça, c'est assez, c'est assez palpable. Après, il y a eu une réflexion d'un jeune homme. Alors, je ne sais pas si j'ai très bien compris, mais en fait, il disait en quoi la question, c'était qu'est-ce qui suscite la confiance ? Donc, la confiance, c'est évidemment la source. Est-ce qu'elle est légitime ? Donc ça, c'est vraiment une bonne question à se poser. Donc, il citait justement Hugo Decrypt. Et après, il parlait de popularité. Alors, je ne sais pas si j'ai bien compris, mais ça, justement, je trouve que c'est là où, justement, il y a peut-être quelque chose où voilà, il faut se méfier. Mais d'ailleurs, on parle des jeunes, mais on parle aussi vraiment des moins jeunes. Hein. Je pense que c'est presque aussi aux parents. Donc, c'est vrai que quand on voit une vidéo qui fait 1 million de vues, 2 millions de vues, on a tendance justement à se dire... la popularité va créer de la véracité dans le contenu. Or, c'est ça, il faut vraiment s'en méfier. Je pense que ça fait partie des réflexes à avoir. Et puis, je trouve que on ressent en tout cas une forme d'esprit critique et de distance en fait dans leurs usages des réseaux sociaux qui vient contredire certains stéréotypes qu'on peut avoir sur les jeunes. Donc aussi, quand on entend les jeunes en fait, et c'est aussi un des conseils qu'on peut donner aux parents, c'est vraiment les écouter sans les juger. C'est-à-dire que même par exemple le site qui a été cité, Dormir au courant, etc. Moi, je connais beaucoup d'adolescents qui sont aussi c'est une espèce de portail qui agrège tout un tas de contenu. Bon, il faut toujours vérifier les sources, etc. Mais plutôt que de juger et dire qu'est-ce que c'est que ce truc, c'est pas un média presse écrite que je connais, donc je vais délégitimer. C'est plutôt toujours inviter son enfant à faire de lui-même la recherche de cette info-là, d'où elle vient, essaye de la croiser, essaye de faire la recherche. Et vraiment, c'est d'être curieux sur la manière dont nos enfants, dont nos adolescents s'informent, et d'accepter aussi que il y a de très belles découvertes qu'on peut faire nous aussi en tant que parents.
5: Je me permets de répondre, puisque vous faites cette comparaison un peu entre finalement les jeunes et les moins jeunes. En termes de statistiques, est-ce que finalement c'est les jeunes qui sont les plus impactés par ces fake news? Est-ce qu'ils sont vraiment ce cœur de cible des fake news, ou est-ce qu'on a un peu ce stéréotype?
6: Oui. Bah, en fait, c'est les jeunes sont peut-être les plus vulnérables, parce que ce sont eux qui sont massivement présents sur les réseaux sociaux, c'est eux qui ont les temps d'écran les plus importants, donc c'est eux qui côtoient le plus en fait ce flux d'informations qui n'est pas forcément qualitatif et qui et voilà, ils peuvent être impactés par la désinformation de ce point de vue-là. Et ils peuvent être très vulnérables parce que ils n'ont pas eu forcément, ni à l'école, ni dans leur famille, une éducation au numérique, une éducation aux médias qui leur permette de faire le tri entre une information de qualité et une information qui n'est pas, en fait, une information. Donc, voilà, ils sont vulnérables. Ils ne sont pas, contrairement au mythe diffusé par le sociologue Mark Pransky, des digital natives, c'est-à-dire c'est pas parce qu'ils sont nés avec un smartphone dans les mains qu'ils savent s'en servir. Donc ils ont besoin que les adultes qui les entourent soient capables, voilà, de les éduquer, de leur apporter des repères dans ce flux informationnel. Après, voilà, comme je le disais, ce qu'on peut constater, c'est que ce sont eux les plus vulnérables, mais ce sont pas eux qui vont être les acteurs de la désinformation. Ils vont être vulnérables, ils vont pouvoir relayer, mais c'est les personnes qui sont les plus politisées qui sont vraiment les actrices de la désinformation. Et ce qu'on peut constater, c'est que les adolescents ou les jeunes, bon, certains évidemment sont radicaux, vont avoir des opinions politiques très tranchées, mais c'est pas eux qui sont voilà, à l'origine vraiment de la déstabilisation de nos démocraties actuellement.
5: Qu'est-ce qui a changé au niveau de l'information des jeunes? Qu'est-ce qui a changé dans la pratique de cette information auprès des jeunes?
6: Mais ce qui a changé, c'est, je dirais qu'il n'y a plus voilà, la grande messe du 20h. Même si c'est très intéressant, et d'ailleurs la dernière étude de l'ARCOM sur le rapport des Français aux médias le montre, la télévision garde quand même

0: en train de regarder le journal télévisé, on savait qu'on s'informait. Alors qu'aujourd'hui, en fait, on reçoit un flux d'informations qui est à la fois du divertissement, à la fois de l'opinion, à la fois de l'info. Et en fait, c'est très difficile. Et il y a de nombreux adolescents qui ne savent même pas qu'ils sont en train de s'informer. D'ailleurs, quand souvent des chercheurs viennent les voir en classe, ils disent, est-ce que tu t'informes? Non, pas vraiment. Alors qu'en fait, ils s'informent parce qu'ils accèdent en fait à des organes de presse écrite, mais ils n'ont pas vraiment identifié les sources. Donc c'est à ça que sert aussi l'éducation média à l'information, c'est vraiment aiguiser leur regard pour leur faire prendre conscience des moments où ils s'informent. Et les jeunes de tout temps, enfin déjà les jeunes, bon, je mets des triples guillemets, mais voilà, je trouve que c'est très généralisant de dire les jeunes, mais bon, il faut bien, voilà, on peut pas expliciter chaque date, mais les jeunes n'ont se sont toujours intéressés à l'actualité, à leur époque, il y a 100 ans, il y a 50 ans et aujourd'hui. Sauf qu'aujourd'hui, il y a une espèce de truc de ah, ils ne s'intéressent pas, voilà, ils ne s'intéressent pas à l'actualité. Je pense qu'ils s'intéressent à l'actualité qui voilà, a du sens pour eux et qui n'est pas forcément celle qui est racontée, choisie par des médias, disons, grand public. Donc, je pense qu'il faut aussi faire attention à ça et se dire que ce qui intéresse, voilà, cette génération, dans toute sa diversité, voilà, que ce soit la question des questions écologiques, des questions liées aux discriminations, bah, ce sont des sujets qui sont tout autant légitimes que les sujets qui intéressent voilà la génération au-dessus. Donc voilà, je sais pas si j'ai répondu vraiment à la question, mais
1: Je pense que si, finalement. Quelles sont les bonnes pratiques à mettre en place en famille, justement, auprès des jeunes, voilà, tous ensemble, pour s'informer, quelles sont les choses à faire en tant que parent ou en tant qu'éducateur pour emmener son jeune voilà, vers l'information sur les bonnes pratiques, les choses à faire ou non au niveau de l'information?
0: Alors, je dirais que la première chose à faire, c'est plutôt que d'être obsédé par le temps d'écran, c'est d'être obsédé par les pratiques et les usages et que fait son enfant. Et pour ça, il faut instaurer les conditions d'un dialogue, ce qui n'est pas simple. Il faut pas, quand ce dialogue commence, juger, voilà, comme je l'ai dit même précédemment, sur un contenu qui peut nous sembler abrutissant, pas à la hauteur de certains critères, etc. Mais il faut voilà, être capable d'être dans le dialogue pour instaurer un climat de confiance qui va permettre ensuite voilà, de créer une discussion, un échange. Je pense que la deuxième chose, c'est montrer l'exemple. Si on est passionné par un sujet, qu'on a envie d'emmener son enfant à développer sa curiosité sur un sujet, peu importe le sujet, que ça soit, je sais pas, un sujet de politique étrangère, un sujet d'économie, peu importe, c'est de montrer l'exemple en s'informant via des sources qui nous semblent intéressantes et de partager avec son enfant des reportages, des sujets qui, voilà, après sur lesquels on peut parler et que lui aussi puisse nous partager des choses qui l'intéressent. Donc c'est vraiment en fait cet échange. Je pense qu'ils sont vraiment les conditions préalables. Si ensuite on voit que voilà son enfant, son ado plutôt, parce que les enfants sont moins quand même connectés à l'actualité, va voilà tenir des propos qui peuvent nous sembler un peu conspirationnistes ou complotistes ou qui ne sont pas sourcés ou qui l'affirment comme ça, il faut aussi faire la part des choses entre ce qui relève de l'adolescence et ce qui relève vraiment. Voilà, ce qui relève de l'adolescence, ça peut être la volonté de nous embêter un petit peu, et le mot est faible, de nous provoquer, de s'inscrire en faux par rapport à des convictions, parce qu'il y a des parents, par exemple, si voilà, les parents ont des fortes convictions, l'adolescence, ça va peut-être être un moment aussi pour l'ado de prendre le contre-pied. Et un vrai phénomène de, je dirais, de radicalisation, où là, il faut vraiment être très vigilant et surveiller. Voilà, comme du lait sur le feu, et vraiment se dire que si ça devient systématique, si l'enfant s'enferme dans une espèce de bulle aussi informationnelle qui va être entretenue par les algorithmes et qu'il a toujours les mêmes sources, que ces sources sont problématiques, là, il faut vraiment se faire aider, tirer la sonnette d'alarme et en parler et consulter voilà, des personnes qui peuvent nous aider. Mais je dirais que voilà, Il faut savoir faire la part des choses. Et puis, il faut, voilà, sur cette question du partage, je reviens.

0: sur voilà les sites de fact-checking qui sont quand même super utiles, que ce soit les décodeurs, Check News, etc. Ou voilà, c'est des outils assez faciles quand on peut dire à son ado, bah voilà, quand t'as pas vraiment, quand tu sais pas trop sur une info, tu peux aller rapidement consulter ces sites quand même avec des journalistes professionnels qui font un travail formidable aussi de fact-checking quotidien de l'actualité. Et puis un dernier conseil, mais qui revient aussi aux conditions, voilà, de créer aussi du plaisir autour de l'information. Et ça, je trouve que c'est très difficile parce qu'on voit que le monde est quand même très chaotique. Il y a un fracas, en fait, de l'actualité qui peut vraiment devenir très anxiogène, mais pour les parents et les enfants. Et donc, c'est comment redevenir un peu acteur et créer des moments de plaisir. Voilà, avec son ado sur des actus qui nous font du bien. Et ça, je pense que c'est super important. Voilà, si on peut y arriver, si on peut le faire de temps en temps dans les familles.
1: Moi, j'avais envie que vous permettiez à ces familles un petit peu de comprendre plus concrètement les choses. J'avais une petite question. Est-ce que vous avez une intox en particulier qui vous a marqué, dont vous vous souvenez? Est-ce qu'il y a un événement spécifique dont vous pouvez nous expliquer les mécanismes? Comment elle était mise en place?
0: Alors, je me rappelle une fois que ça m'avait marqué parce qu'à l'époque, je faisais j'avais fait un stage d'éducation média dans un collège à Aulnay-sous-Bois et c'était une rumeur comme quoi des gens du voyage, des Roms, avaient des camionnettes blanches et enlevé des enfants. Il me semble, je sais pas, enfin, il y a eu plusieurs versions de cette rumeur. Et ça, c'est vraiment quelque chose qui a eu un impact hyper fort auprès des adolescents où j'étais. Il y en avait même certains qui n'étaient pas totalement sûrs que ça soit une infox. C'est ce que je trouve enfin, assez notable, c'est que en fait, cette rumeur vis-à-vis de certaines parties de la population qui sont souvent très stigmatisées pour différentes raisons, souvent voilà, qui sont en marge, on l'a déjà connue. À des moments voilà, de notre histoire, quand on pense voilà, à des rumeurs sur, par exemple, les Juifs ou sur d'autres parties de la population. Donc, ce que je trouve assez voilà, notable, c'est de voir la permanence en fait, de ce qui se passe quand une rumeur est lancée et qu'est-ce que ça raconte en fait, sur voilà, le rapport du groupe social concerné avec. Voilà, avec ce qui est en train de se passer. Et donc, en l'occurrence, sur cette camionnette blanche, ça avait été extrêmement difficile de débunker, voilà, que ça faisait écho, en fait, à des croyances et à des peurs chez les adolescents, très fortes, de se faire enlever, le kidnapping, etc. Et donc, voilà, et on avait travaillé, voilà, on avait travaillé là-dessus. Et je pense que, en fait, la question du temps aussi, de prendre ce temps, parce que, on est dans un flux, on reçoit des infos à 1000 à l'heure en permanence, on est bombardé d'alertes, etc. Et prendre le temps de s'arrêter justement sur une info, d'en parler, ne serait-ce qu'une heure, je dirais que c'est 80% du boulot qui est fait parce que ça permet aussi de ralentir dans ce flux voilà, de contenu permanent et de se poser des questions.
1: Ouais, je pense qu'on l'a un petit peu tous entendu passer cette fake news il y a quelques années. Et finalement, depuis, il y en a eu des plus innovantes, de plus en plus folles. Mais comment on continue à s'éduquer face justement à ces intox qui sont toujours plus innovantes les unes que les autres? Est-ce qu'il y a des dispositifs, je sais pas, des cours, enfin, des choses mises en place pour, en tant que parent, en tant qu'éducateur, s'informer là-dessus?
0: Alors, dans le cursus scolaire, l'éducation média à l'information, qui n'est pas une discipline, mais qui est transversale et qui donc peut concerner toutes les disciplines, c'est vraiment l'objectif, c'est vraiment de permettre, en fait, tout au long de la scolarité des enfants, d'avoir ces moments, ces temps aussi de réflexion, de questionnement critique vis-à-vis de l'information, des sources, etc. Après, pour les parents, il n'y a pas de. Il n'y a pas de mode d'emploi, mais en tout cas, il y a des conseils qui peuvent être voilà, appliqués sur Déjà, comment se questionner sur la manière dont on s'informe soi-même en tant qu'adulte, nos usages des médias et du numérique pour pouvoir voilà, le partager. Et c'est là qu'on voit qu'il y a vraiment un enjeu d'inégalité sociale, enfin, en fait, parce qu'il y a beaucoup d'enfants qui ont accès à une information de qualité, parce que l'information de qualité, eh bien, elle a un coût, parce que s'abonner à des titres de presse, ça, voilà, ça, les journalistes sont rémunérés, enfin, voilà, il faut payer aussi pour accéder à l'information. Donc, ça crée aussi, voilà, finalement, cette culture informationnelle qui est quand même pas également répartie parmi tous les Français. En fin de compte, ça crée voilà, des inégalités d'accès, et il y a des parents qui sont beaucoup plus en difficulté par rapport à ces défis. Donc moi, en parlant du Clémy, évidemment que nous, on milite pour que l'éducation média à l'information, elle soit accessible à tous les enfants dans le cadre scolaire, parce que c'est un enjeu d'égalité. Après, pour des, il n'y a pas la mallette magique des parents avec le vaccin anti-fake news pour prémunir, d'ailleurs, pour se prémunir eux-mêmes et leurs enfants. Mais il y a la question de la curiosité, du dialogue et de l'exemplarité qui sont quand même les trois éléments importants voilà, pour avancer.
1: Avant qu'on se quitte, est-ce que vous pourriez nous résumer rapidement un petit peu les do et les don'ts, face aux intox, en quelques points?
0: Alors, je dirais de jamais réagir à chaud, de ne jamais voilà, se laisser piéger par les émotions que peuvent susciter un contenu. Et justement, enfin là, ça doit vraiment être la mise en alerte, le warning, dès qu'on voit quelque chose qui suscite une émotion trop forte, il faut vraiment s'en méfier. Et à faire, c'est toujours prendre le temps. Prendre le temps de vérifier, prendre le temps de croiser l'information, ça prend 30 secondes, ça prend voilà, 5 minutes. Vérifier le contexte, vérifier l'auteur, vérifier la source, vérifier si ça a déjà été publié. Et enfin, avoir conscience qu'on est tous responsables. C'est-à-dire que, y a un moment, un des jeunes dans le reportage audio qui dit bah, j'ai confiance si c'est un ami, un copain. Donc si vous vous sentez responsable, vous savez très bien que si vous allez partager un contenu qui peut induire en erreur, qui peut vraiment influencer de manière négative ou trompeuse votre réseau, se poser la question voilà, de notre responsabilité, même si voilà, elle est minime, mais en fait, elle compte. Donc, je pense que voilà, on est tous citoyens, on est aussi citoyens en ligne, et donc exerçons aussi notre citoyenneté en ligne et soyons responsables.
1: Merci beaucoup Virginie. J'ai une toute dernière question. Est-ce que vous auriez des petits podcasts, films, séries, des petites recommandations à nous faire et à faire à nos auditeurs?
0: Alors j'en aurais plein. Là, ce qui me vient, c'est le documentaire qui est accessible gratuitement sur France Télé, TikTok, La Fabrique du mensonge. Je trouve que c'est vraiment très intéressant, en plus pour les parents et les enfants, on peut le regarder ensemble. Ça peut être voilà l'occasion de ben voilà d'en discuter, pour les parents de découvrir TikTok, et pour les enfants aussi de voir voilà les coulisses un petit peu de ce qui se passe derrière cette entreprise. Il y a aussi Nos écrans de fumée, que je trouve vraiment intéressant sur Netflix. Bon, c'est une plateforme qui est payante. Il y a aussi, enfin, alors je ne sais pas, il y en a tellement, mais sur Radio France, enfin, je trouve qu'il y a énormément de podcasts sur, par exemple, l'émission Le meilleur des mondes ou Le code a changé, pour comprendre vraiment la manière voilà, dont les plateformes un peu et les géants du numérique façonnent aussi le monde dans lequel on évolue, et quelles sont aussi les ripostes citoyennes. Donc je trouve que c'est, quand on est en voiture, d'aller chercher ces podcasts-là. Il y en a plein sur Radio France sur les sujets, enfin, et en plus c'est gratuit, donc c'est trop bien, c'est accessible à tous. Pour les soirées les soirées télé, écran partagé commun avec les enfants. Voilà, je trouve que sur France 5 aussi, il y a quand même des documentaires, notamment TikTok, La Fabrique du mensonge, qui sont vraiment très, très bien faits, très intéressants.
1: Et est-ce que pour ceux qui sont encore à l'ère du papier et qui sont pas forcément sur le numérique, vous auriez un livre à recommander?
0: Je vais faire un peu d'autopromo, même si voilà, l'ouvrage est. Parce que c'est vraiment très intéressant. C'est une enquête journalistique qui a été réalisée par Béatrice Caméraire sur la manière dont les adolescents utilisent les réseaux sociaux. Et le sous-titre de l'ouvrage, c'est Même pas peur, pour dire aussi à quel point, en fait, on est dans une espèce de panique, en fait, sur la manière dont les adolescents et le numérique, voilà, qu'est-ce que ça produit en termes de civilisation, d'effondrement. Il y a vraiment ce moment, en fait, qui génère énormément de peur. Et cette enquête journalistique et aussi auprès des scientifiques, elle montre vraiment, elle démonte, en fait, tout un tas d'idées reçues et de stéréotypes. Et ça ne dit pas qu'on n'a pas raison d'avoir peur, mais qu'il faut mettre la peur au bon endroit et que parfois on ne la met pas vraiment à l'endroit qui est utile et constructif aussi pour nous organiser et prendre soin de nous-mêmes et de nos enfants. Et donc vraiment, je conseille ce livre, Nos ados sur les réseaux sociaux, Même pas peur. Et après, je vais quand même essayer d'en trouver un autre qui n'est pas édité par le Clémy Canopé. Ah oui, j'ai lu récemment. Alors je trouve que c'est intéressant, c'est assez documentaire. Les ingénieurs du chaos. Donc le titre est un peu anxiogène de Néampoli, qui est vraiment très bien documenté pour voilà, pour prendre conscience aussi de ce qui voilà de ce... des architectes de la Silicon Valley, ce qu'ils sont en train de voilà de configurer sur aussi sur les médias quoi, en fait, sur la relation aussi entre les médias et ces nouvelles plateformes. C'est très intéressant.
1: Merci beaucoup d'avoir répondu à nos questions, Virginie.
0: Merci à vous.
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0: Bonjour, bienvenue sur Chaïcast, le podcast du 12. Je suis Ziad et c'est moi qui vous présente les sujets du jour. Pour commencer, on va en apprendre plus sur l'axe majeur avec Macilan et Edgar. À vous les gars.
1: Bonjour, aujourd'hui nous allons vous présenter l'axe majeur. L'axe majeur est une œuvre monumentale située à Cergy, dans le département du Val d'Oise, en France. Elle s'inscrit dans une boucle de l'Oise au centre de la ville nouvelle de Cergy-Pontoise. L'œuvre est conçue par le sculpteur israélien Danny Garavan à partir de 1980. Ses premiers éléments apparaissent au cours des années 1980.
2: L'axe est composé de 12 stations sur une longueur de 3,2 km, incluant une tour penchée, un ensemble de 12 colonnes, une passerelle, une île ou encore un rayon laser qui survole le parcours. L'œuvre est principalement construite en deux périodes, dans la deuxième moitié des années 1980 au moyen du très fort développement de la ville nouvelle de Cergy-Pontoise, puis dans le milieu des années 2000, après la création de la communauté d'agglomération.
1: Le nom d'axe majeur est, au début du projet, provisoire avant d'être définitivement adopté. Le coût des constructions est, en valeur 2010, de 38 millions d'euros. De nombreux artistes y ont tourné des clips, en particulier des rappeurs tels que Kobalade, Maître Gims, Soul King, Les films d'essence des pieuvres 2007, Seul 2017, y ont également été tournés.
2: En 2021, le site est choisi par la maison Louis Vuitton pour filmer son défilé croisière 2022, qui se déroule le 15 juin 2021. Le choix est conditionné par la situation sanitaire liée à la crise du Covid-19 qui nécessite que le défilé se déroule en France. Il s'oriente vers l'axe majeur car son architecture, décrite comme dystopique et par le directeur artistique des lignes féminines, Nicolas Guesquière, s'accorde, selon lui, à la collection présentée.
1: Aujourd'hui, l'axe majeur est le nom d'un quartier où il y a notamment le 12.
0: Et ensuite, on prend connaissance de l'interview de Dion Seric de la radio associative RGB 95 préparée par Elaj et Djalim. À vous les gars.
3: Bonjour Jean-Céric, vous allez bien ?
4: Bonjour, oui ça va, parfait.
3: Vous représentez la radio RGB, on a quelques questions à vous poser, ok ?
4: Je vais y répondre avec beaucoup de plaisir.
3: Quand est-ce que la radio a été créée ?
4: Alors la radio, elle a été créée en 1982, donc autant vous dire que je n'étais pas né. Voilà, 1982, donc ça fait plus de 43 ans que cette radio existe. On est au tout début de Cergy-Pontoise. Et voilà, avec le nouveau territoire, il y a une radio associative qui s'est créée. À la base, c'était deux radios pirates. Donc c'était des radios qui étaient illégales. Et ces deux radios ont demandé une fréquence au niveau du CSA. Le CSA leur a dit « Ok, mais vous allez avoir une fréquence partagée ». Et en fait, il y avait deux solutions à cette époque-là. Ou bien ils partageaient vraiment la fréquence sur des horaires, 12 heures. Ou alors, il y avait la possibilité pour que les deux radios se regroupent. C'est ce qu'elles ont fait et ça a créé le regroupement Jinglais-La Boucle RGB.
3: Qui a créé la radio ?
4: Alors en fait, il y a eu deux créateurs, puisqu'il y avait deux radios. Radio Jinglais, ça a été créé par un monsieur qui s'appelle Christian Loison, qui a été président de la radio pendant pas mal de temps. Et Radio La Boucle, qui était sur Erani, a été créé par une dame que vous ne connaissez pas, mais qui va parler aux plus anciens, qui s'appelle Dominique Gillot, qui a été après mairesse d'Erani, puis députée, puis ministre. Et cette radio se faisait dans le garage de ses parents, voilà, en toute illégalité.
3: De quoi on parle sur RGB ?
4: Oula, alors sur RGB, on parle de plein de choses. On a une ligne éditoriale généraliste. Nous, notre mission, c'est de donner la parole à ceux qui veulent l'apprendre. Donc, j'ai des gens de tous horizons qui viennent parler en fait de leur passion. Je vais avoir des émissions musicales, mais on fait le grand écart entre la chanson française, le reggae, le métal, le rock, la pop. Voilà, on va vraiment écouter tout. Et à côté de ça, j'ai des émissions sur des thématiques très variées. On a des émissions culturelles, on a des émissions sportives, on a des émissions d'accès aux droits, on a des émissions qui sont animées par des publics handicapés qui viennent parler de leur vie dans leur foyer. Voilà, on a une ligne éditoriale qui est la plus large possible et on parle vraiment de tout. Notre seul lien avec tout ça, c'est que c'est des gens qui sont du territoire. Donc c'est des gens qui sont ou bien de Cergy, ou bien de l'agglomération de Cergy, ou bien du Val d'Oise.
0: Où sont situés vos bureaux ?
4: Alors notre studio, il est situé à Cergy préfecture. Je suis à Cergy Saint-Christophe, donc forcément je dis Cergy Saint-Christophe. À Cergy préfecture, rue Traversière, et on a maintenant la chance d'être dans la maison de quartier Cergy Grand Centre, qui est une nouvelle maison de quartier qui est née il y a quelques semaines maintenant. Et en fait, on a la particularité de pas avoir notre studio où est notre trentaine. Notre trentaine, elle est sur l'Agora à Vauréal. Elle est sur le point culminant en fait de Cergy-Pontoise pour pouvoir diffuser le plus loin possible. Et on diffuse en FM à peu près à 40 km à la ronde.
3: Quel est votre rôle au sein de la radio ?
4: Quel est mon rôle ? Il est multiple. Alors, je suis à la fois rédacteur en chef, c'est-à-dire que je vais travailler avec le journaliste sur le journal d'information local. On va faire les choix de sujets, on va aller faire des reportages, des interviews, comme vous. Côté programmation, donc je suis directeur de programmation, donc c'est moi qui décide avec un comité de bénévoles ce qu'on va mettre à l'antenne, ce qu'on va diffuser, ce qu'on va mettre en podcast, etc. Et j'ai une mission de coordination au sein de la communauté bénévole, puisqu'on a 70 bénévoles sur la radio, 70 personnes qui viennent faire des émissions. Donc j'essaye de faire en sorte que tout le monde soit dans les meilleures conditions, que chacun respecte les règles qu'on a mis en place, et que chacun ait les moyens techniques et humains pour pouvoir faire leurs émissions dans les meilleures conditions possibles. Voilà. Et après, je fais plein d'autres petites choses, parce que en association, on est toujours multicasquette.
0: Pouvez-vous nous parler de l'équipe ?
4: Alors donc l'équipe, elle va être divisée en deux. On va avoir l'équipe salariée, donc les gens qui travaillent quotidiennement à la radio. On est trois, donc un technicien principal, technicien réalisateur, donc qui va aider les bénévoles et l'équipe salariée dans la réalisation des émissions. On a un journaliste donc qui s'occupe d'un journal d'information locale quotidien, et moi-même à la direction qui coordonne un petit peu tout ça. Et de l'autre côté, on va avoir les 70 bénévoles, donc eux qui ont une certaine autonomie, qui ont des façons de fonctionner complètement différentes. J'ai autant de façons de fonctionner que j'ai d'émissions. J'ai des bénévoles qui réalisent tout seuls leur émission, qui la présentent, qui la diffusent en direct. J'ai des bénévoles qui sont autonomes mais qui vont diffuser en différé. J'ai des bénévoles qui sont moins autonomes, qui sont accompagnés par mon technicien. Voilà, on essaye vraiment de s'adapter à chaque besoin de chacun pour pouvoir produire un maximum d'émissions ou de contenu.
3: Combien d'heures d'antenne vous faites par jour ?
4: En fait, on fait du 24 heures sur 24, 7 jours sur 7. Puisque quand il n'y a pas d'émission sur l'antenne, on fonctionne en ce qu'on appelle en automotion. C'est-à-dire qu'on a toujours une playlist musicale qui est prête, qui tourne. Parce qu'on n'a pas le droit, au niveau de l'ARCOM, d'avoir des blancs sur l'antenne. Si l'ARCOM se rendait compte qu'on ne diffuse pas, il serait en droit de nous dire la radio, c'est terminé, puisque vous ne remplissez pas le contrat. Et sur cette automotion, donc il se passe toujours quelque chose, on vient mettre les émissions. Après, en termes de dynamique bénévole, j'ai fait le calcul, j'ai à peu près 50 bénévoles à l'antenne qui réalisent à peu près 55 émissions qui représentent un peu plus de 4000 heures de programme par an.
0: Est-ce que c'est vous qui faites toutes les émissions ?
4: Alors non, parce que déjà je n'aurais pas assez de temps de vie pour ça. Et non, moi finalement je suis assez peu à l'antenne. J'ai pas forcément un profil animateur radio. J'aime bien faire de la radio, mais je suis plus derrière. Je suis plus, comme je le disais, à essayer de mettre les conditions les plus favorables pour que chacun puisse faire de la radio. Moi, c'est pas tant faire de la radio qui m'intéresse, c'est que les autres en fassent.
3: Comment RGB est financé et est-ce que la publicité?
4: Alors, je vais répondre tout de suite à ta question de publicité. Non, on fait pas de publicité. Enfin, c'est pas notre principal. On en fait un petit peu, mais pour des entreprises qui sont plutôt localisées. Et après, on est financé en grosse partie par des fonds publics. On a une grosse subvention qui s'appelle le fonds de soutien à l'expression radiophonique, que toutes les radios associatives ont le droit d'avoir. En France, il y a 770 radios associatives qui sont financées, on va dire, à 40% par l'État. Et après, on a des aides au niveau du département, de l'intercommunalité, des communes, etc.
1: Comment avez-vous rejoint RGB? Depuis combien de temps?
4: Alors, moi, je suis arrivé en décembre 2024 et je suis arrivé un peu par hasard. Ça s'est fait un peu comme ça. RGB recherchait un directeur, moi je recherchais un emploi et on s'est rencontrés, ça a bien fonctionné, ça a bien matché. Donc on s'est dit bah allez, on essaye ensemble.
1: Pourquoi avez-vous rejoint RGB?
4: Alors pourquoi? Parce que en fait c'est le projet associatif qui m'a plu. J'avais pas forcément conscience qu'il y avait autant de bénévoles dans cette radio et c'est vraiment cette dynamique-là qui m'a séduit et j'avais envie de retourner dans l'associatif et voilà la philosophie de la structure me plaisait bien.
3: Est-ce que vous avez un autre travail en plus de RGB?
4: Alors non, heureusement, je m'en sortirai pas. C'est pas tout à fait vrai. Je donne aussi des cours de théâtre, voilà. Mais ça n'a rien à voir avec la radio.
1: Est-ce que vous faites ce métier pour gagner votre vie ou par passion?
4: C'est une bonne question. On fait toujours un métier pour gagner sa vie. Parce que il faut bien manger, il faut bien acheter des vêtements à ses enfants, il faut bien avoir de l'argent pour faire des activités, partir en vacances, etc. Après, c'est toujours plus facile de faire un métier qui plaît. Et le mien, il me plaît beaucoup parce que je vois plein de choses différentes. Et si je devais choisir entre celui-là ou un autre, je choisirais sûrement celui-là parce que je m'y retrouve bien en fait. Je m'éclate bien.
1: Donc la réponse, c'est les deux.
4: C'est un peu les deux, ouais. Ouais, c'est ça.
1: D'accord.
3: Quelle étude vous avez fait?
4: Alors, quelles études j'ai fait? Alors moi, j'ai un parcours assez atypique. J'ai arrêté les études après le bac parce que je voulais faire du théâtre. Donc j'avais pas besoin d'avoir de diplôme, j'ai fait un conservatoire d'art dramatique pour parfaire ma formation. Et puis un jour j'ai arrêté et en fait j'ai repris des études assez tard. En gros, j'ai un diplôme de coordinateur en dynamique bénévole. Sur des lieux un peu... J'ai une formation autour du tiers-lieu, qui est un terme qui ne doit pas vous parler du tout. Donc j'avais pas d'études et j'en ai fait après, en fait. J'ai eu mes diplômes après, mais c'est pas forcément ces diplômes-là qui m'ont permis d'arriver au poste où je suis aujourd'hui.
3: Combien d'années faut-il étudier pour être journaliste?
4: Alors, journaliste, c'est une formation de 3 ans. Moi, j'ai la particularité de... Enfin, je suis journaliste parce que c'est mon poste, mais j'ai pas forcément de formation de journaliste. Et je laisse, en fait, beaucoup de liberté à mon journaliste qui, lui, est formé. C'est une décision qu'on a prise, on va dire, ensemble, parce que moi, j'avais pas forcément ces compétences-là.
1: Quelle est votre anecdote la plus effrayante?
4: Alors, on est en septembre dernier... On va couvrir le festival Sergissois. Donc on a monté un studio audio vidéo mobile. On est en place, on est super content. On va faire 4 heures direct sur le week-end. On a plein d'artistes qui sont prévus. On a plein de politiques. On a un super truc. C'est parti. Et là je me lève le matin, je mets la radio, plus rien. Mais genre le blanc, ça faisait. Donc bah je me dis je vais aller voir à l'antenne ce qui se passe avant notre prise de direct. Et là j'arrive à l'antenne et il y avait la police, il y avait les pompiers, il y avait les services de déminage de l'État. Je me retrouve devant un parterre de gens puis je demande qu'est-ce qui s'est passé. Ils me disent bah le bâtiment a pris feu. On n'a plus d'antenne. Est-ce que l'antenne elle a brûlé? Qu'est-ce qui se passe? Ils me disent pour l'instant on ne sait pas. Voilà. Donc vous pouvez rentrer chez vous. De toute façon vous pouvez pas avoir accès au bâtiment. Il est mis en sécurité. Donc je repars et on a fait tout le week-end de ce Sergissois sans la FM et sans streaming. Donc heureusement qu'on avait le live Facebook qui nous a quand même permis de faire quelque chose. Mais voilà, on n'avait plus rien et je savais pas combien de jours on allait avoir plus rien.
3: Quelle est votre meilleure anecdote aussi ?
4: Alors ma meilleure anecdote, c'est des fois on fait des tests d'activités nouvelles. Et là, on est allé faire un reportage à la base de loisirs sur l'acrobranche. Et en fait, avec l'équipe, on n'était pas super à l'aise. Et on s'est retrouvés tous les trois coincés sur un pont de singe. On s'est retrouvés en panique et on n'arrivait plus à ni avancer ni reculer. Et les animateurs ont dû venir redescendre toute l'équipe de la radio parce qu'on n'était vraiment pas doué.
3: Shellcast et le podcast du 12 pourraient-ils être diffusés sur RGB?
4: Oui, bien évidemment. Et moi, ça fait partie des projets en cours qui me plaisent beaucoup. Est-ce que je peux te répondre pourquoi?
3: Oui, pourquoi pas.
4: Alors, pourquoi ça me paraît important que ce soit diffusé par RGB? Parce que c'est fait par des jeunes de Sergi. C'est fait par des jeunes qui s'impliquent, qui donnent de leur temps, qui font des belles choses. Vous traitez de thématiques très variées. Et voilà, et c'est important pour nous, et c'est notre rôle, en fait, de mettre en avant ces initiatives-là. Et si nous, RGB sur Sergi, on le fait pas, eh ben personne le fera. Et on est hyper fiers d'accueillir justement ce Childcast sur notre antenne rapidement.
3: Merci d'avoir répondu à nos questions. À bientôt.
4: Merci à vous.
0: Et maintenant, je vous propose d'écouter Kian et Eddie sur les améliorations qu'ils imaginent pour le quartier.
5: Bonjour Kian.
3: Bonjour Eddie.
5: Qu'est-ce que tu en penses du quartier Ex-Majeur Horloge?
3: Moi, j'aime bien vivre ici. Depuis quand tu vis ici?
5: Moi, je suis née à Pontoise et j'ai toujours vécu au Chat-Perché.
3: Moi, j'aime aller au skatepark de l'Ex-Majeur qui est à côté de la piscine pendant le week-end et les vacances scolaires. Je fais de la trottinette et du photo city. Au skatepark, il manque un toit pour nous couvrir quand il pleut et aussi quand il fait chaud. On pourra ajouter aussi à cet endroit des équipements pour faire de la muscu et des tractions, par exemple.
5: Moi, j'aime bien aller au skatepark, mais je pense qu'aux endroits où on fait du sport, il manque des fontaines d'eau potable pour se rafraîchir quand il fait chaud.
3: J'aime bien faire du foot et souvent, tous les deux, on se retrouve pour faire du foot au city. J'aimerais qu'on nous propose plus d'activités sportives. Je n'aime pas rester seul à rien faire et j'aime bien être dehors avec mes copains pour m'amuser.
5: De mon côté aussi, j'aime bien sortir, mais faire du foot et de la muscu. Et aussi, j'aimerais bien parler de la végétation, parce que je pense qu'il n'y en a pas assez dans ce quartier. On pourra ajouter des arbres un peu partout pour plus d'ombre dans les rues.
3: Je suis d'accord avec toi sur la végétation et je trouve qu'il pourrait y avoir plus de restauration, par exemple Tasty Krusty sur la place du marché. Merci à tous de nous avoir écoutés, c'était Kian et Eji.
5: À la prochaine.
0: Et pour le moment, nous écoutons Jonathan et Lionel qui vont débattre sur l'école contre le collège.
1: Bonjour, aujourd'hui nous vous présentons un sujet sur l'école vs collège.
6: Moi et Lionel allons débattre chacun à notre tour pour défendre nos idées sur l'école et le collège. Pourquoi tu préfères le collège, Lionel ?
1: Je préfère le collège car parfois je peux commencer plus tard et je peux terminer plus tôt. Exemple, 9h30 à 15h30. Et toi, Jonathan, pourquoi tu préfères l'école ?
6: Moi, je préfère l'école parce que, contrairement au collège, si le prof il est pas là, on n'a pas cours. Il y a des stades à l'école des fois. On peut jouer avec les balles, contrairement au collège. Le collège, c'est nul ou pas ?
1: Des fois, oui ou non, car on peut avoir des heures de colle, des exclusions, des croix, des rapports. Pour toi, est-ce que les cas, c'est nul ?
6: L'école, c'est pas du tout, mais pas du tout nul. L'école, tu peux faire tout ce que tu veux et tu seras presque jamais puni. C'est vraiment une masterclass, l'école, parce que c'est un moment qui a marqué toutes nos enfances à toutes les générations. Et sur 10, je mettrais un petit 20 sur 10, même plus, parce que c'est trop boosté. Merci de nous avoir écoutés à l'animation. C'était moi et Lionel. Au revoir.
0: Et pour finir, on va prendre connaissance de ce que Kaminata a fait pour ce qu'on aimerait faire plus tard.
7: Bonjour, aujourd'hui nous abordons le thème de ce qu'on aimerait faire plus tard. Bonjour Ziad, bonjour Jonathan. Ziad, t'as quel âge et t'es en quelle classe ?
0: J'ai 11 ans et je suis en 5e.
7: Okay. Jonathan, t'as quel âge et t'es en quelle classe ?
1: J'ai 13 ans et je suis en 4e.
7: Qu'est-ce que vous aimeriez faire plus tard ?
0: Moi, j'aimerais bien faire du sport, donc devenir sportif, car j'aime bien le sport. Et mes sports préférés, c'est le badminton, le ping-pong, pas trop le foot, un peu le basket. Et aussi médecin, car c'est très bien de sauver des gens. Et aider des gens.
1: Franchement, si je voulais, j'aurais pas fait de métier. Mais ces temps-ci, c'est dur. Du coup, autant faire un métier qui paye bien et qui est good. Du coup, j'ai toujours pas décidé.
7: Ok. Pourquoi, Zia, tu voudrais faire sportif ?
0: Je voudrais être sportif car, comme je l'avais dit, j'aime bien le sport. Et... c'est une de mes passions préférées car moi, j'aime pas trop rester assis, ne rien faire. Je préfère bouger, faire des compétitions, etc. Comme demain, par exemple, j'ai une compétition de basket. Mercredi prochain, une compétition de badminton.
7: Ok. Quel est le montant du salaire, tu penses ?
0: Bah, à mon avis, un sportif, ça a un bon salaire. Donc... je pourrais bien vivre ma vie, bien aider mes parents, et voilà. Après, vivre en paix.
7: Et Jonathan, tu penses que le salaire, tu voudrais qu'il soit élevé à combien ?
1: Combien ? Un petit 1 million. 1 million, c'est un salaire décent. C'est juste qu'on n'a pas la valeur de l'argent.
7: Quel diplôme est nécessaire et combien d'années d'études faut-il ?
0: Bah, à mon avis, déjà, pour être un sportif, il faut être dans un club, un vrai club. Et surtout, il faut réussir une évaluation, un test où on voit tes compétences pour... est-ce que tu peux... t'as le niveau pour être un bon sportif et faire du sport.
7: Et pour du coup le deuxième métier, qu'est-ce que tu penses qu'il faut faire ?
0: Bah déjà pour le deuxième métier, bah il faut être bon dans les études, bah déjà réussir son bac, avoir des bonnes études maths, sciences, etc. Les matières qui vont nous permettre de tout savoir pour avoir minimum un peu les compétences d'un médecin et après tu fais tes études et bah il faut avoir son diplôme et tout et être accepté dans la médecine et respecter les règles.
7: Est-ce que tu penses que ça sera difficile?
0: Bah, pour un médecin, ouais, on peut dire ça. Mais pour un sportif, ça aussi. Mais bon, un sportif, c'est un peu moins dur.
7: Donc, tant qu'il aime le sport, c'est bon.
0: Ouais. Tant que t'as une passion très forte pour le sport et que vraiment ta passion, elle est vraiment puissante pour faire du sport et t'as vraiment l'envie, à mon avis, tu peux réellement réussir.
7: Ok. Est-ce que vous aimez vraiment ce travail ou vous le faites pour l'argent?
0: Réellement, le sport, je l'aime réellement. Et aussi pour l'argent, pour vivre en paix, comme je l'avais dit, etc. Mais le sport, c'est plus ce que j'aime. Et le médecin, c'est aussi. Mais le médecin, c'est plus pour faire le bien, aider des gens et soigner des gens.
7: Et Jonathan?
1: Franchement, moi, c'est que pour l'argent.
7: Ok. Bah, moi, je vais vous présenter mon métier. Et moi, j'aimerais faire vétérinaire parce que j'aime bien les animaux. Et je pense normalement que le montant du salaire s'élève à 2 500 € par mois.
1: C'est pas beaucoup.
7: Et les diplômes, je pense qu'il faut avoir un master avec 2 ans d'années d'études de plus. Et normalement, c'est pas difficile. Hein. Et moi, je le fais un peu pour l'argent, un peu pour les deux.
0: Bon, je l'avais dit exactement.
7: Bon, bah, c'était l'interview. Bah, du coup, c'était mon interview à Minata, je suis en 6e. Et voilà. Merci de nous avoir écoutés.
0: Au revoir. C'est la fin de cette émission. On remercie Aminata, Edgar, Eddy et moi-même qui étaient à la réalisation. Au revoir et merci de nous avoir écoutés et à la prochaine!

0: 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Il est 20h.
1: Bonsoir à tous, à la une de l'actualité, la vague de chaleur continue de s'intensifier en France. 72 départements seront placés en vigilance rouge pour la canicule demain, un niveau d'alerte inédit. La température dépasse localement les 40 degrés et les conséquences s'accumulent. Coupures d'électricité, perturbations dans les transports, écoles fermées et fortes tensions dans les hôpitaux. Et la chaleur provoque également un épisode de pollution à l'ozone. Dans le Nord et le Pas-de-Calais, la vitesse maximale est abaissée de 20 km/h sur les grands axes. Et les poids lourds sont limités à 80 km/h. Des mesures similaires sont prises dans les Bouches-du-Rhône. Selon Monique Barbu, ministre de la Transition écologique, une nouvelle vague de chaleur est attendue autour du 10 juillet. La colère monte dans la fonction publique. Les 8 principales organisations syndicales appellent à une journée de mobilisation à la rentrée et n'excluent pas une grève le 29 septembre. Elles réclament une hausse des salaires et la revalorisation du point d'indice. Un rendez-vous autour des salaires est prévu le 6 juillet avec le gouvernement. Les parlementaires sont parvenus à un accord sur la loi de programmation militaire. Les députés et sénateurs valident une hausse de 36 milliards d'euros du budget des armées d'ici 2030. L'enveloppe totale atteint 436 milliards d'euros avec un effort accéléré sur la période. Le texte doit encore être adopté fin juin avant une possible promulgation le 14 juillet par Emmanuel Macron. Le prix du pétrole poursuit sa baisse sur les marchés mondiaux. Le baril de WTI passe sous les 70 dollars, une première depuis le début de la guerre au Moyen-Orient. Le Brent repasse, lui, sous les 75 dollars. Et les cours reculent avec l'apaisement des tensions et la reprise du trafic dans le détroit d'Ormuz. Le Monde du Livre lance une nouvelle campagne nationale pour encourager la lecture cet été. L'idée, c'est de montrer que lire permet de s'évader et d'être libre dans un contexte marqué par la concurrence des écrans et la baisse de la lecture. Mathéo, 7 ans, adore se plonger dans ses livres.
2: Oui, j'aime bien lire parce que j'apprends des mots et ça m'aide à inventer des personnages ou à penser à des personnages. J'aime bien les BD, je lis des romans de mon âge et des romans de maman. Le livre avec l'histoire la plus drôle, c'était des BD un peu courtes, mais c'est des trucs drôles. C'est bien de lire parce que tu peux imaginer les personnages et ça t'apprend à bien parler.
1: Propos recueillis par Julie Pierret. Voilà pour l'actualité. Bonne fin de journée à tous.
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On résume souvent American Graffiti à une carte postale américaine. Les voitures, les jukebox, les chemises à carreaux, la nostalgie. Mais le film est bien moins confortable qu'il en a l'air. Parce qu'il parle d'un moment très précis. Celui où une vie commence et où une autre se termine.

Une petite ville californienne, début des années 60, quatre amis passent leur dernière nuit ensemble avant le départ à l'université. Enfin, normalement. Parce qu'aucun d'eux ne semble vraiment prêt à partir. Alors, ils roulent, ils draguent, ils parlent, ils hésitent. Et toute la nuit devient une sorte de parenthèse suspendue.

Le film parle de jeunesse, mais pas comme Hollywood le fait souvent. Ici, il n'y a pas de grand discours, juste des types qui sentent confusément que quelque chose leur échappe. Le lycée est fini, le monde adulte approche, et personne ne sait vraiment quoi faire de cette liberté. Ce qui est fascinant, c'est de voir George Lucas avant les mythologies galactiques. Ici, pas de sabre laser, juste des parkings, des stations-service, des conversations maladroites, et pourtant, il filme déjà quelque chose d'immense, la peur du changement. Richard Dreyfuss, nerveux, hésitant, toujours entre deux décisions, Ron Howard, plus sage, en apparence, mais tout aussi perdu. Et puis, il y a Harrison Ford, avant qu'il ne devienne cette icône mondiale. Déjà, ce mélange de calme et de danger.

American Graffiti, ce n'est pas « c'était mieux avant ». Au contraire, le film montre une jeunesse qui tourne en rond, qui rêve beaucoup, mais dans un espace minuscule. Les voitures donnent une illusion de liberté, mais elles reviennent toujours au même endroit. Cette nuit-là est importante, précisément parce qu'elle est inutile. Ils ne sauvent pas le monde, ils ne deviennent pas des héros, ils vivent juste un moment qu'ils ne retrouveront jamais. Et c'est peut-être ça qui touche encore aujourd'hui. Voir ou revoir American Graffiti aujourd'hui, c'est voir une jeunesse sans téléphone, sans réseau et pourtant exactement aussi perdue. Même peur de choisir, même peur de rater sa vie, même besoin d'être vu, d'être aimé, d'être reconnu. La technologie change, le vertige de devenir adulte, lui, ne change pas beaucoup.

0: Voilà toute la magie du cinéma, prendre une simple nuit d'été et y faire tenir toute une époque. Nous rappeler que grandir ne ressemble jamais aux films motivants qu'on nous vend. C'est flou, c'est hésitant, ça tourne parfois en rond avant d'avancer, et au fond, c'est peut-être pour ça qu'American Graffiti reste vivant. Parce qu'il comprend quelque chose de très humain. On ne sait presque jamais qu'un moment est très important pendant qu'on est en train de le vivre. On se retrouve très vite pour un autre film, une autre nuit et une autre manière de regarder nos propres souvenirs. C'était Retour de Flamme.
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Déjà, toi qui écoutes ce morceau, félicitations. On peut ressentir que tu as du goût. C'est pas n'importe quel artiste, c'est le Juice Baby.

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Hey, c'est la cime de l'émission All Star. Je suis heureux de vous retrouver ce soir pour cette émission. Installez-vous confortablement et augmentez le son. Et pour cette émission très spéciale, j'ai le plaisir de recevoir le rappeur Noupaï. Mais avant ça, faisons un point sur le Flash All Star. Au sommaire d'aujourd'hui, nous allons parler des trois projets de Drake, de l'album Joya de Tyke, de l'album de Nono La Grinta et enfin du projet de Willy l'Ancien. Le 15 mai 2026, Drake a créé la surprise en dévoilant simultanément trois albums, Iceman, Habibti et Made of Honor. Alors que le public attendait uniquement Iceman, le rappeur canadien a livré au total 43 morceaux en une seule nuit. Cette trilogie intervient après son clash historique avec Kendrick Lamar, notamment autour du diss track Not Like Us, devenu un phénomène mondial. Fragilisé publiquement mais toujours ultra dominant commercialement, Drake utilise ici la musique comme une réponse directe aux critiques, aux trahisons et à la pression médiatique. Plusieurs morceaux d'Iceman évoquent la solitude, la paranoïa, la loyauté brisée et sa relation compliqué avec Universal Music Group. Chaque album possède sa propre ambiance. Iceman est froid, sombre et agressif. Production minimaliste, flow sec et esthétique nocturne, inspirée de Toronto. Drake y adopte une posture presque mafieuse, renforcée par des clips très cinématographiques entre villas sécurisées, voitures de luxe, armes, lumières bleutées et rues désertes. Les visuels de titres comme Make Them Remember, Janice ou encore Plot Twist prolongent cette atmosphère glaciale et paranoïaque. Plot Twist dans l'émission All Star. 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

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À l'inverse, Habibti se montre plus mélodique et introspectif. Drake revient à une formule plus émotionnelle avec des influences R&B et orientales. L'album mélange romance, mélancolie et ego blessé dans une ambiance plus lente et aérienne, illustrée notamment par le single « Classic ».

Enfin, Maid of Honor apporte une énergie plus festive et expérimentale. Drake s'y amuse avec des sonorités house, dancehall, jersey club et pop. Les visuels sont plus extravagants, soirées géantes, clubs, chorégraphies, humour absurde et mise en scène volontaire excessive. Certains médias y voient même une suite à Honestly Nevermind, notamment à travers le single Road Trips que l'on va écouter dans l'émission All Star. 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

La communication autour des projets a également marqué les esprits. Blocs de glace installés dans Toronto, live stream, projection sur la CN Tower et teasing permanent sur les réseaux. Avec cette trilogie, Drake cherche autant à reprendre le contrôle du récit médiatique qu'à réaffirmer son statut dans le rap game. Beaucoup y voient aussi une manière de conclure ses obligations contractuelles avec UMG, son label, afin d'ouvrir une nouvelle phase plus indépendante de sa carrière. Malgré des critiques divisées sur la longueur des projets, cette sortie confirme une chose, même fragilisée par son affrontement avec Kendrick Lamar, Drake reste capable de monopoliser l'attention de l'industrie musicale mondiale. Tyke a sorti un album du nom de Joya. Avec Joya, Tyke dévoile un projet pensé comme un véritable film audio. À travers cet album, l'artiste raconte l'histoire symbolique de Joya, un esclave noir inspiré d'un récit camerounais qui, malgré la souffrance et l'oppression, garde une forme de joie intérieure. Chaque morceau agit comme une scène entre douleur, amour, résilience et espoir. Musicalement, Tyke mélange afro-love, R&B, amapiano et sonorité orchestrale pour créer une ambiance immersive et cinématographique. Accompagné d'un court-métrage projeté au cinéma avant sa sortie, Joya marque une nouvelle étape dans la carrière de Tyke avec un projet plus personnel, narratif et ambitieux artistiquement. Le son Joy illustre ce projet. 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

N'hésitez pas à me dire ce que vous en pensez de l'album sur Instagram, Nassim-8AllStar, tout en minuscules. Nono La Grinta, désormais aussi appelé Black Cat, poursuit son évolution avec son nouveau projet du nom de The Cat, un projet plus mélodique et introspectif que ses précédentes sorties. Entre drill, refrain chanté et ambiance sombre, l'artiste cherche à installer un véritable univers musical. Toutefois, les prods sont souvent très fortes, modernes et immersives, là où certains flows paraissent plus répétitifs. N'hésitez pas à me dire si vous avez kiffé l'album sur Instagram, Nassim-8AllStar, tout en minuscules. Willy l'Ancien, ce nom ne vous dit peut-être rien, mais vous avez sûrement déjà entendu le son magique.

Le morceau cumule aujourd'hui plus de 10 millions de streams sur Spotify, une performance impressionnante, surtout pour un artiste généré par intelligence artificielle. Le 8 mai dernier, il a dévoilé un nouveau projet intitulé « Tout le monde déteste Willy ». Avec ce projet, l'artiste IA continue de faire parler de lui grâce à des morceaux aux mélodies efficaces et aux productions très modernes. Mais au-delà de la musique, l'album relance surtout le débat autour de la place de l'intelligence artificielle dans l'industrie musicale. Pour certains, Willy l'Ancien représente une nouvelle manière de créer et de consommer la musique, capable de générer des hits viraux comme n'importe quel artiste classique. Pour d'autres, ce type de projet inquiète et questionne l'authenticité, la créativité humaine et l'avenir des artistes dans une scène où l'IA prend de plus en plus de place. N'hésitez pas à me dire ce que vous en pensez sur Instagram, Nassim-8 All Star, tout en minuscules.

0: All-Star Radio Show. Sur les routes du succès, entre ombre et lumière, entre nuits silencieuses et morceaux qui traversent les frontières, une voix qui résonne, un micro entre les mains, il capture l'instant avant qu'il ne disparaisse au loin. Pas juste des sons, mais des émotions, des mélodies qui tournent, des millions d'écoutes comme validation. Chaque hit devient un moment, chaque stream une confirmation. Voici nous paille, vision, énergie, création. Comment vas-tu?
1: Ça va super et toi?
0: Moi ça va super, bienvenue dans l'émission All-Star sur Radio RGB 99.2.
1: Merci, merci.
0: All-Star RGB 99.2. Est-ce que tu peux te présenter en quelques mots à nos auditeurs?
1: Bien sûr, pas de soucis, moi c'est Noupaï,
0: okay.
1: Rappeur du 95, à la Garge Légonesse plus précisément, Capverdien d'origine et voilà.
0: Super, et comment a débuté ta passion pour la musique?
1: Moi c'est depuis que je suis petit, tu vois, c'est très très musical chez moi,
0: okay.
1: Que ce soit mon père, mes grands frères, ma grande sœur, ma daronne, tout le monde écoute de la musique et du coup j'ai baigné dans ça. Hein.
0: Et vous écoutez quoi un peu comme musique?
1: Moi quand j'étais petit, MJ. Hein.
0: MJ.
1: Que Michael Jackson. Que Michael Jackson uniquement. Après tu vois en grandissant j'ai cherché un peu plus large.
0: Ok.
1: Vois. Donc beaucoup de R&B, beaucoup de rap,
0: ouais.
1: Beaucoup de Kendrick, beaucoup vraiment tout, surtout la musique du pays aussi.
0: Ok, important. J'ai compris. Et en parlant de Michael Jackson, t'as regardé le film ou pas?
1: Ouais.
0: Alors, qu'est-ce que t'en penses?
1: Franchement, moi, ouais, j'ai bien aimé, mais les gens, ils s'en foutent trop.
0: Ok,
1: mais c'était énervé. Mais les gens, ils s'en foutent trop. Mais c'était énervé de fou, carrément.
0: Super. À tes débuts, tu rappais surtout sur des prods Jersey.
1: Ouais.
0: Notamment avec la série de freestyle BQTA.
1: Ouais.
0: Ça signifie quoi exactement? Et est-ce que t'as toujours eu cette manière de rapper aussi rapide?
1: Alors, BQTA, pour ceux qui le savent pas, ça veut dire bon qu'à traumatiser l'auditeur.
0: Bon qu'à traumatiser l'auditeur.
1: C'est-à-dire, tu vois, là, d'accord. En fait, tu commences mon son. N-U-P-A-I, bon qu'à traumatiser l'auditeur.
0: Ok, c'est un tu peu vois. La gimmick quoi.
1: C'est exactement ça et ça annonce direct la couleur.
0: Ok.
1: C'était un choix parce que déjà je kiffais les sonorités.
0: Ok.
1: Et j'étais plus allé sur des prods un peu plus rapides et ambiançantes parce que je cherchais pas. J'ai pas de remise en question sur la musique, moi je voulais juste m'ambiancer, tu vois.
0: Ok, je comprends.
1: J'ai pas de recherche précise.
0: Très bien. Et c'est quoi le thème principal dans tes textes toi?
1: Je rappe beaucoup ce que je vis, ce
0: okay.
1: que je vois. Aussi énormément et franchement c'est vraiment ma vie genre.
0: Ok, il bah, y a certains sons où tu précises aussi, tu parles un peu aussi de santé mentale hein.
1: Ouais.
0: Tu parles un peu aussi de tes rêves, ça devient des cauchemars. Je sais plus c'est dans quel son d'ailleurs, est-ce que tu peux nous rappeler?
1: C'est dans Empreinte.
0: Empreinte, c'est ouais. ça, Empreinte. Donc tu parles un peu de ça, c'est aussi des sujets qui t'intéressent aussi?
1: Ouais forcément parce que comme je t'ai dit, c'est ma vie tu vois.
0: Mm.
1: Et en gros... le fait que je m'exprime à ce sujet-là,
0: ouais.
1: ça me touche, tu vois.
0: Ouais, c'est vrai. C'est vrai, c'est vrai.
1: Je peux véhiculer mes émotions et...
0: Tu te livres un peu dans ta musique,
1: c'est
0: quoi.
1: C'est exactement ça, c'est exactement ça.
0: Tu commences à sortir tes premiers morceaux sur les plateformes en 2023.
1: Exact.
0: Et cette même année, tu dévoiles BQTA1, que l'on va écouter dans l'émission All-Star, c'est parti.
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0: t'as fait. NUPAI, bon qu'à traumatiser l'auditeur.
1: Le morceau commence rapidement à faire du bruit et il attire de plus en plus d'attention, ce son.
2: Ouais.
1: Quand tu vois que ça commence vraiment à prendre, qu'est-ce que tu ressens à ce moment-là?
2: Bah déjà, faut savoir que c'était le premier son que j'ai envoyé sur les plateformes. Ça veut dire premier son, il prend direct. C'était une dinguerie. Non, franchement, c'était cool. Tu vois, il y avait beaucoup de bons retours.
1: Ok.
2: Et moi, ce son-là, il m'a ouvert grave des portes. Genre, il m'a vraiment, vraiment ouvert beaucoup de portes et voilà, j'en suis fier un peu, je te mens pas.
1: C'est vrai que c'est un peu le premier son, comme tu l'as dit, que tu avais sorti en streaming. Mm-hmm. Et est-ce que, avant ça, tu sortais déjà des sons, mais hors streaming?
2: Carrément, non.
1: Ah ouais?
2: Ouais, après ça, j'ai sorti un peu de sons hors streaming, genre SoundCloud, tout ça.
1: D'accord.
2: Mais sinon, ça, c'était vraiment mon premier son.
1: C'est
2: et
1: dingue.
2: Il a pris direct.
1: C'est dingue. Et est-ce que tu as des inspirations dans le monde de la musique?
2: Ouais. J'écoute énormément de Leto.
1: Ok, Leto.
2: De fou. J'écoute beaucoup Hamza et Young Thug aussi.
1: Hamza et Young Thug.
2: Ouais.
1: Très bien. T'es un peu dans le rap US. T'écoutes un peu
2: ou pas? Un peu, ça va. Ça okay. va, tu vois. J'ai un peu de, connaissance.
1: Là, précédemment, on avait parlé de l'album de Drake. Toi, qu'est-ce que t'en penses un peu de ces trois projets qui sont sortis? Est-ce que tu valides? Est-ce que tu valides pas? C'est quoi un peu ton raisonnement là-dessus?
2: Iceman, j'ai kiffé.
1: Iceman, t'as kiffé?
2: Les deux autres, un peu moins, je te mens pas.
1: Ok, les deux autres, c'était moins ta cam.
2: Ouais, c'était moins ma cam. Mais Iceman, j'ai kiffé carrément.
1: Très bien. Et c'est qui ton artiste favori du coup?
2: En vrai, je vais dire Leto.
1: Leto?
2: Ouais, Leto fort.
1: Et c'est quoi ton son préféré de Leto?
2: Là, comme ça, je te dirais Sale Histoire.
1: Sale Histoire?
2: Ouais, Sale Histoire.
1: Et Sale Histoire de Leto, c'est ça. C'est plus qu'un.

0: son de ouf. C'est un son de ouf, c'est un son de ouf.
1: Non, j'avoue, c'est un très très très bon son. On va parler de tes projets plus récents.
0: Ok.
1: Ces derniers temps, on t'entend un peu partout, notamment avec le morceau Ghetto Attitude.
0: Ouais, fort.
1: Qui a vraiment pris de l'ampleur. Tu peux nous raconter comment le son est né et ce qui s'est passé autour du morceau et comment on en arrive aux millions de streams?
0: Ok. Si tu veux, moi j'étais en session studio avec un frérot, Arcos,
1: Big Tiscas
0: d'ailleurs. Grosse force à lui. On était très pressé parce que moi j'ai des trucs à faire après. C'est-à-dire, okay. Il a fait la prod tac-tac, j'ai fait le son tac-tac, après on a retravaillé le refrain et j'ai fait confiance à mes équipes parce que j'étais en poids au début, j'aimais pas trop le son. J'aimais pas trop le son du tout et tout. J'étais pas dedans.
1: Okay.
0: Genre, je peux capter que les gens ils aiment, mais j'étais pas dedans du tout.
1: Donc toi, tes premières impressions, c'est que tu ne validais pas le son en fait?
0: Pas forcément, non. Il y a beaucoup, et même aujourd'hui, il y a beaucoup de trucs que j'aurais retravaillé différemment sur ce son-là, ouais. Ouais, fort de ouf.
1: C'est dingue ce que tu dis parce que le son a atteint 1 million de streams là.
0: Ouais.
1: Si là, je dis juste un peu plus en plus.
0: Là, tout de suite, là, au moment où on parle, je crois qu'il a 2 millions carrément.
1: Waouh! Waouh! Alors ça, c'est fort. T'es dans la légende pour le coup. J'imagine que tout s'est enchaîné très rapidement, notamment grâce à ta présence sur les réseaux sociaux.
0: Ouais, beaucoup.
1: Et on va en parler. Et justement, quel impact ont aujourd'hui les réseaux sociaux sur ton travail?
0: En fait, c'est un moyen de beaucoup faire véhiculer ma musique, montrer ce que je fais, montrer ma personne. Et franchement, c'est vraiment, vraiment important. Aujourd'hui, les réseaux sociaux, c'est trop important, genre dans tout, tu vois, dans tout. Mm. Même hors musique et tout, c'est un bon moyen de communication de fou, de fou, de fou.
1: Est-ce que, selon toi, la création de contenu est devenue un vrai levier de visibilité aujourd'hui?
0: Oui, ouais, je suis fort.
1: Est-ce que tu penses que, par exemple, si tu n'aurais pas posté sur les réseaux, tu serais là aujourd'hui?
0: Je pense pas. Parce que déjà, on a pensé, avant de penser à poster sur les réseaux, on s'est dit que même le contenu en lui-même, il devait être qualitatif.
1: D'accord.
0: C'est-à-dire qu'en gros, ce que j'aime bien dire, c'est qu'en gros, moi, je respecte mes fans. Et déjà, ils sont avec moi, ils me regardent, il faut qu'ils voient de la pure, il faut qu'ils voient de la qualité.
1: Donc, tu es en train de me dire qu'en fait, toute ta direction artistique, tout ton visuel, etc., tu le travailles?
0: C'est travailler de fou, à la même échelle que la musique.
1: Et je pense que on va en parler aussi de tes clips, parce que c'est très intéressant. Et même ces derniers temps, tu publies aussi pas mal de publications, type un peu short, réel, etc.
0: Exactement.
1: Et on a toujours cet univers un peu sombre, mais assez jovial. Ouais. Est-ce que tu peux nous dire un peu plus où tu avais envie de te guider à ce moment-là?
0: En fait, si tu veux, moi j'aime bien dire qu'en gros, on bosse et tout, c'est la fête, mais on n'est jamais arrivé.
1: Okay.
0: C'est-à-dire toujours regarder ce côté sérieux, c'est-à-dire surtout ce qui est les plans, la caméra, même l'étalonnage, on se pose des questions de fou.
1: Okay.
0: Vraiment pour garder ce côté un peu OK, vas-y, on est en train d'y arriver. Mais après c'est la joie les gars, c'est la musique, ça veut dire tu vois dans la vidéo, tu ressens qu'on est heureux, on est là, on kiffe. C'est important.
1: C'est vrai. Et quel conseil tu donnerais à quelqu'un qui commence aujourd'hui le rap et qui rêve de vivre de sa passion?
0: Beaucoup travailler, beaucoup travailler vraiment. Genre vraiment. Rester concentré et focus sur ses projets.
1: D'accord.
0: Et toujours garder le sourire, hein, c'est important. Avec le sourire, toujours.
1: Et si tu pouvais choisir un artiste avec qui collaborer, ce serait qui?
0: Je pense que ce serait Leto.
1: Leto?
0: Ouais.
1: Ok.
0: Ah ouais, donc fait un truc de guerre, genre.
1: Et tu partirais dans quelle direction un peu plus? Un peu plus dans la mélo, un peu plus dans le rap pur?
0: Bah, ce que j'aime bien avec lui, c'est qu'en fait, il fait les deux.
1: Ouais.
0: Et moi aussi, sur les couplets, c'est de plus rapper sur les refrains un peu plus chanter.
1: Ouais,
0: du coup,
1: c'est vrai.
0: Tu vois, vraiment un truc où on envoie une bastos de guerre, genre.
1: C'est vrai. C'est vrai que ça serait pas mal. Et quels sont tes projets à l'avenir?
0: J'ai un son qui va sortir sur toutes les plateformes vendredi.
1: Vendredi?
0: Vendredi, vendredi 29. Il s'appelle Mode Légende.
1: Mode Légende. Donc c'est pour ça que là en ce moment il y a beaucoup de teasing sur la légende.
0: Exactement. Tu vois, on va activer un Mode Légende là. Ça va être trop terrible. Et sinon pour le moment on va continuer à balancer des singles.
1: Des singles. C'est vrai que là il y a beaucoup de singles qui sortent, mais est-ce qu'on aura peut-être un album prochainement ou pas?
0: Je sais pas du tout. Je sais pas du tout. On va faire le nécessaire en tout cas. On va voir ce que le public demande et tout. Et ce que nous on est prêt à envoyer, mais pour le moment que des singles.
1: Ok, nickel, bah c'est super. On va passer au All Star Radio Show. Le concept est simple, Noupaï. Tu vas interpréter tes sons dans l'émission All Star. Augmenter le son, c'est parti, let's go.
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1: Yeah, salut à tous l'équipe. J'espère que vous allez bien. On est avec l'artiste Noupaï. Il va interpréter ses sons. Venez écouter, c'est parti, let's go.

0: Yeah, chaud. On va sans plus tarder continuer avec Cœur Opaque. Est-ce que t'es chaud ou pas, là?
1: Je suis chaud, en pétard.
2: Hey. 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

0: Ouais. C'est chaud, c'est chaud, c'est chaud, c'est chaud. Vous êtes toujours sur le All Star Radio Show avec Noupai. Comment tu te sens là?
1: Ça va, on est là, on est en pétard, hein, avec le sourire toujours.
0: Toujours, toujours. On va continuer sans plus tarder avec le single Harlem. Est-ce que t'es chaud, Noupai, là?
2: Toujours, direct. Parti, let's go.

0: Ça c'est Garges Légonnais ça. Franchement tu représentes bien.
1: Garges Légonnais c'est le Brésil.
0: Ok. On va sans plus tarder avec un autre titre qui va atteindre là les 2 millions d'auditeurs. Je pense que tu le reconnais directement avec les notes là. Ghetto Attitude, c'est parti les amis. Avec Noupai dans le All Star Radio Show, c'est parti, let's go. Allez.
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2: C'était chaud, je te remercie Noupaï. Merci d'être venu dans mon émission. Où l'on peut suivre l'actualité?
3: Merci à toi pour l'invitation. Ça fait super plaisir. Vous pouvez me suivre sur mes réseaux TikTok et Insta. NUPAI VTR-du-bas, tout en minuscule.
2: D'accord.
3: Et sur Snap, The Noupaï. Comme vous l'entendez, minuscule.
2: Super, merci beaucoup. Chers auditeurs, j'espère que vous avez passé une bonne soirée. Je vous invite tous à retrouver mon émission en format vidéo sur la chaîne YouTube de la radio RGB 99.2, ainsi que sur les réseaux sociaux via mon compte Instagram, Nassim-Jubit All Star, tout en minuscule.

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2: À Haïti, la température extérieure est de 35 degrés. 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
4: Menou. Et oui, donc en ce samedi 20 juin 2026, je suis ravi de vous retrouver pour une nouvelle édition de l'émission Bienvenue en Haïti, en ma compagnie Wilkinson Madastat Pierre-Louis. J'espère que vous allez toutes et tous bien avec cette chaleur. Bon, on va pas se plaindre, hein, parce que la semaine dernière, ou du moins il y a plus d'une semaine, c'était de la pluie, du mauvais temps, enfin tout ce que vous voulez. C'était pas trop ça, donc maintenant que le beau temps est là, on va essayer de supporter cette forte chaleur. Hein, mais voilà, donc... Alors, comment allez-vous toutes et tous bien? Donc, j'espère que dans l'ensemble, vous avez passé une bonne semaine, que les choses se sont plutôt bien déroulées. Moi, on fait aller de mon côté, hein, donc vous savez, je suis quelqu'un qui aime positiver. Même quand ça va mal, j'essaie de voir un bon côté dans les choses. Au programme de cette émission de ce jour, on aura à 15h l'interview de M. Fabrice Pétion, un membre du CORECOF, hein, donc le Conseil représentatif de la communauté haïtienne de France. Donc pour parler de la journée qui aura lieu samedi prochain, 27 juin 2026, du côté de la Bourse du Travail de Saint-Denis. Donc une journée qui réunira bon nombre de compatriotes et d'amis d'Haïti. Avec aujourd'hui un accent mis sur... il y aura le Bénin en pays invité, puis il y aura un accent mis sur les actions d'investissement, l'entrepreneuriat, enfin plein de choses positives, intéressantes que... comment dire, que vous pouvez avoir dans une telle rencontre, dans une journée de communauté associative. Alors voilà, on en parlera avec Fabrice Pétion autour de 15h. Il y aura aussi, dans le cadre de cette émission, dans quelques belles nouveautés de la semaine, vous aurez... quelques news en aparté, en à côté. Donc je vais essayer de vous faire passer un excellent moment dans ce voyage spatio-temporel du côté d'Haïti. En tout cas, voilà, hein, donc vous savez... comme tous les samedis ou presque, d'ailleurs je vous informe dès aujourd'hui que je ne serai pas là samedi prochain, puisque je serai à cette journée organisée par le CORECOF, hein, je suis seul à faire l'émission, personne d'autre ne pourra me remplacer, c'est dommage, c'est comme ça. Allez, sans plus tarder, on va démarrer. Il fait déjà 14h07 dans les studios de Radio RGB où il fait très chaud, d'ailleurs je vais allumer la clim, et puis 8h07 du côté d'Haïti chérie, chez le voisin plus dominicaine également, et aussi sur la côte Est-Amérique du Nord, dans des villes comme Montréal, New York ou Miami, et puis 9h07 dans les Antilles Guyane françaises. Allez, c'est parti, on démarre l'émission avec la formation Kujai, et avec une nouvelle chanson, Haïti en avant. Et oui, on est encore dans le tempo de la Coupe du Monde, hein, malgré cette défaite de 3-0 hier soir. Je vous en parlerai plus en détail face au Brésil qui nous a du coup éliminé de la compétition, parce qu'on a deux défaites de suite. On ne peut même plus espérer être parmi les meilleurs troisièmes. C'est une tragédie pour le peuple haïtien et les amis d'Haïti, mais bon, qu'est-ce que vous voulez. C'était un groupe très, très difficile. On a surnommé le groupe de la mort avec, dans ce groupe, des pays comme le Maroc et le Brésil, des pays comme Haïti, qui n'ont pas l'habitude de participer à ce, très souvent dans ce genre de grandes compétitions. Donc, ont du mal pour sortir de ces groupes-là. Et puis aussi, donc, c'est des poids lourds du football mondial, hein. Donc, Maroc, le Maroc qui était demi-finaliste à la dernière édition de la Coupe du Monde. Et puis, vous avez le Brésil, quintuple champion du monde. Bon, voilà. C'est dommage, hein. Mais bon, il y a eu des belles actions, des périodes de domination de notre sélection des Grenadiers. Mais malheureusement, ils n'ont pas su concrétiser. Et puis, il y a eu des erreurs défensives hier soir, tout ça. Bon, quant au match face à l'Écosse, je vous en parlerai plus en détail. Il y a eu des erreurs d'arbitrage. Et puis aussi, un manque d'efficacité dans l'attaque. Voilà, c'est pour ce qui nous vaut d'être éliminé, donc, dès le deuxième match. Allez, on démarre donc avec cette chanson de Koudjaï, Haïti en avant. On continue quand même de supporter nos joueurs, hein, donc jusqu'au dernier match. On espère qu'au moins ils vont inscrire un but, parce qu'en 74, l'équipe, la formidable équipe de 1974 qui avait qualifié Haïti pour la première fois au Mondial, avait réussi à marquer deux buts, hein, donc, par Emmanuel Sanon, donc face à l'Italie et face à l'Argentine. Excusez du peu, hein, c'était déjà deux grands ténors du football à l'époque. Eh bien, on peut espérer au moins qu'ils nous fassent ce plaisir, nos joueurs, de nous permettre d'avoir la joie qu'ils aient inscrit un but dans ce mondial. Et là, on démarre avec ce titre, Haïti en avant.

la formation Coup de Joy avec ce titre Haïti en avant. Et oui, on continue de garder le moral, de continuer à vouloir avancer. Et c'est ainsi, hein, donc on continuera à donner de la force, du courage à nos joueurs de la sélection haïtienne de football surnommés les Grenadiers. Eh bien oui, hein, donc en football, et c'est vrai que des miracles peuvent survenir, mais bon, on avait espéré que nos joueurs pourraient accomplir un exploit en faisant match nul ou en battant le Brésil. Au vu de les 20 premières minutes de la première mi-temps, donc on pouvait espérer un meilleur résultat, mais bon, malheureusement, ils ont eu un coup de barre, on va dire, à partir de la 20e minute en première mi-temps, et le Brésil en a profité avec, en plus de cela, des erreurs défensives. Voilà, on a pris 3 buts en première mi-temps. En deuxième mi-temps, on a limité la casse en n'encaissant pas de buts supplémentaires, mais voilà, il était, on va pas dire trop tard, hein. On n'a pas su être efficace quand les belles actions haïtiennes ont surtout eu lieu dans la première mi-temps, hein. Un petit peu en début de deuxième période, mais on n'a pas eu cette efficacité qui aurait permis au moins de réduire le score, de dire que voilà, on a pu marquer un but au moins face à cette sélection. Voilà, donc c'est comme ça, hein, donc on continue, espérons que pour le dernier match, ils auront le moral, ils vont se donner à fond pour cette dernière rencontre. On a écouté donc le morceau Haïti en avant de la formation Coup de Joy, un des groupes de premier plan de la musique racine en Haïti, hein, donc ils ont, comme beaucoup d'autres, composé un morceau pour supporter l'équipe des Grenadiers, hein, donc belle réalisation, on les félicite, hein, donc tous les artistes et groupes qui ont eu cette idée de prendre l'initiative de préparer, de composer plutôt des morceaux pour soutenir nos joueurs qui nous ont représentés donc dans cette compétition qui continue, hein, d'ailleurs c'est pas fini, il y a un dernier match face au Maroc, voilà, mais donc ça n'a pas suffi, le courage, la persévérance dont ils ont fait preuve, donc là Haïti est éliminé malheureusement après ce deuxième match, cette deuxième défaite. Allez, on continue donc à dérouler l'émission alors qu'il fait déjà 14h16, on va écouter à présent un artiste comique mais qui de temps en temps fait un peu de musique, il s'agit de Tonton Désirable et il nous propose un titre cette semaine, un morceau qui s'intitule Lazare, donc je crois que ça a un rapport avec la Bible, donc voilà, on écoute ça.

Eh oui, pour ceux qui sont croyants, hein, donc il parlait du miracle de que Jésus a fait en réveillant Lazare de sa tombe. Hein, on y croit, on n'y croit pas. C'est quelque chose qui ne se discute pas. Allez, 14h20, on va continuer avec un voyage dans le temps. On va se retrouver à quasiment un siècle en arrière, hein, pour écouter des musiques très anciennes haïtiennes que j'avais pu trouver sur une compilation intitulée Haïti Music Retro. Le volume 1, malheureusement que je n'ai plus parce qu'on me l'a subtilisé, volé, pour dire les choses crûment. C'est la qualité laisse à désirer un peu parce que mon CD, avec le temps, donc il se détériore. Et on va essayer quand même d'apprécier donc un morceau qui est un grand classique de la musique populaire haïtienne, qui est Marabout de mon cœur. Et puis peut-être si vous êtes sage, je vais peut-être vous passer un autre extrait de cette compilation en espérant que ça joue bien. On écoute tout de suite Marabout de mon cœur.

Et oui, donc ça a à peu près passé le test, hein. Il y a eu des petites imperfections, mais dites-vous que ce sont des enregistrements qui datent des années 30-40, 1930-40, avec des orchestres qui jouaient dans des grands casinos, des hôtels, à Port-au-Prince par exemple, ou dans d'autres grandes villes de province en Haïti. Et oui, et Haïti a eu un âge d'or dans le tourisme de la Caraïbe, au début, dans la première moitié du XXe siècle, et c'était Haïti et Cuba qui étaient les deux principales destinations, hein. Donc bon, maintenant ça a bien changé, surtout pour nous, avec les problèmes d'instabilité politique et autres économiques qui font que les touristes ont fui Haïti, et maintenant Cuba

un peu moins aussi parce que la cause de l'embargo qui date de plus de 70 ans, le tourisme peut se pratiquer beaucoup moins. Mais bon, voilà, c'était nous les pionniers du tourisme dans la Caraïbe, bien avant que d'autres voisins de la Caraïbe deviennent des destinations de choix. Tant mieux pour eux. Hein. Donc, c'est un très bel endroit, la Caraïbe. Donc, tant que les gens ont envie d'aller visiter, d'aller découvrir, que ce soit à un endroit ou un autre, on est content que le monde s'intéresse à nous, vienne nous voir. Voilà, donc ça, c'est un extrait. J'essaie de vous en passer un deuxième. Hein, donc, c'est trop bien pour ne pas vous en faire profiter. Hein, donc, on va écouter cette fois-ci « Devinez ça, moi jouer ». Alors oui, dans le premier titre, donc « Marabout de mon cœur », c'était une association très pratique, hein, entre le ventre et le bas du ventre. Donc, c'est-à-dire que le monsieur qui chantait donc vantait la beauté de sa fiancée, mais également ses qualités de bonne cuisinière. Donc voilà. Donc c'est ceux qui connaissent bien les choses comprendront. Donc un homme, pour le satisfaire, il faut le combler au niveau du ventre et du bas du ventre. Voilà. Je n'en dirai pas plus car nous sommes à une heure de grande écoute. Hein, donc je n'ai pas le droit de tenir des propos licencieux trop crus. N'est-ce pas? 14h26, dans moins de 5 minutes, ce sera le développement du premier bulletin d'information. Pour l'heure, donc, on continue avec ce titre, « Devinez ça, moins joué ». On remet au début, parce que là, ça a tourné, mais je ne m'en suis pas rendu compte.

0: voilà, hein, ça on parlait plus de jeux de hasard. Hein, donc c'est voilà ce qui nous emmène donc au développement du premier bulletin d'information alors qu'il fait presque 14h30 ici sur l'agglomération de Cergy-Pontoise. Soit à 8h30 du côté d'Haïti Chéri, chez nos voisins République Dominicaine, à Montréal, à New York ou à Miami. 9h30, il va faire dans les Antilles Guyane françaises. Donc, on va lancer tout de suite le premier bulletin d'information.
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Au sommaire de ce premier plan d'information, voici les titres que je vais développer pour vous. Tout d'abord, on parlera dans le chapitre de l'insécurité, du fait que l'inspecteur général de la PNH ainsi que sa famille ont été kidnappés le week-end écoulé du côté de Port-au-Prince. On aura aussi à parler en économie, dans le cadre des informations de ce début de semaine, donc de l'adoption du budget rectificatif en Haïti. Troisième titre, on parlera environnement avec le fait que l'Union européenne a choisi la période du mondial pour promouvoir les valeurs auprès de la jeunesse haïtienne concernant l'environnement. Et puis aussi, donc, on finira pour parler coopération, faire le bilan de la visite du secrétaire général de l'ONU en Haïti, M. Antonio Guterres.

commence avec le premier titre, à savoir donc l'inspecteur général de la police nationale d'Haïti. Son épouse et sa fille de 6 ans donc ont été kidnappés en fin de semaine dernière. C'était le jeudi 11 juin 2026 à Bourdon. L'inspecteur général de la police nationale d'Haïti, Monsieur James Boyard, également directeur du cabinet du ministère de la Défense et expert en sécurité, donc a été intercepté par un groupe d'hommes lourdement armés sur l'axe routier reliant Bourdon à l'Alu, un axe pourtant qualifié comme une zone de haute sécurité. Les ravisseurs n'ont pas ciblé donc le directeur de cabinet seulement, ils l'ont enlevé en compagnie de son épouse et de sa fille de 6 ans, cette dernière possédant la nationalité américaine. Il s'agit du plus haut responsable enlevé ces dernières années en Haïti. C'est une information qui a été confirmée par la société de presse. Selon donc les sources policières haïtiennes, les enquêteurs soupçonnent le gang Tibois, dirigé par Chris Roy, alias Chrisla, d'être derrière ce rapt. Contrairement aux premières incertitudes, une demande de rançon dont on ignore le montant a rapidement été émise par les ravisseurs pour la libération des otages. Le ministre de la Défense n'a émis aucun communiqué ni fait de déclaration officielle détaillée concernant les opérations en cours. Ce silence est habituel dans les affaires d'enlèvement de haut niveau afin de protéger la vie des otages et de ne pas compromettre les négociations ou les pistes d'intervention. Autre titre de l'actualité de début de semaine, on va donc

Donc à présent, on va parler de l'adoption du rectificatif par l'État haïtien. Donc le budget de 2025-2026, le gouvernement a adopté en Conseil des ministres au début du mois le budget rectificatif 2025-2026, dont l'enveloppe globale est de 360 000 milliards de gourdes, en hausse de 4,3% par rapport au budget initial de l'exercice fiscal 2025-2026. Ce budget vise à renforcer les priorités stratégiques, à savoir la restauration de la sécurité publique, l'organisation des élections et la stabilisation macroéconomique du pays. Voici donc les orientations du budget rectificatif 2025. Donc, au-delà de la réponse aux urgences de sécurité publique du moment, ce budget rectificatif s'inscrit également dans le cadre de trois axes stratégiques prioritaires. Donc la sécurité alimentaire, le renforcement du programme social du gouvernement et l'accès aux services sociaux de base. En second lieu, donc le redressement économique, la réhabilitation des infrastructures ainsi que la relance agricole. Et enfin, l'organisation des élections. Compte tenu des hypothèses retenues en matière de recettes publiques, la pression fiscale devrait demeurer relativement stable par rapport à l'exercice 2024-2025. Par ailleurs, les émissions de bons du Trésor seront ajustées en fonction des conditions du marché et de la capacité d'absorption du système financier haïtien. Deuxième partie donc de cette rectification, donc il y a des grandes masses du budget rectificatif qui ont attiré l'attention de l'État haïtien. Donc le budget 2025-2026 sera financé à partir des recettes de la Direction générale des impôts et de l'Administration générale des douanes à hauteur de 67,5%, soit 243 milliards de gourdes. Les dons et emprunts totalisent 70 milliards, en ajoutant les bons du Trésor donc à hauteur de 24,8 milliards de gourdes, l'emprunt BRH de 16,5 milliards et les autres financements internes de projets à hauteur de 4,3 milliards de gourdes aux recettes courantes. Les ressources domestiques totalisent 288,7 milliards et contribuent à hauteur de 80,1% de l'enveloppe globale. Les dépenses courantes donc représentent 213 milliards de gourdes, ce qui représente 59% du budget global, avec une prépondérance de dépenses de personnel à hauteur de 31,5% de l'enveloppe globale et des dépenses de biens et services à hauteur de 19,4%. Les dépenses de capital totalisent 146 milliards de gourdes et représentent 40,6% du budget, traduisant la volonté du gouvernement de poursuivre les investissements publics nécessaires à la sécurité publique et à la relance économique du pays.

Troisième titre de cette actualité de début de semaine du côté d'Haïti. On va parler à présent environnement pour apprendre que l'Union européenne choisit donc la période du mondial pour promouvoir les valeurs auprès de la jeunesse haïtienne concernant l'environnement. La campagne environnementale « Moins qu'à agir » a débuté, « Je peux agir » donc a débuté avec le lancement du clip réalisé avec l'artiste Canis « Ensemble nous qu'à agir » diffusé à l'occasion des Journées internationales de l'environnement et de l'océan. Tourné au Cap-Haïtien, réalisé sur les réseaux sociaux, le clip invite les jeunes à reproduire sa chorégraphie et contribue à diffuser largement un message de sensibilisation contre les déchets jetés dans l'espace public. L'Union européenne est fière de s'associer à un moment historique pour Haïti en soutenant la sensibilisation de la jeunesse haïtienne tout au long du mois de juin. Moins qu'à agir, c'est une intention durable et engagée, celle de mettre les jeunes citoyens au centre du débat, leur donner la parole, les inviter à agir et les informer. La campagne développée durant le Mondial 2026 traduit la continuité des actions et activités de l'UE en Haïti, avec une priorité qui est le renforcement des capacités de la jeunesse par la prise en compte de son contrôle citoyen et de sa voix à tous les niveaux. Donc la démocratie, l'environnement, la lutte contre les violences basées sur le genre, le fact-checking, a rappelé donc Madame Hélène Rousse, l'ambassadrice de l'Union européenne en Haïti. La campagne se poursuivra en juillet avec une amplification liée à la Coupe du monde de football sur le terrain du stade Relax et sur les canaux de Haïbo Post. À l'occasion du retour historique des Grenadiers dans la Coupe du monde de football de 2026, donc l'Union européenne soutient les efforts du stade Relax de Caco Bourjoli à Péguville pour accueillir la jeunesse autour du sport. C'est sur le terrain que le challenge sera amplifié lors des trois premiers matchs impliquant la sélection haïtienne. Kakos Kids et Sakap Fête inviteront le public du stade à participer à un concours pour reproduire la chorégraphie du clip et gagner le 24 juin un maillot officiel des Grenadiers.

0: Enfin, nous allons terminer ce premier bulletin d'information avec un bilan de la visite éclair en Haïti de Monsieur Antonio Guterres, le secrétaire général de l'ONU. Donc, ça s'est effacé le mardi 16 juin 2026. Le premier ministre, Monsieur Alix Diéf Sémé, a accueilli à l'aéroport international Toussaint Louverture Monsieur Antonio Guterres, arrivé donc dans un hélicoptère des Nations Unies depuis Santo Domingo dans le cadre d'une visite officielle éclair en Haïti. À cette occasion, le chef du gouvernement a salué cette visite qui constitue un témoignage fort de l'attention et de la solidarité de la communauté internationale envers le peuple haïtien. Il a reçu donc au Palais National Monsieur Antonio Guterres accompagné des membres de sa délégation en présence de membres du gouvernement haïtien. Les échanges ont porté principalement sur la situation sécuritaire, les efforts de stabilisation du pays, le renforcement des institutions nationales ainsi que les perspectives de retour à l'ordre démocratique à travers l'organisation d'élections libres, inclusives et crédibles. À cette occasion, le secrétaire général de l'ONU a exprimé sa satisfaction quant aux progrès réalisés par les autorités haïtiennes dans une lutte contre l'insécurité. Il a salué l'engagement et le courage de la police nationale d'Haïti, des forces armées d'Haïti et de la force de répression des gangs, tout en réaffirmant la détermination des Nations Unies à poursuivre leur accompagnement aux côtés d'Haïti afin de consolider les avancées sécuritaires, améliorer durablement la situation humanitaire et contribuer à une résolution définitive de la crise. Voilà donc ce qui met un terme au développement de ce premier bulletin d'information. Prochaines informations, ce sera dans un peu moins d'une heure, hein, autour de 15h30, hein, pour connaître une partie des faits d'actualité qui se sont produits donc ces derniers jours du côté d'Haïti. Je vous remercie infiniment de votre attention à son développement. Il faut savoir que ce bulletin d'information est loin d'être exhaustif, hein, parce que je n'ai pas le temps en une quinzaine de minutes de vous parler de toute l'actualité haïtienne. Il vous appartient, si l'actualité haïtienne vous intéresse, hein, d'aller sur avec votre smartphone ou votre tablette, votre ordinateur fixe portable, d'aller sur le moteur de recherche, hein, donc de taper Haïti Information, Haïti Actualité. Ainsi donc vous pourrez accéder à des dizaines de sites d'information en ligne qui vous permettront donc de connaître toutes les faits d'actualité qui se passent en Haïti et surtout de diversifier vos sources, hein, car c'est important, si vous voulez être bien informé, de diversifier vos sources, que ce soit en ce qui concerne l'actualité haïtienne ou l'actualité de façon générale, hein, donc dans tous les pays du monde, car personne ne détient la vérité absolue, donc il vaut mieux ne pas prendre pour bondieuserie ce qui se dit dans un JT particulier, hein, donc, mais plutôt de pouvoir comparer les sources, et c'est la vérité est entre les deux des fois, hein, donc il faut savoir que les journalistes ont pour but d'être objectifs, de traiter au mieux l'actualité, mais il faut savoir derrière qu'il y a des groupes qui détiennent les médias et qui mettent des orientations, donc qui font que les journalistes traitent l'information d'une façon ou d'une autre le plus souvent. Voilà, donc avant de repartir en musique, je vous rappelle que l'émission Bienvenue en Haïti en est à sa 20e année de présence sur les ondes de Radio RGB. Ce n'est pas peu, hein, donc je suis très satisfait de pouvoir être présent sur les ondes de la radio et vous tenir chaque samedi ou presque de vous apporter des nouvelles d'Haïti, de vous faire découvrir des belles nouveautés musicales, de vous parler d'histoire d'Haïti, de la culture haïtienne, enfin plein de choses qui vous permettront de découvrir, de vous familiariser, voire même de mieux connaître Haïti. Hein, donc merci infiniment de m'avoir, de m'accompagner, de me soutenir tous les samedis comme cela. Je tiens à saluer les personnes qui m'ont aidé au début de l'aventure. Lorsque j'ai démarré l'émission, hein, donc c'est important, je pense, de le faire, hein, comme Madame Bernadette Denizet, Emmanuel Vilsain, David Charles, Captain Sam, qui sont venus me prêter main forte au début, hein, donc je ne suis pas un ingrat comme on dit chez nous, hein, donc je les remercie et je les salue au passage. Allez, on écoute un petit spot et puis après on repartira en musique.
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0: Oui papa, et plus encore. Eh oui, vous êtes toujours en ma compagnie. On continue de dérouler l'émission de Bienvenue en Haïti. Hein, donc, on va repartir avec un titre de Teddy Hashtag, hein, donc qui est accompagné pour la circonstance de plusieurs autres artistes. On retrouve avec lui des personnes comme OG Fresh. On a aussi L1, on a Watson G, du beau monde hein, sur ce titre. C'est Let's Go, on y va. Donc c'est encore un titre en soutien à la sélection de football nationale haïtienne, les Grenadiers. On écoute ce titre pour repartir en musique.

0: oui, donc voilà un titre plein d'entrain pour supporter les grenadiers. Hein, donc voilà, bon, ça n'a pas suffi a priori. Hein, donc ça vient peut-être du fait qu'on a trop mis d'espoir sur leurs trop mis de pression sur eux, trop d'espoir sur leurs épaules, tout ça qui fait que ils n'ont pas pu supporter toute cette pression. Peut-être, je ne sais pas. Mais bon, on peut quand même essayer de trouver une explication à cette contre-performance, hein, surtout face à l'Écosse, hein, face au Brésil. Je ne m'attendais pas moi-même à des miracles, mais il y avait de quoi faire face à l'Écosse, hein. Donc le Brésil, bon, on espérait au moins les accrocher à un match nul, un partout ou un 0-0, mais les battre, ça allait être quasi impossible. Mais voilà, bon, voilà, les choses sont telles qu'elles sont. Haïti est malheureusement éliminé dès la deuxième rencontre, dès le deuxième match, hein, parce que après deux matchs de, you know, l'équipe haïtienne totalise 0 points. C'est là d'ailleurs la première équipe éliminée, hein, donc dans ce mondial, c'est pas une fierté, on doit l'avouer, mais bon, nos joueurs n'ont pas démérité tant face à l'Écosse que face au Brésil, hein. Donc hier soir je suis resté à veiller jusqu'à 4h30 du matin, donc la rencontre a eu lieu entre 2h30 et 4h30 en heure de France, ce qui fait de l'autre côté de l'Atlantique, c'était du 20h30 22h30, et bien voilà, hein. Donc ils ont fait ce qu'ils ont pu, ça aurait pu être mieux, mais bon voilà, c'est fait, hein. Donc on va pas trop les accabler. Allez, on va refaire un petit flashback, mais beaucoup moins loin que au siècle dernier, mais plutôt au début du hip-hop créole en Haïti, avec des grands noms qui ont fait l'histoire de la musique urbaine haïtienne. Donc on retrouve Top Adlerman, Haitian Boujo, Black Guayil, Black LG, des gens comme ça. On a aussi Tonton Bicha qui est de la partie, pour bien dire que c'est du rétro, c'est de l'ancien, hein, donc dans le hip-hop haïtien. On va retrouver un morceau qui réunit donc tous ces artistes, qui s'intitule Belle époque. Et oui, écoutez et appréciez. Il savait déjà bien nous ambiancer.
1: Ça, Ragamuffin en chaleur, King Passy, Metal Ice, King of Kings, ORS et Latrier. 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
1: À croire qu'il y a une compilation en préparation, hein, donc des bons moments culturels, musicaux particulièrement, à venir, hein, donc pour cet été, ben, ce serait pas mal. Hein, il y a beaucoup, des fois, même en soirée, on est nostalgique, on passe des morceaux de ces artistes qui, pour ceux qui ont été jeunes en Haïti et qui ont voyagé à l'extérieur, on aime bien, donc au cours des soirées dansantes de temps en temps passer des titres pour se remémorer les bons moments vécus au pays. Voilà, on va continuer en musique avec un peu de douceur, hein. J'ai envie de vous proposer de la douceur à présent, hein, donc avec on va écouter New All Star avec un morceau qui s'intitule c'est moi. Oui, bah oui, c'est lui. Pourquoi, c'est quoi, on va écouter. Ça peut être intéressant, hein, de voir de quoi il en retourne avec ce titre de New All Star. Allez, c'est parti.

0: 15h passées de 4 minutes sur la plus belle des radios, Radio RGB, le 49.2 FM, le www.radiorgb.net. Je vais accueillir à l'instant donc Monsieur Fabrice Pétion, à qui je dis bonjour.
1: Bonjour, bonjour, bonjour.
0: Voilà, donc Fabrice Pétion, donc qui est membre du CORECOF, hein, le conseil représentatif de la communauté haïtienne de France, hein, je ne m'abuse dans les acronymes.
1: C'est ça.
0: C'est ça, voilà. Donc très content de vous avoir avec nous pour parler de cette formidable, de ce formidable.